et une sensibilité très personnelle. Une voix douce mais ancrée, portée par de belles mélodies. Une voix qui explore avec finesse les émotions qui traversent nos vies, les élans, les fragilités, les reconstructions.

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2: Moi, le plus dur à écrire en mots, c'est concessionnellement.
3: J'ai pas compris. Tu peux m'expliquer ? On a tous rien compris.
2: Concessionnellement.
4: Bah moi, c'est aucun mot, sauf ceux où il y a trois, deux lettres qui sont pareilles. Mais sinon, j'ai aucune difficulté sur les mots.
5: Bah, moi aussi, je suis d'accord. Je dirais anticonstitutionnellement parce que c'est le mot le plus long de la langue française. Et puis, en plus, c'est plus difficile que intergouvernementalisation.
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6: C'est la Camini Minute, votre chronique de la joie et de la bonne humeur. Comment ça va les amis ? Enfin, je dis comment ça va les amis, je pourrais dire CMTV. Oui, parce que je ne sais pas si vous avez remarqué, mais je ne sais pas si c'est la nouvelle génération, mais il y a des gens, quand ils parlent, ils mettent de moins en moins de voyelles, de moins en moins de lettres. Pour dire « il n'y a rien », ils disent « il y a R ». Pour dire « mort du rire », ils disent « MDR ». Pour dire « péter de rire », ils disent « PTDR, et pour dire à ce qui paraît, ils disent à skip. Il y a de moins en moins de lettres, de moins en moins de mots. Mais si on continue comme ça, ils vont parler comment dans 10 ans les gens ? C'est quoi cette façon de parler là ? Je veux dire, il n'y a rien, c'est pas une longue phrase. Je comprends qu'on veuille écourter des trucs, mais il n'y a rien, c'est pas long, il y a R. Comment on va parler dans 10 ans ? Moi je dis. On parle de plus en plus des extraterrestres et des ovnis. Moi, je pense que si les extraterrestres viennent sur Terre, c'est à cause des gens qui parlent comme ça, qui réduisent les mots. C'est quoi cette façon de parler, franchement ? C'est abusé, quoi ! Parler français, c'est une belle langue, le français. Il y a R, MDR, PTDR, ASKIP, il est BG pour dire beau gosse. Mais c'est bien de dire qu'on est beau gosse, ça fait plaisir d'entendre beau gosse. C'est plus plaisant que BG. Ils enlèvent les voyelles comme ça. Ça me rappelle les films coquins qu'on voyait sur Canal+, au début du mois, le samedi du mois, quand c'était encrypté. Vous vous rappelez ça ? Faites pas semblant. Hein. Lui, à tous les auditeurs d'ici Picardie, vous aussi, vous êtes tombés au moins sur du crypté sur Canal+, dans les années 90. Et ben c'est pareil, cette nouvelle façon de parler là. Des mots courts, de plus en plus courts. Et d'ailleurs, même les rappeurs de nos jours ont des noms d'artistes de plus en plus courts. ZKR, PLK, SCH, MHD. Après, il y en a qui gardent quand même les voyelles. Gims, Jules, Vald. Et bien sûr, on terminera par les groupes asiatiques, les Coréens de BTS. Alors eux, ils n'ont pas mis de voyelles, mais BTS, c'est quand même Bac plus 2.
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7: Bonjour Johan.
8: Salut Manu.
7: Merci de nous accueillir à Issoudun pour parler d'un jeu. Un jeu d'arcade comme on en trouve de temps en temps et ça nous émerveille.
8: Ça c'est super parce que ça nous rappelle notre jeunesse quand on allait dans les bistrots et qu'on jouait aux bornes arcade. Donc là tu vois, ça vient d'arriver. On a un copain qui est très talentueux et qui reconditionne et restaure entièrement des bornes arcade typiques du début des années 80. C'est la référence. Il les reconditionne entièrement, il les restaure entièrement. Elle est dans son aspect d'origine, vintage, tu vois, toute la déco et la caisse sont vintage. Et puis, lui, ce qu'il propose, c'est d'intégrer une nouvelle carte et puis de nous proposer tous les jeux d'arcade qui existent dedans. Donc là, je crois qu'on a on doit avoir une borne où il y a plus de 600 jeux avec tous les, évidemment, les Pac-Man, les Space Invaders et tout ça. Et elle est complètement dans son état d'origine, mais avec un nouveau processus.

0: successeurs où on peut accéder à tous les jeux qu'on a aimés quand on était plus jeune. Donc ça, c'est vraiment une pièce de collecte, mais qui marche, qui est révisée et qui est très, très, très, très plaisante et très déco surtout.
1: Hein. Remis en état, ça coûte combien ça ?
0: Elle est proposée dans les 1 400 euros et c'est vraiment un prix très raisonnable parce que, encore une fois, on a accès dedans à plus de 600 jeux avec tous les jeux de l'époque. Et puis on a un vrai look vintage. C'est déco pour quelqu'un qui a envie de se faire une pièce à la maison, une pièce de jeu ou un bar, etc. Enfin, ça s'intègre évidemment partout.
1: Johan, je t'arrête, je vais lâcher le micro puis je vais m'installer.
0: Bah
1: je vais
0: oui,
1: jouer. Oh là là, tu c'est parti. Là,
0: voilà,
1: et je le valide. Hein.
0: Tu le valides, celui-là. Ah oui. Bah évidemment, mais ça c'est super, c'est notre jeunesse et puis ça revient beaucoup à la mode, c'est très tendance.
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1: On part en Vendée ce matin à Bouin, tout près de Beauvoir-sur-Mer et Noirmoutier. Voici François, conteur d'histoire depuis 1987. Il transforme chaque balade en un voyage dans l'imaginaire. Il fait naître des histoires qui touchent petits et grands, mêlant tradition locale et émotion. Une passion présente depuis très longtemps pour François.
2: Ça vient de très loin, ça vient de ma grand-mère qui racontait des histoires à mon papa et de mon papa qui nous racontait des histoires quand on était petit. Notamment une histoire que ma grand-mère lui racontait, l'histoire de Jean sans peur. C'est l'histoire d'un petit garçon qui part de chez lui et qui rencontre le diable.
1: Oh
2: ouais. Et c'est la première histoire que j'ai racontée devant un public. Et en fait, c'est là que j'ai réalisé que j'avais un don pour le conte.
1: Ça se sent, le fait d'avoir ce don pour raconter les histoires, c'est parce que c'est pas donné à tout le monde.
2: Alors pour moi c'est donné à tout le monde, mais c'est une passion et puis c'est un plaisir d'emmener des gens juste avec l'imaginaire, avec très peu de décors et juste avec les mots. Alors moi j'adore les mots, j'attache énormément d'importance aux mots, à leur sens, et quand j'invente une histoire, et ben je choisis mes mots avec beaucoup de rigueur.
1: On est d'accord, c'est votre métier, François.
2: Alors c'est mon métier, c'est devenu mon métier un peu après. Donc moi j'ai eu un parcours où j'ai vécu une vingtaine d'années à la montagne, du côté de Bourg-Saint-Maurice, et j'étais gardien de refuge. Ben je racontais des histoires au refuge aux gens le soir à la veillée, et ils remontaient au refuge pour que je leur raconte mes histoires de colporteur d'histoires.
1: Quelle émotion justement vous recherchez à travers vos histoires, vous ?
2: Le rire, la joie. Et aussi, un des grands messages, c'est dire qu'on peut toujours se relever. Que dans chaque épreuve de la vie, on peut trouver quelque chose qui va nous faire rebondir.
1: Alors, elle est où la part de vérité là-dedans ?
2: Alors, dans le conte, il y a toujours de la vérité. D'abord, la première vérité, c'est le vocabulaire.
1: Ouais.
2: L'autre vérité, c'est que, effectivement, dans la vie, on peut toujours s'en sortir. S'émerveiller de quelque chose, même quand on pense que tout est fini, qu'il n'y a plus d'espoir. Qu'il y ait plein de vie, même dans un lieu qui est quand même assez rigoureux.
1: Comment la Vendée vous inspire, vous, pour vos histoires ?
2: Ah ben, la Vendée, c'est mes origines, c'est ma famille, c'est mes oncles et tantes chez qui je suis allé beaucoup en vacances, c'est les bisous de mes grands-mères. Quand, après 20 ans en Savoie, je suis revenu en Vendée, je suis allé boire un café sur la route, et là, j'ai entendu l'accent. Un accent vendéen qui est très maternel, qui est très affectueux, qui est très affectif.
1: Comment vous imaginez votre avenir, tout simplement, François ?
2: 56 ans, j'ai encore une trentaine d'années à travailler.
1: Ouais, vous êtes un jeune homme.
2: Voilà, je pense qu'à 90 ans, ben, j'aurai la barbe encore un peu plus blanche, les cheveux tout blancs, mais je pense que je continuerai à faire des balades comptées au port du Bec, au port des Champs, à la Couplace, etc. Parce que c'est pas un métier facile où on gagne des millions, ça c'est un choix. Et par contre, c'est toujours le bonheur de faire rêver les gens, de les faire rire, énormément rire.
1: François, c'est un personnage attachant et généreux. Avec lui, une simple promenade devient un moment hors du temps.
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1: Il a pour le coup des histoires qui nous restent bien dans la tête. C'est Arnaud Fromage qui est avec nous. Bonjour Arnaud.
5: Bonjour, bonjour à tous.
1: Arnaud, ça faisait longtemps que vous ne nous aviez pas déterré une vieille loi de l'époque révolutionnaire.
5: Oui, mais cette fois j'en ai trouvé une qui sert vraiment à quelque chose. Je dirais même que c'est une loi qui a tout changé. Il s'agit de celle qui, en 1799, a instauré en France le système métrique. Ou plutôt, le système MKPS pour mètre kilogramme poids seconde. Trois unités de base pour les unir toutes et en finir enfin avec les toises, les perches, les pouces, les lieux, les livres et les boisseaux. Il faut dire que chaque région et parfois même chaque ville possédait sa propre unité de mesure. À Besançon, c'était l'Aune, par exemple, qui mesurait un peu plus de 81 cm. Pour éviter les embrouilles, une tige en métal, une aune étalon, avait été scellée dans la pierre au XVIe siècle à l'extrémité gauche de la façade de l'hôtel de ville. Et elle y est toujours, d'ailleurs, elle est toujours en place. Mais voilà, à la demande des commerçants de l'époque, un système identique était nécessaire et ce fut donc le système métrique.
1: Le système métrique qui a depuis été adopté par presque tous les pays du monde, on peut le dire.
5: Oui, en gros, il n'y a que les États-Unis, le Libéria et la Birmanie qui refusent toujours le système métrique. métrique. Et c'est vrai que le Royaume-Uni l'utilise en traînant des pieds. Le système métrique, qui a évolué d'ailleurs depuis, il a intégré le système SI, le système international, qui rassemble toutes les unités de mesure de base desquelles on peut calculer toutes les autres. Et elles ne sont que 7. Le kilogramme, la seconde et le mètre, donc, auxquels s'ajoutent le kelvin pour la température, l'ampère pour l'intensité électrique, la mole pour la quantité de matière et le candela pour l'intensité lumineuse.
6: Et avec ça, on peut tout calculer ?
5: En grande partie, oui, les autres unités se déduisent de ces 7-là, mais il y a malgré tout un monde qui résiste encore et toujours au système métrique et, je dirais même, à la logique humaine, celui des pointures de chaussures. Personne n'y comprend rien, alors j'ai mené des petites recherches. Tout part du point de Paris, inspiré du quart de pouce britannique. La pointure d'une chaussure est calculée en divisant la longueur de l'intérieur de la chaussure en centimètres par le point de Paris. En gros, une pointure 40, ça fait environ un pied de 26 cm de long. Pour les Italiens, c'est le même calcul, mais avec une pointure en moins. Les Américains commencent à compter à partir de la taille 1, qui correspond à notre 31. Les Anglais, c'est pareil, mais eux, ils commencent à 0. Les seuls qui ont un système à peu près compréhensible, ce sont les Japonais. En gros, un pied de 26 cm correspond à la taille 26, et ensuite on décale, mais toujours en fonction du fameux point de Paris. En résumé, il serait peut-être temps de mettre un bon coup de botte là-dedans, parce que, rayon chaussure, moi, je ne sais plus sur quel pied danser.
6: Ah, c'est le cas de le dire, oui. C'est vrai qu'on a un petit peu perdu avec tout ça. Merci beaucoup, notre cher Arnaud Fromage, avec ses nécessaires minutes comptoises, et puis à très bientôt.
5: À demain.
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7: Et dans le 7-9 France Bleu Paris, tous les week-ends, Thierry Boeuf vous donne ses bons conseils de bistrot parisien. Il vous présente aujourd'hui un établissement qui a fait des émules un peu partout en France avec ses fameux bouillons, direction Chartier ce matin.
8: Quel cocktail américain, c'est quoi ?
9: C'est un cocktail grillé avec une sauce américaine, tomate, échalote, une pointe de cognac, du vin blanc. C'est un peu relevé.
10: Un décarin !
11: Pâté, jambon, c'est du pain, baguette, gruyère, chantal, rosier, jambon de pays.
12: Eh ben tout ça, ça valait dans la blanquette.
13: Bon appétit !
14: Chartier, le temple vénéré de la gastronomie populaire à Paris, appelé Bouillon, a fait des émules ces dernières années. Pas moins de 12 bouillons se sont créés depuis 2019. Des indépendants, des groupes, Pigalle et République, Julien, Faramond et autres. Mais c'est bel et bien Chartier qui tire son épingle du jeu en ajoutant deux bouillons à la maison mère du 7 de la rue du Faubourg Montmartre, à Montparnasse et Gare de l'Est, avec l'assurance de trouver dans les trois établissements le même menu à prix mini doux.
15: Aujourd'hui, nous aurons un saucisson à l'ail ou alors une salade de tomates pour 2 euros, un rôti de porc pomme normande ou bien une semainette sauce poivre vert à 9,60 euros, une mousse au chocolat ou une coupe vanille chocolat, une glace, pour 2,80 euros.
14: Et c'est bien ça qui fait le succès des bouillons depuis 130 ans. Prenons l'exemple du navire amiral, le Chartier des Grands Boulevards. 325 places, 6 à 800 repas servis chaque jour dans un décor 1900. Rien n'a bougé sauf l'ajout du chauffage central. Imaginez il y a 100 ans, dans la salle de 25 mètres de long et 6 mètres de hauteur sous plafond, un énorme poêle à charbon au centre brûlait les clients qui en étaient proches et laissait geler tous ceux qui en étaient éloignés. Pour le reste, c'est de l'authentique et dès la porte à tambour franchi, la magie opère.
16: Alors nous approchons, vous voyez, pour entrer, on va être obligé de pousser cette porte à tambour qui était posée en 1912 et qui a vu tous les clients depuis. Poussez fort, allez-y, nous allons entrer.
14: Et si l'on est bien dans ce premier quart 21e siècle, grâce à Chartier, on entre chez Balzac ou Maupassant. Et on doit ce privilège à Camille Chartier. Il suffit de se balader rue Racine, admirer la devanture du grand bouillon Camille Chartier, un joyau de l'art nouveau.
17: Vous êtes au premier étage du bouillon Chartier, aux 3 rue Racine. C'est historiquement un bouillon Camille Chartier ouvert en 1906. On est allé jusqu'à environ 200 bouillons sur Paris à une époque. Ils ont été à l'origine très populaires et puis après sont devenus un petit peu plus bourgeois. Il y a eu différentes variantes qui ont été créées, toujours avec un souci du décor et un soin amené à l'esthétique. Le début du siècle, c'était l'apogée de l'art nouveau.
14: La devise de la maison Chartier, souvent copiée, jamais égale. régaler. Pour preuve, cette altercation en 1900 entre Camille Chartier et Alexandre Duval, un autre grand patron de bouillon parisien. Chartier, un jour, va déjeuner chez son concurrent. Duval, le voyant rentrer chez lui, l'apostrophe d'un ton ironique. « Alors, Chartier, vous venez manger chez moi parce que c'est meilleur que chez vous ?» Et Camille Chartier de répondre « Eh non, parce que chez moi, c'est complet. »
7: Merci beaucoup Thierry Boeuf. 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
1: Une aventure de 30 ans. Françoise Chavaldini n'est pas peu fière de son entreprise, dont la renommée n'est plus à faire.
2: C'est une belle aventure, avec ses hauts, ses bas, mais c'est plutôt positif. Alors, pour la région de la commune de Dzi, c'est très important, parce que ça fait vivre le village non seulement l'été, mais même l'hiver. Il y a quand même, ici à Dzi, il y a des personnes qui habitent Dzi et qui travaillent ici à Sodez. Donc ça fait quand même un flux, ça fait de l'économie et c'est quand même pas mal pour un petit village à flanc de montagne d'avoir une telle activité aujourd'hui au centre de Dzi. Nous ne sommes pas les seuls, comme vous savez, et donc ça fait quand même vivre le village et une certaine effervescence, même l'hiver et pas seulement l'été quand il y a les touristes.
1: Et en trois décennies, la production s'est développée à vitesse grand V.
2: On a revu, si vous voulez, notre système de commercialisation. On sait, comme on est dans une dynamique environnementale, on a plutôt préservé donc, pour la ressource. On s'est cantonné déjà en Corse, en région PACA, un peu Paris, on a un peu d'export qui nous reste fidèle, c'est la Guadeloupe, voilà. Mais très peu parce que c'est voulu, c'est dans notre façon de contribuer, si vous voulez, aussi avec l'environnement, si vous voulez, de faire très attention.
1: Voilà. Et la gamme s'est étoffée.
2: En plastique, donc, du litre et demi, du litre, du 50 et du 33. Nous avons deux bouteilles plastiques pour le CHR en 1 litre. Nous avons donc toute la gamme vert, 1 litre, 75, 50 et 33. Et ensuite, nous avons aussi la gamme gazeux en litre CHR. Et en vert gazeux, nous avons le litre, le 75, le 50 et le 33. Et ensuite, on a développé aussi les aromatisés. Aujourd'hui, nous sommes au citron. Elle va se compléter dans les années qui viennent. Avec le citron corse, donc naturel, pas de sucre, citron plat 50 et 40 gazeux citron.
1: Françoise Chavaldini met ses espoirs pour l'avenir dans les infrastructures routières. Pour elle, les routes ne sont plus adaptées, notamment pour les camions de livraison. Pour elle, rien n'a été fait depuis 30 ans.
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3: Bonjour à toutes et tous, bienvenue dans Affaires classées, le podcast. Nous sommes en 1875, au cœur de la Bigorre, dans le petit village de Montousset, pas loin de Bagnères. Un fermier du village est assassiné avec sa fille. La veille, trois inconnus leur avaient rendu visite. Question, qui sont ces étranges visiteurs? La suite, dans un instant.
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3: Nous sommes en l'an 1877. Les gazettes judiciaires de l'époque regorgent de faits divers, de vols, de meurtres. Pour quelques sous, certains n'hésitent guère à frapper, à tuer. Souvent, hélas, ces drames sordides impliquent des ressortissants espagnols sans ressources. Des sans domicile fixe, errant de ville en ville, profitant de la quiétude des campagnes pour commettre leurs méfaits. En cette fin de 19e siècle, la France accueille nombre d'immigrés fuyant leur patrie après l'invasion de Napoléon, comme en atteste le procès qui va suivre. Ce matin du 12 mars, une imposante foule de curieux s'est amassée des deux côtés de la petite rue qui conduit de la prison au palais de justice de Tarbes. Tous guettent le passage, dans un instant, du convoi à cheval qui transportera les accusés du crime de Montousset. Voilà plusieurs jours que la presse régionale annonce ce qui sera le procès criminel de l'année dans le coin. Il est 11h. Le président de la cour d'assises, Monsieur Léniel, vêtu de son imposante robe rouge et noire, ordonne aux gardes qu'on introduise les accusés, deux hommes et une femme, dans le box. Ils sont jeunes, une trentaine d'années, de taille moyenne. Les deux hommes sont originaires de la province voisine de l'Aragon, tandis que leur voisine de galère est certes née à Tarbes, mais de parents espagnols. L'affaire a débuté 2 ans plus tôt. Dans la soirée du 25 novembre 1875, le trio arrive d'Auch en diligence à la gare de Lannemezan. Ils vont marcher à pied toute la nuit en direction du petit village de Montousset, dans le canton de Bagnères-de-Bigorre, qu'ils atteignent enfin au matin suivant.
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3: Leur traversée ne passe pas inaperçue. Des paysans, déjà au champ, scrutent ces inconnus. Qui sait s'ils ne sont pas là pour voler ? Un petit garçon les voit, aiguisant leur couteau au bord d'un sentier. C'est à lui que le trio réclame son chemin. La ferme des Campistrous, tu sais où c'est ? Arrivé à destination, il toque à la porte et tombe sur Philippe, le chef de famille. C'est Louise, sa fille, que la dame du trio demande à voir. Elle dit être une ancienne amie. Direction un champ proche où Louise est à pied d'œuvre. Quand elle aperçoit sa visiteuse, elle se jette dans ses bras, l'embrasse avec effusion et propose au trio de passer la nuit à la maison. Dimanche 27 novembre, Rosalie, une voisine des Campistrous, s'étonne de voir les volets fermés. Elle frappe à la porte, personne. Louise ! Silence. Un sombre pressentiment envahit Rosalie qui part alerter monsieur le maire, lequel se transporte sur place, accompagné de quelques hommes. Un épouvantable spectacle les attend. Philippe, le chef de famille, gît inanimé dans son lit. Une mare de sang s'écoule à travers le matelas. Un double bâillon noué derrière la tête et fortement serré a été posé sur sa bouche pour l'étouffer ou l'empêcher de crier. Des plaies béantes sur sa poitrine, son cou, sa tête lui ont été infligées par une arme blanche. Et Louise, elle, c'est dans l'écurie que son cadavre mutilé sera découvert, lardé de coups de couteau. Pour les gendarmes de Bagnères, il n'y a pas à chercher bien loin. Le vol est le mobile de ce double meurtre. Les meubles ont été fouillés, le linge des armoires jeté au sol. Un objet va pourtant retenir leur attention.
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3: C'est un cache-nez noir et blanc. Rosalie, la voisine, est formelle. Il appartient à l'un des deux hommes arrivés la veille. Elle a croisé le trio quand il se dirigeait vers la ferme en début de soirée. Et bizarrement, tout ce beau monde a disparu. Nul ne sait à ce stade qui sont les deux hommes à l'accent espagnol qui accompagnaient la visiteuse qui se disait amie de Louise Campistrous. Elle, en revanche, est très vite identifiée. Elle se nomme Marie Viaud. Née à Tarbes, elle s'adonne depuis longtemps à la prostitution dans les rues du chef-lieu de la Bigorre. Selon les policiers, Marie s'est mise en ménage avec un certain Francis Badel, un homme fort dangereux, condamné par 3 fois et fraîchement sorti de prison après avoir failli assassiner un compatriote. Sa spécialité, c'est le vol d'argent et malheur à la victime qui lui résiste. Un voleur patenté, capable de tuer sa proie, voilà qui dessine le portrait idéal du suspect numéro 1 dans l'enquête ouverte sur le crime survenu le 26 novembre à la ferme de Montousset. Reste une question. Comment Marie Viaud a-t-elle fait connaissance avec Louise ? La réponse ne tarde pas. Quelques mois avant son assassinat, la jeune paysanne avait fait un petit séjour derrière les barreaux à la prison de Tarbes à cause d'un menu larcin. Et c'est là que Louise et Marie s'étaient liées d'amitié, à tel point que Louise lui fit promettre qu'il faudrait passer la visiter une fois dehors à la ferme familiale. Immature, Louise avait glissé une imprudente confidence. Philippe, son père, avait longtemps vécu aux Amériques. Il en était revenu riche, très riche, et pour preuve, il cachait sous son matelas des lingots d'or et 30 000 francs en espèces.
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3: Une Une confidence qui ne tomba pas dans l'oreille d'une sourde. Marie en parla aussitôt à son amant, lui aussi en prison. C'est pour s'emparer de ce joli magot que Marie Viaud conçut le projet de rendre visite à son ex-voisine de cellule, aidée des deux hommes que les policiers ne tardent pas à identifier comme étant les deux frères Badel, Francis et Valentin. Mais où sont-ils passés ? Le lendemain du crime, le trio sanguinaire a déjà traversé la frontière afin de se planquer en Espagne. Grâce à l'entraide entre les deux pays, les trois suspects seront malgré tout interpellés vite après. Face au juge, Marie Viaud se met à table et elle raconte. Profitant de l'hospitalité du vieux campiste Rousse, le trio assassin entamait la soirée en savourant les spécialités culinaires de la ferme de Montousset avant de tuer le père et sa fille. Selon ses deux compères, c'est Marie Viaud qui a décidé d'achever le vieil homme.
5: Il faut en finir, et vite, sinon les gendarmes vont arriver.
3: Joignant le geste à la parole, elle s'empare d'un couteau de cuisine posé sur la table et elle le tend à son compagnon.
5: Vas-y, achève-le.
3: Détail sordide, une fois les deux meurtres commis, la jeune femme s'est mise à danser, ivre de joie, à l'idée du magot qu'elle imaginait découvrir dans les armoires de la ferme. Mais sa joie sera de courte durée. Malgré une fouille approfondie, les trois compères ne trouvent pas une seule trace du butin dont Louise avait parlé à sa copine de cellule en prison. Ni lingots d'or, ni billets, ni pièces de monnaie. Le butin se résumera à quelques vêtements. Deux robes, un parapluie, des boucles d'oreilles, des chemises, des draps et une montre.
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3: Un butin bien dérisoire face à la guillotine que les trois assassins encourent à présent. Inculpés du crime de vol suivi de meurtre, commis avec préméditation, ils retournent à la prison de Tarbes, et pour longtemps, la même où naquit leur sanglant projet criminel. Le procès aux assises s'ouvre au printemps 1877. La presse locale et nationale est là. L'affaire passionne l'opinion publique car, aux yeux de tous, les frères Badel ne sont que des exécutants. Le cerveau du drame, l'instigatrice, c'est Marie, la diabolique. Dans l'inconscient populaire, la femme donne la vie, pas la mort. Et comme chaque fois lorsqu'une femme est accusée d'un crime horrible, la foule accourt. Face aux magistrats et aux jurés, les frères Badel semblent résignés, convaincus que leur sort est déjà scellé et qu'ils finiront coupés en deux par la lame du bourreau. Mais Marie, jeune et belle, joue la comédie jusqu'au bout. En pleine audience, elle tombe à terre, en proie à des attaques nerveuses. Simule-t-elle la folie pour échapper à la peine capitale ? Un médecin court, il lui fait respirer des sels. Marie se calme, repose sa tête sur l'épaule d'un gendarme et l'audience reprend. Au nom de la société, l'avocat général, M. Dumoulin, requiert la peine de mort contre les trois accusés, unis dans le crime, unis dans le châtiment. Une heure suffira à la cour pour rendre son verdict. Peine de mort pour Marie Viaud, peine de mort pour Francis Badel et prison à vie pour le jeune frère Valentin. C'est le 12 mai suivant que Francis sera guillotiné. Marie aura plus de chance. Elle est graciée par le chef de l'État. Devenue une détenue modèle, elle sera libérée 25 ans plus tard, en 1902.
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3: D'or et de sang, c'était ce nouvel épisode du podcast. Je vous propose de nous retrouver dans un prochain rendez-vous avec cette fois-ci un petit voyage dans le temps en juillet 1992. Un curé d'origine basque est découvert dans les toilettes d'une aire d'autoroute en Charente-Maritime. Que s'est-il passé ? Réponse dans un prochain numéro. À bientôt.
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7: Un circuit court aujourd'hui à Saint-Pierreville. Nous sommes au nord-ouest de Privas avec Sabine Loulier pour découvrir Castanaïs.
8: J'ai décidé de créer une ligne de cosmétiques qui sont fabriqués avec les châtaignes que l'on produit sur l'exploitation. Et donc cette ligne de cosmétiques, elle est certifiée bio et nos châtaignes sont bio et AOP châtaignes d'Ardèche.
7: Et donc aujourd'hui, Sabine nous propose une crème corps et une crème visage.
8: Donc la particularité en fait de la châtaigne, elle est multiple. D'abord, la châtaigne est très riche en sucre, ce qui permet d'avoir ce côté très très hydratant de la crème. Également, la châtaigne contient du tanin, qui est issu, vous savez, de l'arbre et de la sève. Le châtaignier contient beaucoup de tanins. Et donc, ces tanins, en fait, ont un rôle un petit peu antioxydant qui permet de faire que la crème convienne aux peaux qui sont un peu rosacées, vous savez, des peaux un peu atopiques, des peaux un petit peu fragiles. Et puis, troisième effet, et pas des moindres quand même, ce sont les polyphénols qui sont très riches et condensés dans la châtaigne et qui en font un anti-âge naturel imparable. Pour l'instant, l'accueil est plutôt favorable, très favorable. C'est vrai que les Ardéchois sont très surpris. Ils ne connaissaient pas, évidemment, je leur dis que c'est normal parce que ça n'existait pas avant. L'usage en cosmétique est encore balbutiant.
7: Et c'est donc en profitant des 12 hectares de sa châtaigneraie multicentenaire que Sabine a décidé de se lancer dans l'aventure Castanaïs. Et donc forcément, en parallèle de ses produits cosmétiques, vous avez également toute une gamme de bonnes choses à déguster.
8: C'est une gamme qui est assez restreinte, mais qui va à l'essentiel. De la crème de châtaigne, de la crème de châtaigne saveur pain d'épices, de la farine de châtaigne et des châtaignes au naturel. Et qui fonctionne bien, quoi, qui reçoit aussi un bon accueil de la part des clients. Donc c'est chouette, franchement, c'est une super aventure.
7: Bon, et vous savez quoi ? C'est une belle aventure aussi parce qu'elle résulte d'une belle histoire d'amour.
8: J'ai rencontré mon mari donc il y a 30 ans maintenant. Et mon mari est fils de castanéiculteur. Moi, ça fait 30 ans maintenant que je vois mon mari passer énormément de temps dans ses châtaigniers. Tous les jours, il y va, il connaît les arbres, il sait ce qui se passe dans ces arbres, il suit l'évolution des arbres qui greffent. Parce qu'en fait, nous, on travaille sur une châtaignerie ancestrale et traditionnelle et nous ne plantons rien. Nous, nous greffons. C'est un travail au long cours. Mon mari fait de la taille en prévision des greffons qui vont sortir, si tout se passe bien, de cette taille. Et donc, l'année d'après, il récupère ses greffons, il regreffe, donc on choisit nos variétés. Une chose aussi importante, c'est que mon mari est un des derniers à pratiquer une greffe en flûte traditionnelle sur laquelle on n'utilise absolument pas de mastic. Voilà, c'est-à-dire qu'on utilise la sève qui sert de colle. Et donc, tout le process est super naturel. Donc, moi, quand j'ai vu ça, je me suis dit, mais c'est un travail incroyable qui passe sous silence. Et donc, moi, je voulais essayer de donner à voir cette passion pour le châtaignier. Donc, c'est pour ça que j'ai aussi cherché à faire des produits qui soient élégants, qui soient vraiment de très haute qualité. C'est pour ça, d'ailleurs, que la crème que je produis, les crèmes cosmétiques, elles sont bio, mais elles sont dans des pots qui sont compostables et biodégradables, avec des étiquettes en papier, une encre, une colle qui sont non impactantes pour l'environnement. Vraiment, c'est l'essence même de l'Ardèche, sans aucun PFAS, sans aucun produit controversé. Et les produits, on peut les mettre au jardin quand on a fini de les utiliser.
7: 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Comme d'habitude, je vous mets toutes les infos qu'il vous faut sur ici.fr Drôme Ardèche, rubrique circuit court.

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1: Je vous emmène à Gergovie et je vous promets d'avoir un petit peu de vent dans la crinière puisque nous allons faire la connaissance d'une association très utile, SOS Cheval. Mireille Vore qui nous accueille ici à SOS Cheval. On est dans un petit mobil-home sur le terrain, en pleine nature. Là, on s'occupe des chevaux, Mireille. SOS Cheval, vous nous en dites quelques mots?
2: Oui, bien sûr. Bonjour Patricia.
3: Bonjour.
2: On recueille les chevaux retraités ou réformés de centres équestres, de courses, de laboratoires, des anciennes poulinières, des équidés maltraités, abandonnés, divagants, chacun a sa propre histoire.
1: C'est votre cheval de bataille, si je puis dire, mais vous n'êtes pas toute seule, évidemment, parce que là, il faut plein de bénévoles pour s'occuper de tous ces chevaux.
2: Absolument. Nous ne sommes que des bénévoles, 60 bénévoles, tous complètement investis et ne ménageant ni leur temps, ni leur peine.
1: Une petite dame à côté, là.
3: Denise. Bénévole du lundi matin depuis, je sais pas, 6, 7, 8 ans. Notre mission, c'est de nourrir, vérifier que les chevaux n'aient pas de blessures, regarder si le foin est bien à disposition, de l'eau, et tout va bien.
1: Allez, on y va. On était dans le mobil-home, là, parce qu'il y a un petit peu de vent. Donc, du coup, on s'était mis un peu à l'abri. Bonjour, Sandrine.
4: Bonjour.
1: Vous aussi, alors je vous vois affairée avec des carottes et des pommes.
4: Oui. C'est parce que quand je vais voir nos petits protégés, ben, des fois, on leur fait quelques petites gâteries comme ça pour, voilà, pour les amadouer, pour leur donner confiance, pour ça sert à tout, les carottes, pour les soins.
1: Combien il y a de surface là à peu près?
2: 16 hectares.
4: Alors lui, c'est le plus jeune de ce pré-là. Et il est très jaloux si on s'occupe des autres. C'est un réformé de course. Il vient de Normandie. Et lui, il a eu une fracture au niveau de l'épaule, de la clavicule. Donc il est réformé. Mais du coup, il est très, très, très demandeur et très jaloux aussi. Voilà, il supporte pas que Nolo s'approche de nous parce qu'il veut qu'on s'occupe que de lui.
1: On n'a pas l'impression de parler d'humain un peu parfois.
4: Ah si, totalement. Si, si. Avec beaucoup plus de sensibilité. Là, c'est Cheyenne. Une petite jument aussi qui est en retraite. On en a beaucoup, beaucoup qui viennent finir leur vie chez nous. Et comme ça, ils ont une jolie fin de vie.
1: Avec des gens qui, manifestement, sont particulièrement bienveillants.
4: Ah, c'est le mot sacré, respect et bienveillance. Oui, sinon, il ne faut pas venir.
1: Viens, viens voir, bébé. Viens.
4: Kira, on a été appelé par les gendarmes. Une famille qui avait beaucoup d'animaux. Et ces personnes, quand elles ont su que les gendarmes arrivaient... elles s'en sont pris aux animaux. Et elle a eu 5 coups de couteau dans le poitrail.
1: J'en emmènerais bien à la maison, mais je manque un peu de place.
2: Quand on ne peut pas devenir famille d'accueil parce qu'on n'a pas de terrain, on peut devenir famille de cœur et parrainer un équidé.
3: Alors ma belle, tu veux que je sois ta tata?
2: Ça serait une très gentille filleule.
4: Oui.
2: Ils ont travaillé toute leur vie au service de l'homme, et ça serait quand même profondément injuste qu'ils partent à l'abattoir. Donc nous, on est là pour eux.
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1: Direction le sud Mayenne, Biernay, les villages où je vous emmène au Mixelli. C'est un restaurant qui propose un menu ouvrier le midi. Et c'est le gérant qui m'accueille avec un carnet à la main.
2: Eh oui, bonjour à tous. Le petit carnet pour prendre les petites commandes pour ce midi.
1: Alors, qu'est-ce que vous notez sur ce carnet?
2: Comme il y a deux choix pour ce midi, poisson ou viande, donc on fait des petits bons comme ça, ça se passe très très bien quoi.
1: Donc vous, c'est Mickaël, et si ça s'appelle le Mixelli, c'est parce qu'il y a une deuxième personne, évidemment, dans l'aventure.
2: Voilà, ma femme, Céline, donc Mick et Céline, Mixelli.
1: Alors, on va s'avancer dans la salle. Vous avez une petite place pour moi, pour
2: ouais,
1: ce midi, évidemment.
2: Pas de problème, on va vous trouver ça, il n'y a pas de souci.
1: Alors, je vois qu'il y a des tables qui sont dressées.
2: Voilà.
1: Et puis alors, attendez, je vois une collection de véhicules miniatures également. Alors ça, c'est une passion qui vient de
2: vous. Ouais, alors ça, c'est une grosse, grosse passion depuis tout petit, puis très mordu des années 50-60. Donc, comme on est toujours au boulot quasiment, la déco est là, quoi. Donc, on adore aller travailler et on vit dans son quotidien, quoi.
1: Vous en faites profiter tout le monde, en fait. Il y en a combien, là, de véhicules? C'est impressionnant.
2: Ouais, là, les petites, aller à une dizaine près, il y en a 600, quoi.
1: 600 petits véhicules. Ouais. On a aussi des plaques émaillées. Voilà. Franchement, il y a de la déco partout, en fait.
2: Ouais, là, on tripe à fond dans les années 50 et les gens aiment beaucoup parce qu'ils ne s'attendent pas à voir ça du tout ici. Donc, ça rappelle beaucoup de souvenirs à quelques personnes quand ils disent « Ah, j'avais ce meuble-là, ça, j'ai connu ça. J'ai des pompes à essence, j'ai une vieille glacière Coca-Cola, quelques frigos. Tout est un peu typé 50-60, en fait.
1: Où est-ce que je vais m'installer, moi, pour ce midi, Mickaël?
2: Je vais vous laisser vous installer au pire au soleil, comme ça, vous allez être super bien.
1: Voilà, il y a une table de 5, ça veut dire qu'il y a peut-être d'autres personnes qui vont me rejoindre, c'est ça?
2: Ouais, il y a d'autres personnes qui vont pas tarder à arriver, ouais.
1: À ma table, il y a 3 collègues qui bossent sur un chantier dans une commune voisine et j'en rencontre aussi à mes côtés Laurent. Bon, j'ai l'impression que vous vous régalez, c'est le cas?
3: Ah oui, très bien. J'ai mes habitudes de venir ici assez rapide et puis bon, quoi.
1: Alors, vous venez d'où pour venir ici régulièrement?
3: Je fais secteur sud Mayenne. Quand je suis à proximité de Biernay, je viens manger là, quoi.
1: Ouais, donc vous avez un métier, vous êtes en déplacement, c'est ça?
3: Oui, contrôleur machine à traire. Donc je vais de ferme en ferme et puis bon les restaurants ça court pas les rues, alors donc je vais là où on mange bien quand même.
1: Et puis le poitrou, il est sympa, on peut le dire quand même.
3: Oui, il est sympa.
1: Je crois qu'il est derrière nous.
3: Ah bon?
1: Ah non, finalement, il n'est pas là, on peut dire qu'il est méchant.
3: Ah non, ça va.
1: Oh, Mickaël, en plus, il est super sympa. C'est lui qui assure le service. Alors, au menu, il y a entrée à volonté au buffet. Pour le plat, j'avais pris du jambon grillé accompagné d'un riz préparé avec de petits légumes. Crème brûlée en dessert. J'ai super bien mangé et c'est ce que je dis à Mickaël quand je le retrouve au comptoir.
2: Bon, j'espère, super, c'est le principal.
1: Et dites-moi, j'ai remarqué, vous avez une énergie incroyable quand vous faites le service. Comment vous expliquez ça?
2: Il faut avoir la patate si c'est pour avoir les deux mêmes pieds dans les mêmes chaussures, je vois pas l'intérêt quoi.
1: Bon, faut peut-être que je passe payer quand même.
2: C'est
1: là-bas. Ce serait pas mal, hein. Alors dites-moi combien je vous dois.
2: Alors 15,50 s'il vous plaît, monsieur. Et voilà, monsieur.
1: Merci beaucoup, Mick.
2: Merci à vous, au plaisir, à bientôt.
1: C'était un plaisir de vous avoir à mon Mick.
2: Super, merci beaucoup.

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4: Il était 5h du matin, on avançait dans les marais. Couvert de brume.
3: Révélé par The Voice Kids, Timéo Béas est un jeune chanteur.

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0: Salut à toutes, salut à tous et bienvenue dans Décibel. Merci de nous avoir choisis pour passer votre mercredi soir. Nous allons célébrer l'anniversaire d'une des légendes de la country américaine, Willie Nelson. Le rock suédois, tiens, de Europe, oui, The Final Countdown. Bah, figurez-vous qu'ils sont de retour. Ils ont annoncé une nouvelle chanson, je vous en dirai plus tout à l'heure. Le coup de cœur, la découverte, c'est un groupe qui vient de Vendée, un groupe de rock vraiment surdoué. Il s'appelle les Dynamite Shakers et je pense que vous allez les adorer. Le thème du Blind Test ce soir, c'est dire je t'aime, mais en chanson. Si vous voulez vous inscrire, vous nous appelez maintenant 0810 055 056 0810 055 056. Laura vous attend au standard et ce soir en cadeau, c'est l'album de Jérémy Frérot. Notre invité de ce soir sera dans deux semaines à Vienne, en Autriche, pour représenter la France à la finale du grand concours Eurovision. Elle fêtera ses 18 ans à la fin de l'année. Monroe est avec nous dans Décibel. Salut Monroe.
4: Salut, comment ça va?
0: Ça va bien et vous?
4: Ça va très bien, merci.
0: Alors aujourd'hui pour vous Monroe, c'était une journée de répétition, comme j'imagine beaucoup de journées ces derniers temps. Alors on fait l'interview à distance, vous n'êtes pas dans le studio de Décibel, mais en fait quand on représente la France à l'Eurovision, on a un emploi du temps de Premier ministre.
4: Oui, oui, il y a beaucoup de choses à faire, mais c'est des bonnes choses aussi. Alors ça nous rend très heureux.
0: Ah oui, évidemment. Alors on dit, vous allez me dire si c'est vrai, que quand on s'engage dans un concours comme l'Eurovision, il faut de la rigueur, il faut de la discipline. Certains artistes de pop ont dit d'ailleurs à quel point ils n'avaient jamais autant travaillé de leur vie que quand ils ont fait l'Eurovision, notamment Louane l'année dernière qui disait « Oh là là, c'est une somme de travail incroyable !» Mais sauf que vous, vous venez de la musique classique, alors est-ce que vous êtes habitué à cette rigueur et à cette énorme somme de travail ?
4: Oui, je pense que dans tous les genres de musique, c'est énormément de travail pour accomplir la performance que tu veux accomplir. Alors pour l'Eurovision, je pense que toute l'équipe, ils s'amusent énormément vraiment à travailler dur pour donner la meilleure performance possible. Je pense que oui, on travaille beaucoup, mais en même temps, on s'amuse énormément sur le projet. On rigole tout le temps et ça ne nous empêche pas de vraiment donner tout ce qu'on a pour l'Eurovision parce que c'est un concours qui demande tout.
0: Ouais. Alors, en parlant de concours, le public français vous a découvert grâce à un concours télévisé, une émission de référence d'ailleurs de France Télé. C'est une émission qui s'appelle Prodige, que vous avez remportée donc en 2025. Est-ce que le côté concours, compétition, puisque vous l'avez déjà fait, ça va, vous n'êtes pas trop stressé pour l'Eurovision ?
4: Moi, j'adore les compétitions. J'ai fait, en fait, en grandissant, j'avais fait du tennis, beaucoup avec mes frères. Alors, on a fait beaucoup, beaucoup de compétitions. C'est dans mon sang. Mais non, je plaisante. Mais c'était très, très fun. Je trouve que c'est une belle façon d'apprendre au même temps que tu donnes envie de donner le meilleur de toi-même, mais en même temps, tu arrives à apprendre des autres personnes dans le même scénario. Ça t'apprend des choses que tu veux mettre dans ta propre performance et dans ton propre entraînement. Alors, je trouve c'est une bonne façon d'apprendre aussi.
0: Ouais, c'est
4: et de
0: ça.
4: Connecter avec des gens surtout.
0: Oui, alors j'allais dire ça parce que c'est vrai que c'est une vie à part. De toute façon, musicien, c'est une vie à part. Mais alors, en plus dans le classique et alors là, en plus à l'Eurovision, c'est vrai qu'il y a très peu de gens sur Terre qui peuvent comprendre ce que vous vivez. Et en l'occurrence, à part les autres candidats de l'Eurovision de cette année, personne peut comprendre ce que vous traversez. Donc ça doit être super de les rencontrer et de parler de tout ça ensemble.
4: Oui, bah ma préférée chose de l'Eurovision, c'est vraiment de rencontrer le public, de vraiment être avec tout le monde. Je me souviens qu'on était à Amsterdam, qu'on a pu être avec tout le public et c'est ça le moment qu'on travaille pour. C'est ce moment qu'on s'amuse pour, c'est ce moment que on a

0: plus envie d'être là pour, avec tout le monde, de ressentir quelque chose, parce que c'est un partage. La musique, c'est un partage. On donne autant qu'on reçoit. Oh. Et je trouve que c'est ça la beauté de la musique. Ah, c'est tout centré sur ça.
1: Et puis alors, il y a le public français, évidemment, qui est à fond derrière vous. Il n'y a pas que nous, d'ailleurs, hein, des bookmakers, puisqu'on peut faire des paris sur l'Eurovision, vous ont placé parmi les favorites. Et voilà, dans un petit peu plus de 2 semaines, à Vienne, en Autriche, ça sera la finale de l'Eurovision, avec votre chanson Monroe, une chanson qui s'appelle Regarde. Est-ce que vous pouvez, avant qu'on l'écoute, me dire, déjà, quand on vous l'a proposé pour la première fois, comment vous avez réagi?
0: J'étais tellement contente. Parce que je me souviens, on a passé beaucoup de temps à travailler sur cette chanson dans le studio. Et même si ça a changé dans la façon, dans l'arrangement de la chanson, on a toujours gardé le même esprit, les mêmes mots, le même, comment on peut dire ça, la même histoire.
1: Oui, ok, bien sûr.
0: Le même bizarre de partager ce message, voilà, ce message. Ça n'a pas changé du début et je trouve que c'était ça la chose la plus importante pour nous quand on a travaillé dans le studio et on voulait que la chanson, dans les paroles, ça transmet ce message, mais aussi dans la mélodie, l'esprit et la dynamique de la chanson, que ça va intérieurement et que ça s'envole aussi avec les parties graves et avec la partie lyrique. Alors c'était vraiment ça notre but et je pense que c'est beau aussi cette idée de mélanger plusieurs mondes pour créer quelque chose qui peut être très très joli, je trouve.
1: Oui, et unique, parce qu'effectivement il y a un mélange qu'on a rarement entendu. Et vous, j'imagine, en tant que chanteuse lyrique, ça doit être agréable, parce que forcément quand on fait votre métier, on chante des œuvres qui ont 200, 300 ans. Là, de fabriquer une toute nouvelle chanson toute neuve, c'était peut-être la première fois que ça vous arrivait?
0: Oui, je trouve ça beau. Trouve ça beau que on sait tous que l'opéra, ça garde le test du temps, tu vois. C'est toujours beau, même avec les vieux compositions, les nouvelles compositions. Je trouve ça tellement beau et de pouvoir mélanger ça avec des autres styles et des autres genres. Je trouve ça très très beau. Je trouve ça quelque chose qui peut vraiment toucher les gens et qui est très intéressant. Moi, je m'amuse énormément à un peu jouer avec et aussi de l'écouter des autres artistes. Je trouve ça. Ça me touche énormément.
1: On va la découvrir ensemble, cette chanson. Si vous ne l'avez pas encore entendue, elle résonnera sur la scène de la finale du grand concours Eurovision le 16 mai prochain à Vienne, en Autriche. C'est Monroe qui représente la France et la chanson s'appelle « Regarde ».

0: Regarde, point d'exclamation. C'est le nom de la chanson que vous venez d'entendre, chantée par Monoro, qui représente la France cette année à l'Eurovision et qui est ce soir l'invité de Décibel. Cher Monoro, on l'a dit tout à l'heure, vous êtes une chanteuse lyrique. On a entendu aussi un tout petit accent quand vous nous parlez, parce que vous n'avez pas grandi en fait en France, vous êtes franco-américaine. Le côté français, c'est maman, le côté américain, c'est papa. Et c'est là-bas, aux États-Unis, que vous avez commencé à chanter ?
1: Oui, c'est aux États-Unis où j'ai commencé à chanter. Par contre, j'ai toujours écouté la musique française en grandissant, parce que je m'asseyais sur le canapé avec mon père et on écoutait des chansons américaines et des artistes américains, Adele, Whitney Houston, Pentatonix. Et avec ma mère dans la voiture, c'était Lara Fabian, c'était Céline Dion, c'était Jean-Jacques Audin, Barbara, c'était vraiment tout le monde. Et c'était trop trop fun d'avoir tous ces genres de musique dans la maison.
0: C'est beau cette double culture. Et alors, j'ai lu que vous aviez commencé à chanter dans la chorale de l'église, entre le moment où vous chantez et vous y prenez plaisir, le moment où on se rend compte que vous chantez bien, et finalement le moment où on se dit « Non mais Monoro, elle a une voix de dingue, il faut en faire quelque chose », quel a été le déclic où vous ou votre entourage, vous vous êtes dit « Il faut faire quelque chose de cette voix ».
1: Moi, je pense, pour moi, j'étais très jeune quand j'ai décidé que je voulais faire la musique. Je ne sais pas si je chantais bien à cette époque-là, mais j'étais très jeune quand j'ai vu que la musique avait quelque chose de plus fort que nous, qui nous touchait énormément, qui était très puissant. Et moi, je voulais ça dans ma vie. Je voulais partager ça, je voulais apprendre de ça. Alors, ça m'a donné envie de prendre des cours et de vraiment poursuivre ce rêve qui a commencé à se réaliser dans moi. Je trouvais extrêmement beau et je voulais faire comme ces autres artistes qui m'ont beaucoup inspirée. Et c'est à l'église, oui, où j'ai vu les personnes qui étaient en larmes à cause de la musique. Ils ne savaient même pas pourquoi. Wow. Et ça m'a mettée dans les larmes. Et moi, je ne savais même pas pourquoi. En chantant, en écoutant, en chantant avec tout le monde. C'était beau. Alors, oui, c'est toujours ça le goal. C'est connexion.
0: Vous avez donc chanté dans la chorale, puis pris des cours de comédie musicale et finalement donc le lyrique, vous l'avez dit, vous étiez très jeune, vous êtes encore très jeune en fait, vous avez 17 ans à peine. Le monde du lyrique avec sa rigueur et sa discipline, est-ce que c'est quelque chose de facile à vivre quand on est une toute jeune fille puis une toute jeune femme ?
1: Oui, je pense que ces arts, l'opéra et le pop et la comédie musicale, ce sont des arts magnifiques. Et je trouve ça tellement, tellement fun et tellement chouette qu'on peut jouer avec ça. On peut trouver des différentes façons que ça nous touche à nous personnellement, ça nous inspire et ça nous donne envie de partager ça. Alors je trouve que c'est tellement intéressant de voir des différentes façons que les artistes interprètent même la même chanson dans des opéras ou dans la pop. Dans la comédie musicale, je trouve ça fun qu'on peut tous jouer de notre propre manière avec des chansons.
0: Alors il y a des classiques effectivement, et quand vous avez sorti votre premier album qui porte votre nom simplement Monoro, après avoir gagné l'émission Prodige, et bien sur cet album il y a tout un tas d'airs que tout le monde connaît, et notamment l'air de la Reine de la Nuit, de la Flûte Enchantée. On va vous écouter chanter ça, mais ça nous paraît tellement à nous qui ne savons pas chanter, un Himalaya de la chanson. Est-ce que vous vous souvenez, vous, la première fois que vous avez réussi à chanter cette air de la Reine de la Nuit, réputée impossible à chanter? Est-ce que c'était pour vous une étape importante dans votre vie de chanteuse?
1: Oui, je pense toujours ma pensée avec la Reine de la Nuit, c'est une chanson que tu peux chanter toute ta vie et tu peux toujours l'améliorer.
0: Ah, wow.
1: Je la chanterai toute ma vie et j'espère de continuer à pouvoir l'améliorer, de mieux la chanter avec meilleure technique, meilleure émotion, tu vois, meilleur tout vraiment. Ouais. Je trouve ça tellement fascinant que la même chanson, tu peux la chanter quand t'es toute petite et tu peux la chanter quand t'es plus grande, et ça peut toujours te passionner, de vouloir la chanter avec vie, avec la force et le corps, tu vois. Je trouve ça magnifique.
0: Eh ben moi aussi, je trouve que cette version-là est magnifique. Monroe sur son premier album, c'était un petit peu avant qu'on apprenne qu'en plus, elle allait représenter la France à l'Eurovision. L'air de la reine de la nuit, der Höllerhart, de la flûte enchantée. C'est parti.

0: incroyable, la voix de Monroe. Elle est notre invitée ce soir dans Décibel. On lui envoie évidemment plein de force, plein d'amour et nos meilleures ondes pour la finale de l'Eurovision dans un petit peu plus de 2 semaines. À tout de suite, vous écoutez Décibel.
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0: Et c'est la suite de Décibel, on est ensemble jusqu'à 21h. J'espère que la soirée se passe bien pour vous. Nous allons célébrer ensemble l'anniversaire de Willie Nelson et vous faire découvrir un groupe génial qui s'appelle les Dynamite Shakers. On va se faire un petit blind test aussi autour de l'expression « je t'aime » en français, en anglais, en espagnol, un peu dans toutes les langues, en chanson. En tout cas, si vous voulez jouer avec nous au blind test, il est encore temps de nous appelez 0810 055 056 0810 055 056. Monroe a seulement 17 ans, déjà révélé au grand public en 2025 grâce à Victoire dans l'émission Prodige. Elle est, avec sa voix d'or et son look génial, la représentante de la France pour la finale de l'Eurovision qui aura lieu à Vienne en Autriche dans un petit peu plus de 2 semaines. Ça sera le samedi 16 mai. Votre radio ici sera sur place dans la semaine. Dès le mercredi, Laurent Petit-Guillaume sera à Vienne, histoire de rencontrer les Eurofans et puis d'autres artistes qui font partie de cette grande finale. Nous, évidemment, on est toutes et tous derrière Monroe. La chanson « Regarde », on en écoute quelques notes. C'est avec cette chanson que Monroe représente la France à l'Eurovision cette année.

0: incroyable performance vocale. Monroe, je me posais une question. Quand on chante la partie pop de la chanson et quand ensuite vous passez en mode lyrique, est-ce qu'il faut carrément changer quelque chose, je ne sais pas, dans votre gorge, dans vos poumons? Est-ce qu'on chante de la même manière le couplet et le refrain de cette chanson?
1: Non, en technique c'est différent, mais aussi en émotion c'est très différent aussi, c'est une autre intention.
0: Oui.
1: Alors il faut un peu changer les choses et ça c'est le challenge de la chanson, mais c'est très très fun à jouer avec, à trouver des solutions et tout.
0: Oh là là, en fait votre voix c'est votre instrument.
1: Oui, c'est ça.
0: Monroe, vous nous avez dit que finalement la joie de participer à ce concours Eurovision et aussi votre amour de la compète que vous vivez depuis votre plus tendre enfance avec des frères qui jouent au tennis, tout ça fait que vous n'avez pas tellement le trac pour la finale du 16 mai. Ceci dit, est-ce que vous avez, je sais pas moi, des petits doudous, des petites superstitions qui vous aident et qui vous accompagnent, des porte-bonheur avec vous?
1: Ça dépend du jour. Ah. Des fois, il faut un petit, je ne sais pas, il faut parler avec des gens et tu peux dire que ça, c'est un peu mon rituel. De parler avec des gens, comme ça, tu détends, tu rencontres des autres gens et des fois, il faut te concentrer, être dans ta bulle juste avant d'aller sur scène et peut-être même répéter la chanson oui. dans la tête une ou deux fois. Mais oui, c'est surtout ça.
0: Alors j'ai lu que votre chanson d'Eurovision préférée de tous les temps, c'est Ne partez pas sans moi, la chanson qui avait été chantée par Céline Dion et qui lui avait permis de remporter l'Eurovision en 1988 pour la Suisse. Qu'est-ce que vous avez comme souvenir de la toute jeune Céline Dion qui chantait cette chanson-là? Pourquoi elle vous touche?
1: Bah parce que elle était là, elle avait tellement de force dans sa performance, elle était complètement dedans. Ouais. Tu ressentais tous les mots. Elle avait fait avec une passion, un amour. Ça se voyait qu'elle s'amusait énormément et je pense que ça s'est bien transmis à nous.
0: Eh oui, elle a gagné à l'époque. Alors nous évidemment, on croise les doigts pour vous, Monroe. On vous envoie du soutien, de l'amour, des bonnes ondes et tout ce qu'on peut vous envoyer. D'ailleurs, on sera évidemment devant la télé le samedi 16 mai. Est-ce que votre famille américaine peut venir vous encourager à Vienne ou bien est-ce qu'ils vous regarderont à la télévision?
1: Non, j'ai des familles qui vont venir.
0: Ah,
1: j'ai trop hâte.
0: Génial. Eh bien, je vous souhaite le meilleur, ma chère Monroe, pour cette Eurovision 2026. Et je propose qu'on termine en vous écoutant à nouveau sur votre premier album. Une chanson, alors qu'on connaît bien en France, mais qui est vraiment un grand, grand classique américain. Une chanson de comédie musicale, c'est Over the Rainbow.
1: Oui.
0: Ah oui, ça vous va?
1: Oui.
0: Monroe, Over the Rainbow. On croise les doigts pour vous. À bientôt, Monroe. Bonne répétition.
1: Merci. Au revoir.
0: Au revoir.

0: Over the Rainbow, une des chansons signature du film Le Magicien d'Oz, film musical. Et alors, j'y croyais pas, donc j'ai fait des recherches, mais oui, ça date bien de 1939, en fait, Le Magicien d'Oz, avec Judy Garland qui chante cette chanson. C'est le début de la Deuxième Guerre mondiale, en fait, c'est tellement ancien, c'est fou. Et d'entendre cette jeune Monroe, 17 ans, la chanter aujourd'hui, c'est vraiment magnifique. Donc, Over the Rainbow, version originale, 1939, Judy Garland, et version Monroe, c'est sorti il y a 6 mois sur son premier album, Monroe, donc à qui on souhaite le meilleur pour l'Eurovision.
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0: Et si je vous conseillais un petit bouquin, c'est pas mal ça, c'est mercredi, c'est bientôt le week-end. Voilà, il va falloir penser à vous occuper. Un bouquin qui est super chouette, que j'ai adoré, qui s'appelle « La véritable histoire de la musique que j'aime ». Oui, c'est bien celle-là, toute la musique que j'aime, celle de Johnny. Une chanson, un repère même de la chanson française, c'est Johnny Hallyday en 1973. Et le parolier de cette chanson, Michel Mallory, a sorti un bouquin pour raconter justement comment cette chanson a été créée. Ça vient de sortir chez Talent Édition et c'est préfacé par David Hallyday. C'est donc validé. Et ça fait plaisir de le savoir. Michel Mallory, la véritable histoire de la musique que j'aime. N'hésitez pas à lire et à faire tourner. C'est plein d'anecdotes hyper intéressantes. Et c'est l'occasion pour nous de réécouter Johnny.

0: Une des chansons de Johnny composée par Johnny. Et c'est pas le cas pour toutes, donc c'est bien de le souligner. La musique que j'aime et les paroles donc de Michel Mallory.
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0: Si je vous dis ta-ta-ta-ta, normalement vous allez me répondre ta-ta-ta-ta. Et c'est pour ça qu'on s'aime, vous et moi. Europe ou Europe pour les bilingues, Europe annonce un nouvel album. C'est un des groupes de hard rock suédois, évidemment mythique des années 80. Europe donc va sortir un nouvel album 40 ans après le succès de The Final Countdown. L'album sortira au mois de septembre et ils viennent de dévoiler une nouvelle chanson qui s'appelle One on One. Alors moi je savais même pas qu'ils étaient encore en activité, quelle bonne surprise!

One on One, Europe. Évidemment, il y a les marqueurs du hard rock des années 80, mais pas que. Pour le coup, sur l'album, donc, qui va s'appeler Come This Madness et qui sortira le 25 septembre, bah, Europe, ils ont invité des gens du métal de maintenant. Il y a Ghost, il y a Opeth, et puis ils ont travaillé avec un producteur qui bosse avec Rammstein, qui a bossé aussi avec Creeper. Enfin voilà, vraiment, c'est assez réjouissant ce retour d'Europe. Ils vont présenter des chansons de ce nouveau disque sur leur prochaine tournée. Ils passent au festival Rétro Cétro le 28 juin et puis à l'Olympia à Paris le 6 octobre. Et ils en profiteront pour fêter les 40 ans de... The Final Countdown. Bah oui, on le déguste quand même. Europe, sur ici.

0: ans, 40 ans, elle a cette chanson incroyable de Europe, The Final Countdown. Et en 2022, il y a 4 ans, elle a dépassé le milliard de vues sur YouTube, ce qui est plutôt rare pour les chansons des années 60, 70, 80, 90. On dit, ah oui, tel rappeur américain fait plus de vues que les Beatles. Oui, mais c'est parce que nous, on a déjà les disques des Beatles à la maison. Mais voilà, parfois, il y a des chansons comme ça. C'est le cas aussi de Bohemian Rhapsody de Queen. Il dépasse le milliard sur YouTube parce que même la jeune génération s'y intéresse, évidemment.
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0: Il est temps de jouer au Blind Test, un Blind Test pendant lequel nous allons dire « Je t'aime » en chanson et sur tous les tons. Et pour jouer avec nous, il y a Caroline et Corinne. Salut mesdames.
2: Bonsoir.
0: Bonsoir, bienvenue dans Décibel. Ah, c'est Caroline ou Corinne qui a cette belle voix de radio?
2: Corinne. Bonsoir.
0: Et Caroline est là aussi, hein?
3: Salut Corinne.
0: Ah, c'est bon, oui, c'est bon.
2: Bonsoir Caroline.
0: Vous êtes là toutes les deux. Alors Caroline et Corinne, vous jouez ce soir pour remporter le dernier album de Jérémy Frérot, Gamin des Sables, et pour dire je t'aime, donc, avec des chansons qui portent toutes ce titre, en fait, je t'aime, alors dans peut-être plusieurs langues, hein. Attention, c'est pas forcément que du français. Caroline et Corinne, je voulais vous demander si ça vous était déjà arrivé dans votre vie d'utiliser justement une chanson pour dire je t'aime. Caroline, par exemple.
3: Non.
0: Non. C'est bien, mais la route est encore longue, ça peut encore arriver. Et Corinne?
2: Oh oui, mais... Non, je cherche maintenant quel titre... Il y avait un titre de...
3: Je cherche aussi.
2: Un titre de David Bowie, c'était Absolute Beginners, et c'était magnifique, et c'était justement sur des jeunes qui tombaient amoureux, et c'était magnifique.
0: Ah,
2: voilà.
0: C'est beau. Moi, j'avais fait une cassette à un garçon quand j'étais en quatrième. C'est vieux, la quatrième. Non, parce que si j'avais été en CM2...
2: rembobiner avec un stylo, la cassette.
0: Oui, exactement, exactement. Non, mais voilà, si j'avais été en CM2, vous pourriez trouver cette histoire mignonne. Enfin, j'avais quand même bien 14 ans, donc j'aurais pu me rendre compte que je n'avais aucune chance, mais pas du tout. Et donc, comme il réagissait pas trop à mes appels du pied, j'avais fait une cassette avec que des chansons d'amour. Mon Dieu, c'était horrible. Oh. Et il a fait comme si de rien n'était, il m'en a même pas parlé. C'était terrible, mais bon, écoutez, moi,
3: le malheureux, qu'est-ce qu'il a perdu?
0: Ah ça, mais en tout cas, je crois que je l'ai encore dans les affaires chez mes parents. Faudrait que je vous la ramène, la cassette. On pourrait se faire un soir.
3: Non,
0: on va faire.
2: D'ailleurs, si je peux me permettre, je me rappelle maintenant que vous l'évoquez, le mot cassette. C'est qu'à l'époque, c'est vrai que j'avais fait moi une cassette. Je l'ai acheté pour un petit noyau d'amis. Ouais. C'était des chansons très love de les Bee Gees. À l'époque, tellement romantique. How Deep Is Your Love et bien d'autres chansons. C'était waouh.
0: Ah là là, oui, on peut faire plein de choses avec de belles chansons d'amour. Et ce soir, vous allez gagner toutes les deux le Blind Test avec ces chansons qui disent « Je t'aime ». Caroline et Corinne, ce que je vous propose, c'est de commencer dès maintenant. Juste, petit point de règlement, il faut bien que vous me donniez votre prénom.
3: Votre prénom,
0: ouais. Avant la réponse. Je vois d'accord. Qu'il y en a qui connaissent bien le jeu. On y va, Caroline et Corinne, première chanson qui dit « Je t'aime ». Mais qui en est l'interprète?
2: Corinne.
0: Corinne.
2: Polnareff.
0: Bravo.

0: Je t'aime, Michel Polnareff. Bravo Corinne, sur l'intro, sans même avoir entendu la voix de Mich Mich, c'est pas mal, bravo, vraiment.
1: Parce que je connais la voix par cœur, il est sublime.
0: C'est vrai. On continue, on change d'ambiance, mais pas de titre, je t'aime.
1: Corinne.
0: Corinne.
1: Lara Fabian.
0: Oui.

0: Je t'aime de Lara Fabian. Ça fait 2 points pour Corinne. Elle est très forte. Ça va, Caroline?
1: Ah oui.
0: Oui, mais bon, j'aimerais bien marquer un point quand même. Je précise que quoi qu'il arrive, Caroline et Corinne repartiront avec un cadeau à la fin de ce blind test. Enfin,
1: je vais me reprendre.
0: Allez, concentration. Je sais ce qui se passe, Caroline. On est en train de se relâcher parce que c'est le troisième trimestre. C'est ça qui se passe. Oui, je comprends bien. Allez, une dernière chanson qui dit « Je t'aime ». Elle ne le dit pas en français cette fois. D'ailleurs, l'artiste n'est pas français, mais il est francophone. Bon, je vous ai donné trop d'indices, je me tais.

0: Te quiero. C'est Stromae, notre belge chérie.
1: J'ai dit mon prénom. Hein.
0: Mais oui, mais j'ai entendu Caroline, c'est bon. Hein.
1: Ah,
0: mais oui, ah, mais oui, ah j'ai bon. Entendu. Mais oui, oui, oui.
1: Alors on l'a dit, oui, d'accord. Alors on t'a dit en même temps, ok.
0: Ah bah, en tout cas.
1: Je suis passée, mais allons-y. Caroline, c'est très bien.
0: Bah oui, parce que c'était pas facile de trouver Stromae et Tequiero. Et donc, oui, Caroline. On me confirme via la régie son qui ne se trompe jamais que Caroline avait dit son prénom en premier et qu'elle a dit Stromae en même temps que Corinne. Donc tout est bien qui finit bien et tout le monde avait trouvé. Vous êtes des stars, mesdames. Bravo pour votre participation à ce Blind Test.
1: Merci.
0: Je vous remercie beaucoup.
2: C'est moi qui vous remercie beaucoup.
1: Merci, merci, merci à vous.
0: Et évidemment, à très bientôt, toutes les deux. Allez, je vous propose d'aller faire un tour en 1969. Une chanson qui dit « Je t'aime ». Moi non plus, en français certes, mais qui a fait le tour du monde. Jane Birkin et Gainsbourg. Je t'aime.

0: excusez-moi de vous interrompre, la chanson est terminée. Je t'aime, moi non plus. Gainsbourg, Birkin, qui s'était hissé à la 3e place des ventes en France, mais qui avait été en numéro 1 en Suisse, en Norvège, en Autriche, en Angleterre ou encore en Suède. Et que ce soit numéro 1 en Angleterre, c'était à la fois la grande fierté et la petite gêne de Jane Birkin, puisque quand elle retournait chez elle, elle était sûre que quelqu'un allait lui en parler.
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0: Le coup de cœur du jour vient de Vendée, un groupe de rock. Trois garçons, une fille, les Dynamite Shakers ou Dynamite Shakers, si vous voulez vous la jouer, complètement anglophone. C'est d'ailleurs parce qu'ils ne savaient pas comment s'appeler. À leur premier concert, ils ont fait passer une urne dans le public en disant « Donnez-nous des idées de noms de groupe » et c'est comme ça qu'ils ont trouvé leur nom. Ils ont, disent-ils, écumé tous les campings de Vendée à leur début. Ils jouaient surtout des reprises des années 50 et 60 parce que c'est ce rock'n'roll-là qu'ils aiment. Et puis voilà, ils ont évolué et leur deuxième album va sortir à la rentrée dans une très belle et prestigieuse maison de disques qui s'appelle Barclay. Et ouais, c'est pas rien, les Dynamite Shakers qui ont la bonne idée de chanter en français pour mieux gagner en profondeur. Et ben on va se rendre compte avec leur tout nouveau single qui vient de sortir et qui s'appelle Cinéma. C'est notre coup de cœur du jour.

0: Shakers et cinéma, c'est notre coup de cœur du jour. Alors désolé si vous êtes en vacances en Vendée dans un camping cet été, vous ne les croiserez pas car ça y est, les grands festivals ont adopté les Dynamite Shakers. Ils seront notamment à Rock en Seine le 29 août ou encore à la Fête du Bruit dans Landerneau. Ça sera le 8 août. Rendez-vous aussi au festival Beauregard en Normandie le 2 juillet.
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0: C'est l'anniversaire de Willie Nelson, 93 ans aujourd'hui et infatigable, toujours sur les routes ou en concert ou en train de revendiquer soit les droits des musiciens, soit les droits des fumeurs de pétards, puisque ce sont ses deux grandes passions dans la vie, faire de la musique et fumer des gros pétards. Voilà Willie Nelson qui est le représentant des outlaws, des hors-la-loi. Vous savez, dans la musique country, il y a les gendres parfaits et il y a les hors-la-loi. Bah, Willie, c'est un hors-la-loi. À 93 ans, lui envoie plein d'amour et on écoute sa version de City of New Orleans.

0: Comment se quitte? Oui, adapté par Joe Dassin en français. Salut les amoureux. Là, c'était bel et bien notre Willie Nelson, à qui on souhaite un excellent anniversaire. Et Décibel pour ce soir, c'est fini.
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1: Renaud, Mistral gagnant, bon la chanson préférée de Grand Corps Malade.
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3: Est-ce que ce serait pas la plus belle chanson du monde, ça?
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3: C'est mon classique parmi les classiques. Si je devais garder qu'une chanson à écouter en boucle sur une île déserte, ce serait celle-là. Tout est dit dans cette chanson.

0: là là. 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
0: Et voilà, allez, tout de suite, on accueille Franck et Gwen.
1: Ils sont venus en maillot de bain.
0: Comment ça va, les amis?
1: Bonjour.
2: Très bien, et vous?
0: Ben ça va, alors. Franck, qui a 52 ans, joue avec Ici Touraine.
2: Oui.
0: Tu habites à Chanceau-sur-Choisy.
2: Oui.
0: Alors, comment s'appellent les habitants de Chanceau? Les chanceux?
2: Non, les cancéliens et canceliennes.
0: Hop. Tous les canceliens, toutes les cancéliennes. Ils vont chanter sur le refrain. Alors, tu as 2 filles, Sarah et Chloé.
2: Oui.
0: Jusqu'ici, j'ai bon. Et alors là, va falloir m'expliquer, mon petit canard, pourquoi ton surnom, c'est Cauchemar?
1: Ça fait peur.
2: Alors, tout le monde me prend pour un cauchemar. En fin de compte, est-ce que je fais peur aux gens alors que je suis un homme très gentil? Je sais pas. Tout le monde m'appelle Cauchemar. C'était mon surnom et j'ai resté comme ça.
0: Cauchemar, carrément. Tiens, voilà le cauchemar
1: qui arrive. C'est moche.
2: Exactement.
0: Mon Dieu, mais même... Non, pas tes amis, quand même, si?
2: Si, tout le monde. Ma famille, tout le monde m'appelle Cauchemar.
0: Oh my... Mais tu dois faire des trucs, quand même. T'as réfléchi, déjà? Est-ce que tu fais
2: non.
0: des...
2: Non.
0: Oh, mince.
2: Je vous dis, c'est un homme très gentil, mais pourtant, voilà, tout le monde m'appelle Cauchemar.
0: Oh mon Dieu. Bon bah écoute, j'ai envie de te dire...
1: Vous n'avez pas de chance, Valérie.
0: Ah non, mon petit cauchemar. Surtout que Franck, il avait envie de jouer avec moi. Parce que Franck...
2: Ouais.
0: Eh oui, Franck, il a demandé à jouer avec
2: Franck,
0: moi. Il est...
2: Parce qu'il a toujours rêvé de maroufler avec vous.
0: Eh voilà. Eh oui, bricole, mon Francky. Il adore.
2: Exactement.
0: Mais oui. Il maroufle. Il fait tout dans la maison. Il paraît que t'adores le
2: bricolage. Exactement.
0: Mais voilà.
2: Exactement. J'ai fait ma maison moi-même.
0: Oh là là là là là là. Bon, bah, rien ne t'échappe. Le placo, le béton, les tout.
2: L'électricité, le plomberie, enfin tout.
0: Oh là là, t'as déjà posé du parquet?
2: Oui.
0: Oh, t'as marouflé?
2: Oui.
0: Oh là là là là, mais quel homme complet!
1: C'est un cauchemar.
0: Non, c'est pas un cauchemar pauvre. Non, il a fait sa maison tout seul, il est fort.
1: Il a fait sa maison tout seul.
0: Exactement. Exactement. Bon, alors écoute, on va tout de suite marquer le premier point, histoire de montrer qu'on est les plus forts, nous les maroufleurs. Tiens, un petit extrait.
2: Exactement.
0: Allez, encore un petit verre de vin, une chanson de chantier, tiens.
1: Oh.
0: Alors,
1: chanson de chantier, c'est
0: une chanson de chantier. Vous savez ce que c'est, le plus bel outil du chantier?
1: Le verre, donc.
0: Non, la bière. Ouais. Allez, au Royaume-Uni, figure-toi qu'on a découvert une cave à vin du 19e siècle sous un parcours de golf. Alors, est-ce que c'est vrai qu'au Royaume-Uni, on a découvert une cave à vin du 19e siècle sous un parcours de golf? Vrai ou faux? Top chrono, 5 secondes.
2: Faux.
0: Eh ben non, c'est vrai. Figure-toi que sur le parcours de Darwin Park à Trafford, eh bien le

0: green s'est effondré et sous le green, il y avait une cave voûtée remplie de bouteilles centenaires. Bon, alors elles étaient vides, mais c'était quand même une cave à vin. Donc pas de points pour toi, mon Francky.
1: Oh là là, il porte bien son nom, celui d'un cauchemar. Ça, déjà, ça démarre mal. Gwenaëlle, bonjour et bienvenue.
2: Bonjour, bonjour.
1: Bonjour, bonjour. Avec ici Armory, comment s'appelle l'endroit où tu vis? Je te laisse le prononcer parce que c'est compliqué pour moi.
2: Noyal-Châtillon-sur-Seiche. Deux communes confusionnées.
1: Ok, alors du coup, comment on appelle les habitants de Noyal-Châtillon-sur-Seiche en Ille-et-Vilaine?
2: Les Castelnaudais.
1: Ah oui, rien à voir.
0: Rien à voir.
1: Ah, les Castelnaudais, oui. Castelnaudoises, d'Aise.
2: Castelnaudais.
1: Ouais.
2: Castelnaudaise.
1: Voilà. Bon, bon, salut tout le monde. Hein, voilà. Sois la bienvenue. Tu as deux grandes filles déjà. Comment elles s'appellent, tes filles?
2: Mathilde et Chloé également.
1: Qu'est-ce qu'elles font? Parce qu'elles ont plus de la petite vingtaine. Elles sont étudiantes. Elles travaillent. Qu'est-ce qu'elles font?
2: C'est ça. Elles sont étudiantes, ouais.
1: Toutes les deux dans quoi? Qu'est-ce qu'elles étudient?
2: La politique internationale.
0: Oh my god.
1: D'ailleurs, on va régler ce problème tout de suite. Il paraît que t'aimerais bien déjeuner avec Donald Trump. Pour lui remettre un petit peu les...
2: quelques vérités à lui dire.
1: Voilà.
0: Surtout en ce moment.
2: Je mettrais Poutine à côté et on ferait peut-être une petite remise à plat de certaines choses.
0: Oh my god.
1: Les points sur les i et les machins au carré. Ok. Allez. Bon, Gwen, évidemment, Gwenaëlle. Gwen, c'est ton petit surnom. T'as des poules à la maison aussi? C'est pour les œufs le matin?
2: Ah oui, mes petites cocottes, ouais. L'entretien du jardin, tout ça, c'est formidable.
1: C'est trop mignon.
0: Les œufs coques le matin.
1: Ah, c'est délicieux. Non, mais les œufs de la poule, quoi.
0: Bah, tu connais tu manges des œufs de chien, toi, ou pas? Non, c'est juste pour savoir.
1: Les œufs de la campagne, c'est ça que je voulais dire. Oui, les vrais œufs, quoi. Oui. Voilà,
0: mais en fait, les œufs, ils viennent tous de la campagne. Il n'y a pas beaucoup de Parisiens.
1: Écoutez, commencez pas.
2: Elle est taquine.
1: Le mot est fait, madame, vous savez. Le mot est fait.
0: Ça y est, c'est parti. Allez, au taquet, exactement. Merci, Gwen.
1: Gwenaëlle, nous allons jouer tout de suite avec une première question et un générique.
3: Madame, monsieur, bonjour. Valérie D'Amido est taquine aujourd'hui. Voilà, vous faites très mal.
0: Hein. Ça va, Yves Morozmas?
1: On va parler du journal télévisé. Le tout premier JT, journal télévisé français, durait seulement 15 secondes. Est-ce que c'est vrai ou faux? Info ou intox, top chrono, 5 secondes. Gwenaëlle.
2: Oh non, pas 15 secondes, on n'a même pas le temps de dire bonjour.
1: Bonjour. Le 29 juin 1949, il est 21h et les Français découvrent le tout premier JT lancé par Pierre Sabag qui durait non pas 15 secondes mais 15 minutes et sans présentateur à l'écran. Il n'y a que des images et puis des commentaires en off.
0: Bah, ça fait un point pour Gwen et pas de point pour Franck. Franck, tu vas te rattraper, mon chat. Parce que là, back to the past, 1982, l'Etiag, le 501, j'étais amoureuse de lui. Étienne Dao, je ne veux plus me réveiller, rien à faire. Bon, le grand sommeil, vous écoutez ici, on vous aime, à tout de suite.

0: retourne-toi.
1: Non, j'avais pas mon casque, j'étais en train de raconter ma vie à mon téléphone. Je vous prie de m'excuser, j'étais en train de m'endormir à l'image du grand sommeil. C'était Étienne Dao.
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0: Ici, nous sommes avec Franck qui joue avec Ici Touraine et Gwenaëlle qui joue avec Ici Armorique. Alors, Franck, on a parlé du fait qu'il était un bricoleur incroyable, c'était un bricoleur de génie. Mais ton métier, en vrai, c'est agent territorial dans une mairie depuis 30 ans.
3: Oui.
0: Bah donc, c'est un peu chef de chantier, quoi.
3: Oui, exactement.
0: Bah oui.
3: Chef de groupe.
0: Bah oui, c'est toi qui dirige tout ce petit monde pour tout faire. Les services techniques, tout ça, c'est...
3: Hein, non, pas tout le monde, mais une partie de mon service, oui.
0: Bon, voilà, c'est peut-être là d'où vient ce truc de cauchemar, peut-être.
3: Pas du tout.
0: On va essayer de percer à jour ce mystère.
1: Ou alors ça vient de la cuisine. Parce que cauchemar en cuisine.
3: Voilà.
0: Allez, Franck, ne ris pas, ne l'encourage pas, pitié, je t'en supplie.
1: Oh, ça vous a fait rire quand même.
0: Alors, il paraît que tu as fait pas mal de vélos en compétition et que tu étais même président du club de Saint-Cyr.
3: Oui.
0: Et alors, t'as arrêté ? Pourquoi t'as arrêté ?
3: Parce que j'ai fait ma petite maison, j'avais un changement de vie, j'allais avoir une femme, tout ça, donc... on ne pouvait pas tout faire, le travail, le loisir et en plus la maison.
0: Mais attention, il paraît que tu as gagné un vélo électrique sur Ici Touraine et que du
3: oui.
0: coup, tu vas reprendre le vélo ?
3: Oui.
0: Bah voilà.
3: Prendre le travail en vélo.
0: Bah voilà, c'est pas mal ça, le vélo électrique.
3: Exactement. Mmh. Ah, c'est super.
0: Moi, j'adore.
3: C'est vraiment génial.
0: Bah oui, bien sûr. Alors, tu t'es inscrit à la roue de la fortune.
3: Oui.
0: Et t'attends des nouvelles.
3: Exactement.
0: Oh, alors, tu crois que tu pourrais aller loin dans la roue de la fortune ?
3: Oh oui.
0: Oui ?
3: Oh oui.
0: Oui.
3: Pression.
0: Oui. Entraîne-toi bien. Entraîne-toi bien, parce que la roue est très
1: C'est
0: lourde
1: hein.
0: à tourner. Mm-mm. Elle est très
3: lourde.
0: Oui. Eh oui, mon chat. Je vais te dire qu'elle est lourde, la roue. Elle est très lourde. Alors, nous allons immédiatement marquer ton premier point. Ça serait vraiment bien que tu marques. Elle a un point, Gwen, donc j'aimerais que t'en marques un. Tiens, je t'emmène. Alors, on va parler de la Statue de la Liberté. Il paraît que la Statue de la Liberté fait partie des 7 nouvelles merveilles du monde moderne. Alors, est-ce que c'est vrai que la Statue de la Liberté fait partie des 7 nouvelles merveilles du monde ? Top chrono, 5 secondes.
3: Allez, faux.
0: Oui, c'est faux. Dans la liste dévoilée, il y a la Grande Muraille de Chine, il y a le Christ Rédempteur au Brésil, le Colisée, le Machu Picchu, mais il n'y a pas la Statue de la Liberté, même si c'est un très beau monument. Premier point pour Franck.
1: Gwenaëlle, avec les Casteldonnais, c'est ça ?
4: Naudet.
1: Ah, voilà.
4: Castelnaudet, Noyal.
0: Comme Casteldonnary.
1: Voilà, Noyal et Châtillon-sur-Sèche, en Ille-et-Vilaine, avec Ici Armorique, avec ses deux filles, Mathilde et Chloé. Dis donc, on n'a pas dit que tu travailles à la poste. Hein.
5: C'est un gentil facteur.
1: Qu'est-ce que tu fais à la poste ?
4: Je m'occupe de la gestion des bâtiments, l'entretien des bâtiments.
1: Ah d'accord, donc c'est de la logistique.
4: Oui, exactement.
1: Ok, mais pareil, tu as toujours changé de métier à la poste. Ça fait combien de temps que tu es à la poste déjà ?
4: Ça fait une trentaine d'années.
1: Ah ouais, donc toute une carrière. Et tu as fait quoi comme différents métiers à la poste ?
4: Alors j'ai été guichetière en bureau de poste, j'ai été conseiller financier, j'ai été animatrice euro et philatélie.
1: Ok.
4: Du passage à l'euro.
1: D'accord.
4: Donc j'apprenais aux personnes âgées ou à travers les associations comment faire les conversions, quelles allaient être les nouvelles pièces, les nouveaux billets. C'était passionnant, super intéressant.
1: J'imagine.
4: Ouais, c'était vraiment très chouette.
1: Bon, une belle carrière en tous les cas à la poste. Tu fais du sport, tu fais même beaucoup, beaucoup, beaucoup de sport. C'est vrai ? Vraiment motivé, musclé ?
4: Ah, je bouge tout le temps, ouais. Mais après, voilà, j'en fais beaucoup moins que j'en ai fait, mais je suis toujours active.
1: Bah, quand même, tu fais de l'escalade, par exemple.
4: Alors, oui, j'ai dû arrêter parce que j'ai eu un problème au pied, mais bon, je fais du vélo tous les jours, je ne me déplace quasiment qu'en vélo.
1: Bon, comme Valérie. Voilà.
4: Déjà, voilà.
1: Course à pied, du kayak, de l'aquagym, du stretching. Excuse-moi, ça c'est sportif, c'est des mots qu'avec Valérie on connaît peu.
0: Moi je regarde mon chat faire du stretching.
1: C'est du sport ?
0: Le stretching du chat, oui.
4: Essayer de bouger un petit peu tous les jours.
1: Bon, Gwenaëlle.
0: C'est bien.
1: Bravo. On va surtout essayer de faire bouger les points, s'il te plaît. Bah, déjà, on en a un. On va peut-être en prendre un deuxième avec un extra écoute. Pour moi, c'est pas moi qui fais la vanne, hein, pour une fois. C'est Plastic Bertrand. Mon nez, vous l'avez, mon nez.
0: Oui, bah je l'ai, je suis pas totalement bête.
1: Et encore une fois, une belle question, merci les auteurs, ça tombe sur moi. Selon une récente étude, manger ses crottes de nez, on l'a tous fait.
0: Ah non.
1: Vous l'avez pas fait ça.
0: Ah mais quelle horreur.
1: Jamais.
0: Ah mais quelle horreur.
1: Vous en souvenez pas.
0: Ah bah non,
1: toute petite.
0: Je m'en souviens, oui.
1: Bon, il paraît que ce serait bon pour la santé. Est-ce que c'est vrai ou est-ce que c'est faux, Gwenaël? 5 secondes.
4: Oui.
1: Ça te rappelle des souvenirs? Non, c'est faux. C'est faux. Le chercheur canadien Scott Napier a simplement émis cette hypothèse que ça pourrait stimuler l'immunité comme une espèce de mini-vaccin naturel.
0: Bien sûr.
1: Voilà.
0: Bah, bien sûr. Non. Mangez vos crottes de nez, bande de petits cochons. Allez, ça fait un point Franck, un point Gwen. Et là, tout de suite, this love is ta-na-na-na. Maroon 5. Oh là là, on adore. Allez, on écoute ici. On vous aime. On ondule son body.
1: Ah
0: à
1: oui,
0: tout de suite, mes petits chéris.
1: Son body summer, grâce à Malongo, je vous rappelle quand même. Allez.

0: Il n'y en a pas un, il n'y en a pas deux, même pas trois ni quatre, il y en a cinq. Maroon 5. Vous avez vu, ils sont tous venus, rien que pour vous Valérie, pour vous souhaiter votre fête.
1: Alors,
0: avec un jour de retard.
1: Il y a Sarah et Céline qui sont en régie et
0: dans
1: qui
0: le me désespoir.
1: Regardent et qui font comme ça.
0: Bonne
1: voilà,
0: chance.
1: J'engueule.
0: Maroon 5.
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0: Bon, la dernière fois, je vous avais fait le truc sur la couleur, Maroon. Je modifie un peu mes blagues, vous voyez, j'essaye d'évoluer mon spectacle.
1: Alors, Franck qui donc a un point et Gwen qui a un point. Alors Franck, c'est un joueur. Hein. T'as un abonnement au loto, il paraît. Hein, tu joues tout le temps au loto et t'es un grand joueur. T'adores jouer. Bon, même si t'as pas encore gagné le premier prix, t'adores jouer. Voilà.
3: Exactement. C'est pour le plaisir.
1: Alors, ça a démarré jeune parce que quand t'étais jeune, tu as gagné un séjour avec le Club Dorothée. C'était pour le démarrage de la fameuse carte Kiwi.
4: Mais si, c'est possible avec la carte Kiwi.
1: La carte Kiwi.
0: Je me souviens de ça.
1: Alors, c'était un séjour à Chamonix pour 5 personnes, transport compris. Et il paraît que tes parents n'y croyaient pas. Toi non plus d'ailleurs.
3: Exactement.
1: Et ils ont même, ils avaient un copain qui bossait à la SNCF. Ils lui ont demandé si c'était vrai. C'est vrai ?
3: Ouais, c'est vrai.
1: Et ben voilà. Et alors, c'était vrai, puisque tu es parti. Et figure-toi qu'on a retrouvé le passage. Écoute.
5: Non. On a un gagnant, oui, après le tirage au sort, parmi les bonnes réponses. Il s'agit de Franck. Bravo,
6: bravo Franck.
5: Franck, Franck, tu as gagné un week-end au sport d'hiver offert par la SNCF. Et tu pourras emmener les 4 personnes de ton choix.
0: C'est énorme.
1: C'est toi.
0: C'est Jackie.
3: Énorme.
0: Jackie.
1: Et oui, tu l'as maintenant. Comme ça, tu l'auras sur le replay de l'émission. Ouais. Tu pourras avoir le moment où on t'annonce que tu as gagné. C'était bien, Chamonix ? Tu t'es bien amusé ?
3: Très bien. Super. On a eu de la neige en plus. C'est nickel. Beau temps. Nickel.
1: Bah, ça, c'est bien.
0: Bravo à Mathilde qui a retrouvé l'archive.
1: Oui, bravo. Alors, mon chat, on va jouer au quiz musical. L'idée, c'est qu'on va te faire écouter une chanson de Pierre Bachelet. La chanson va s'arrêter à 2 reprises et il faut que tu me trouves les 2 mots manquants. Ok ?
3: D'accord.
1: Okay. Allez, écoute bien la chanson de Pierre Bachelet. En ce temps-là...

0: Alors, en ce temps-là, j'avais 20 ans. Sur la télé en noir et blanc, on découvrait le rock'n'roll. Elvis Presley et les Pouettes.
1: Idoles.
0: Ok. Idoles. Ok, je note. Fauteuil cassé dans tous les music halls. En ce temps-là, c'était Paris. C'était la guerre en Pouettes.
1: L'Algérie.
0: Eh ben, toi, tu dis idole et Algérie. Est-ce que c'est vrai? On écoute. En ce temps-là.

0: Eh bah bravo Franck, c'est 2 points pour toi, tu as 3.
1: Félicitations, bravo, il a été fort. Gwen, tu vas être tout aussi performante, j'en suis convaincu. D'autant que tu jardines beaucoup, tu aimes être dehors. Et alors, je parle de ça parce que alors, toi, tu plantes des fleurs un peu particulières. Il paraît que tu t'essayes aux plantes exotiques.
2: Ah, moi, tout ce qui est nouvelle graine, qui s'adapte au nouveau climat, moi, je tente, j'adore ça. Maintenant, j'ai planté des kiwano.
1: Alors, oui, c'est ça, t'as planté un kiwano. C'est un concombre d'Afrique, si j'ai bien compris.
2: C'est ça.
1: Ouais. Et ça a quel goût, ce truc-là?
2: Oui, c'est un mélange entre la banane et le kiwi.
1: Oh, bah, alors, ça peut pas être mauvais, hein. Pas mauvais.
2: Oh, c'est super bon.
1: Et dans
2: c'est un régal.
1: Et dans ton potager, il y a quoi, du coup?
2: Eh bien là, donc, j'ai planté des kiwanos, ouais. Je vais avoir des pastèques. Ouais. Là, cet hiver, j'ai planté un... Oui, j'ai la courgette pop-corn.
1: Oui.
2: Hein, j'ai planté un arbre de bête goji. Enfin, c'est un petit arbuste.
1: Ouais, c'est magnifique, voilà, ça, Gwen. Bon, ouais. Écoute, félicitations pour ce beau jardin et ce beau potager. J'espère que ça va te porter bonheur, toutes ces belles plantes avec ton quiz musical. C'est une chanson de Diane Tell. Écoute bien. 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
2: Elle est là.
3: Ah, et nous jouons pourquoi cette semaine? Je vous le donne en mille. On joue pour un très beau voyage. Et oui, 3 jours et 2 nuits pour 4 personnes à la découverte de l'île Tatiou. L'île Tatiou, c'est un joyau du patrimoine normand. Vous allez dormir aux maisons de Tatiou. Vous allez traverser en bateau amphibie, visiter le musée maritime, surtout vous balader en vieux gréement. Et puis, vous aurez 100 euros de carburant pour rejoindre l'île de Tatiou. Et si vous ne gagnez pas ça, vous gagnez la machine expresso, Malongo, 32 dosettes, et si vert en...
2: Bah en vert, mais je me demandais ce que c'était amphibie.
3: Ça, oh là là.
2: Non mais si, c'est vrai, c'est sur la route et l'eau, c'est ça?
3: Amphibie, ça va sous l'eau, voilà. Allez, bonne journée à tous, jingle.
2: Donc c'est un sous-marin?
3: Non, une voiture amphibie, c'est une voiture qui peut aller dans l'eau, voilà.
2: Donc elle va sur la route et sur l'eau?
3: Mais on s'en fout, une voiture, son principe c'est d'aller... Enfin là c'est un bateau en l'occurrence qui va... Enfin c'est amphibie quoi.
2: Je me pose tellement de questions.
3: Oh là là mon dieu. Alors, Franck à 3, Gwen à 2. Franck qui joue avec ici Touraine, qui a 52 ans. Franck, il y a un petit moment, hein, on va dire. Franck, on sait qu'il bricole, mais Franck c'est aussi MacGyver. Franck, c'est MacGyver.
2: Ah, construit un bateau avec une allumette.
3: Exactement. Il a, y a pas longtemps, enfin, il a acheté une Golf d'occasion, hein, et il a eu un petit problème. Impossible de fermer à clé les portières de droite. Alors, MacGyver, Francky, qu'est-ce que t'as fait?
4: J'ai réparé. J'ai trouvé la panne.
3: Ah oui, d'accord, mais comment t'as fait? Le stratagème?
4: Eh ben, en vacances, déjà, comme ça m'est arrivé en vacances, j'ai pu la réparer provisoirement en mettant des tendeurs à chaque poignée de porte.
3: Ah ben.
4: Pour fermer la porte à clé et me garer le plus rapide, enfin, contre un mur ou une haie pour pas qu'on puisse ouvrir mes portes pendant mon absence.
3: Et après, ton stratagème des tendeurs, t'as réparé le truc, au final.
4: Exactement. Exactement.
3: Bon alors, Franck, alias Cauchemar, on dirait comme ça qu'il a plein de qualités. C'est vrai. Mais alors, il paraît quand même que t'es un petit peu têtu.
4: C'est vrai. T'es très têtu.
3: Ah voilà. Bah oui. Têtu, à quel point?
4: À point assez élevé.
3: À point t'es élevé, à point très élevé.
4: Ouais, très très élevé parce que si j'y arrive pas, il faut que j'y arrive de toute façon. Donc il faut que j'aille jusqu'au bout pour que puisse arriver. Donc je suis très têtu, c'est pour ça.
3: Ah ouais, donc on est sur une personne très têtue. Même quand tu as tort, t'es têtu, hein.
4: Ah oui.
3: Ah oui.
4: Ah oui. Ah oui.
2: T'as tort têtu.
3: Bah, c'est bien parce que. Eh ben oui, mais c'est bien parce que tu le reconnais. Alors écoute-moi, exactement. Tu es en tête, tu as 3 points. Là, je vais te proposer de gagner 3 points de plus. C'est la question à choix multiples. Je vais te poser la question, te proposer des réponses. Et à mon top chrono, tu auras 10 secondes pour me donner ton choix. Alors, tiens, un petit extrait. Ah là là, ce générique. Céline m'a rappelé que c'était le générique d'une série qui s'appelait Papa Bricole.
2: Ah, je connais pas.
3: Bah, moi non plus. Mais bon, écoute. Alors, écoute bien. Franck, comment appelle-t-on une vis qui se serre avec une clé Allen? Une vis Torx, une vis BTR, une vis cruciforme, une vis Bastien, parce qu'elle est pointue, comme lui.
2: Elle est vicieuse.
3: Alors,
4: Torx.
3: Tu dis Torx?
4: Torx, ouais.
3: Très bien. Tu es bricoleur, tu m'as dit. Eh bien, non, c'est une vis BTR. Elle possède une empreinte hexagonale, creuse, dans laquelle on insère la clé Allen. BTR, ça veut dire boulon à tête ronde. Et c'est la vis que tout le monde utilise sans jamais connaître son nom. Pas de point pour toi.
2: Gwenaël, on va tenter un petit peu de s'embrayer sur cette...
3: S'embrayer, ouais.
2: Oui, sur cette chute, en tous les cas, sur ce fait que les points n'ont pas été marqués. Offrez-lui un attrape-rêve, hein, peut-être que ça lui fera du bien à votre candidat. Ben oui, ben pour les cauchemars, c'est pas mal l'attrape-rêve. Allez. Vous ne connaissez pas l'attrape-rêve?
3: Oh là là là.
5: Que la force soit avec nous.
2: Voilà, exactement. Alors, mon amie Gwenaëlle, qui n'a qu'un point pour l'instant, n'est pas une grande
3: cuisinière. Alors, elle n'a pas un point, elle en a deux, parce qu'elle a trouvé un point sur le quiz.
2: Attendez, on n'est pas en direct, je la refais. Alors, mon amie Gwenaëlle, qui n'a que 2 points à cette heure-ci, si on est bien en direct, t'es pas une grande cuisinière, alors que ta maman était chef cuisinière?
5: Oui.
2: Dans un restaurant?
5: Dans un collège où il y avait beaucoup, beaucoup d'élèves et okay. Elle adorait, elle leur faisait des petits plats, c'était un vrai régal. Et elle nous en fait toujours, d'ailleurs, nous on en profite grandement, mais je peux vous dire que les petites filles adorent aller manger chez mamie. Hein.
2: Ah, bah évidemment.
5: Plus jamais. Hein.
2: Bah bien sûr, mais toi tu n'as pas hérité complètement de cette passion, tu cuisines, mais pas, voilà, c'est pas autant.
5: Voilà, moi j'aime pas tout ce qui est conserve et plats préparés, mais je reste sur des cuisines très simples, mais je cuisine, voilà, gentiment.
2: Tu bricoles.
5: C'est bien fait, comme on dit.
2: Oui, mais t'as raison, avec ce qu'on trouve dans le frigo. Tu bricoles, et ta maison, alors c'est fou.
5: Dans mon jardin.
2: Oui, t'as le jardin, tu l'as évoqué avec les plantes exotiques. T'as une maison qui date de 1534.
5: Oui, c'est un vieux corps de ferme.
2: Waouh, 16e siècle. Mais dis donc, t'as été obligé un peu de rénover. Du coup, bricoler.
5: Ah ben, on a tout refait, ouais. On a gardé que les murs.
2: Oui, donc tu maroufles, les peintures, la plomberie, le plâtre, aucun souci pour toi.
5: On s'est essayé un petit peu à tout ça, ouais. J'étais pas toute seule, j'étais beaucoup, beaucoup aidée avec les amis, bien la sûr. Famille, c'était génial. Mais ça a été très lourd, ouais, beaucoup de travaux.
2: J'imagine. Tu fais partie d'un club de tarot, donc t'es une joueuse.
5: Oui, je leur dis bonjour à tous les Castelnaudais du club de tarot. Hein.
2: Mais...
5: Castelnaudais, ça s'appelle.
2: Bien sûr, les habitants de Noyelles-Châtillon-sur-Seige, je le sais. Voilà. Castelnaudais, bien sûr. Bien sûr. T'as fait du théâtre quand t'étais petite?
5: Oui.
2: Qu'est-ce que tu jouais?
5: C'était pour animer des personnes âgées.
2: Ah, c'est bien ça.
5: On faisait beaucoup des choses comme les Fables de La Fontaine qu'on mettait en théâtre. Beaucoup de choses comme ça, des choses très simples, assez comiques, du théâtre d'improvisation. Voilà, c'était pour apporter des animations dans un club qui animait les personnes âgées.
2: Parfait. La Fontaine, mignonne, allons voir si la rose, tout ça, bien sûr.
5: Ouais, voici... Le corbeau, le renard en patois, des choses comme ça. C'était rigolo.
2: L'éléphant et le léopard, le guépard et la chauve-souris.
3: Oh là là là là.
2: On
3: là
2: les
3: là
2: connaît
3: là.
2: Tous.
3: Oh là là.
2: C'est la question. Ça, c'est Cocktail, hein, le film Cocktail avec Tom Cruise. Alors, pourquoi Cocktail? Parce qu'on va parler d'alcool à consommer avec modération, bien sûr. Quel alcool est au cœur d'un spritz? J'espère que tu connais un peu le spritz. Voici les propositions, l'alcool qui est au cœur d'un spritz. Est-ce que c'est la suze, l'apérol, le vermouth, la Valoche 51? Top chrono. La suze, l'apérol, le vermouth.
5: L'apérol, je dirais.
2: Ou la Valoche 51. 102, comme disait Gainsbourg. Tu dis l'apérol, t'as dit l'apérol, hein?
5: Oui.
2: T'as raison, c'est l'apérol, le spritz qui est né en Vénétie, qui mélange apérol, prosecco et eau pétillante. C'est un petit cocktail léger et amer. L'alcool reste dangereux pour la santé, mais c'est quand même sympa. Surtout à 12h40.
3: Alors, ça fait 3 pour Franck, 5 pour Gwen. Et là, tout de suite, j'ai besoin d'amour. J'ai besoin d'amour comme France Gall. Vous écoutez ici, on chante tous ensemble, on se fait un gros karaoké géant. On vous aime, mes petits chéris, à tout de suite.
2: Besoin de points, surtout avec votre candidature.

0: j'ai besoin d'amour, France Gall. À 12h43 sur votre radio, ici, bienvenue.
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3: Ouais, ici, nous sommes avec Franck, qui a 3 points. Gwen, qui a 5 points. Alors Franck, c'est notre petit Pierre Richard de la semaine. Alors comme ça, on fait un voyage de noces dans les Caraïbes. On est à Saint-Barth, oui. On nage et on paume son alliance dans l'eau.
4: Oui.
3: Oui, c'est tout ce que ça te fait de perdre ton alliance en voyage de noces.
4: Bah ouais.
3: Bah ouais, c'est-à-dire ça démarrait mal l'histoire quand même.
4: Exactement.
3: Parce que tu l'as jamais retrouvé.
4: Ah non, pas du tout.
3: Et tu l'as cherché un petit peu ou...
4: Oui, oui, j'ai fait un petit effort.
3: Mais comment t'as pu paumer ton alliance? Elle était trop grande ou quoi?
4: Un petit peu trop grande, je pense.
3: Ah, je pense, dis donc. Ok, d'accord. Donc, ouais, ouais. Là, quelque part, à Saint-Barth, il y a un gros poisson avec une alliance en or, quoi.
4: Voilà, exactement.
3: Voilà. Mais comme ça ne suffisait pas, comme tu, j'imagine que ta femme, elle a quand même dû être un peu...
0: Génère.
3: Chafouin. Ah, ça, elle était chafouin, bah oui.
4: Oui,
3: bien sûr. Alors, comme ça ne suffisait pas pendant cette magnifique croisière, tu as voulu faire le malin. Tu n'as pas mis de crème solaire.
4: Oui.
3: Alors, qu'est-ce qui s'est passé?
4: Eh ben, j'avais les pieds dans l'eau, dans les garçons.
3: Ah oui, parce que t'as soupé l'eau.
4: Et ça cloquait de partout.
3: Oui, mais parce qu'on fait le malin, mais on a une peau de roux, hein?
4: Ben oui.
3: Ah voilà. Oui. Alors, c'était pratique, dis donc. Plus d'alliance, ta femme s'énerve et après, pouf, les pieds cloqués, dis donc.
4: Exactement.
3: Ah bah bravo, hein, je te félicite.
0: T'as compris pourquoi cauchemar maintenant?
3: Ah bah maintenant, je comprends pourquoi cauchemar.
0: On a enfin la réponse.
3: On a enfin la réponse, exactement. Alors comme ça, le matin, on n'aime pas être bousculé. On aime bien être tranquille.
4: Ah,
3: alors,
4: tranquille.
3: Qu'est-ce que ça veut dire? Qu'est-ce qu'on fait le matin?
4: Ah bah, je suis comme un diesel, je marche tranquillement.
3: C'est-à-dire, tu te réveilles et comment ça se passe?
0: Bah, faut pas l'embêter.
4: Eh ben, réveil, petit déjeuner tranquillement, douche tranquillement, enfin, et après partir au travail tranquillement.
3: Ça, faut pas te parler le matin, quoi.
4: Aussi, mais pas trop non plus.
3: Oui, voilà.
4: Le minimum.
3: Voilà, bonjour, c'est tout.
0: C'est presque
3: quoi.
0: Trop.
3: Oui, c'est pas.
4: Voilà.
3: On est
4: voilà.
3: Ouais, je comprends. Bah oui. En même temps, bon, hein, ton animal totem, ça serait un lion, parce que t'aimes bien rugir et impressionner.
4: Oui. Hein,
3: voilà, donc les lions,
4: généralement.
3: Voilà, le matin, on les fait pas trop chier, les lions. Hein, voilà.
0: T'en aimes pas les bagues, il aurait mieux fait aller dans un zoo. Hein.
3: Bon.
0: Il a l'air de s'en foutre sur l'histoire de bagues, c'est terrible.
3: Oui, il s'en fout complètement. C'est-à-dire que j'imagine la tête de sa femme, mais lui, rien à foutre.
0: Enfin, il est divorcé. Hein.
3: Oui, c'est vrai. Voilà. Alors, mon chat, c'est la question à 5 points. Écoute bien la question. Quel animal a été le premier à être cloné? Quel animal on a cloné en premier? Top chrono, 10 secondes.
4: Le lion.
0: C'est la meilleure celle-là.
3: Mais non. Écoute bien le cri de l'animal qu'on a cloné.
0: Eh oui.
3: La brebis Dolly.
0: Dolly.
3: Et ça le fait rire.
4: Cauchemar
3: chèvre. Ah là là là là là. Il est bénin, c'est Dolly en 96 en Écosse, grâce à Ian Wilmut et Keith Campbell. Et voilà, donc bah écoutez, mon petit, vous restez à 3, mon petit Franck.
0: Ah Gwenaël, après cauchemar en cuisine, cauchemar à la radio pour Franck, hein. Ça fait bien nos affaires, ça, Gwenaël.
5: Ah, c'est pas trop mal, on s'en sort pas trop
0: on
5: mal.
0: On s'en sort bien, mais tu sais, comme on le dit souvent avec Valérie, il faut pas vendre la peau de la fontaine sans l'avoir tout ça. Quoi,
3: sans l'avoir de...
0: Ouais, bien sûr. Bon, Gwenaël, tu pars beaucoup. Alors, j'ai dit tout à l'heure, tu as deux filles. Si j'ai bien compris, il n'y en a aucune qui vit en France.
5: Alors, si, j'en ai une qui est pas très loin de chez moi et l'autre est au Canada.
0: Ah, voilà, il y a une fille qui est au Canada. Et du coup, tu es partie la voir au Canada. Tu as été au Brésil aussi parce que tu avais une fille qui a fait Erasmus là-bas au Brésil.
5: C'est ça, bah, celle qui est au Canada a eu l'opportunité avec son université d'aller passer 6 mois au Brésil.
0: Waouh!
5: Et donc, moi, je suis aussi allée la voir au Brésil.
0: Et tu te l'es joué un peu comme le générique de « J'irai dormir près de chez vous ». T'as vraiment fait ça?
5: Oui, c'est vrai. J'ai pris mes billets d'avion, j'ai pris mon sac à dos et je suis passée par plusieurs pays avant d'arriver jusqu'au Brésil. Donc, je partais, je ne savais pas où j'allais dormir le soir. Je savais juste à quel moment il fallait que je sois dans quel aéroport pour reprendre un avion pour aller à l'étape suivante.
0: Ah ouais, Antoine et Maxime, quoi, pareil, quoi. Vraiment, non, mais c'est bien, c'est courageux, Gwenaël. Oh, Gwenaël, on va pas y échapper, on a un petit côté chèvre aussi. Ah, rapidement quand t'es parti en colo, il y a quelques années, faire de la rando à cheval. Il fallait monter sur le cheval, c'est normal. C'est pas facile de monter sur un cheval.
3: Si, c'est facile.
5: C'est pas une mince affaire.
0: Oui, bah demandez-lui. C'est passé comment pour toi?
5: J'ai voulu prendre de l'élan en montant sur un talus et j'ai tellement bien pris de l'élan que j'ai sauté par-dessus le cheval.
0: Voilà, t'as fait le soleil, quoi. T'es passé par l'autre
3: d'accord.
0: côté.
3: Non.
0: Tu t'en es remis quand même depuis. Tout va bien.
5: Ça m'a pas empêché de remonter. Hein.
0: Bon, non, je sais bien. Et puis, t'as rencontré un paresseux un jour. Alors, je ne parle pas d'un homme, mais bien de l'animal. Mais, c'était où
5: Au Costa Rica. Dans une réserve au Costa Rica. Enfin, dans un. Une forêt protégée au Costa Rica.
0: Non, mais c'est des belles rencontres. T'as rencontré des ratons laveurs aussi.
5: C'est trop génial. C'est trop mignon.
0: Bon, oui, c'est mignon, les ratons laveurs. Gwenaëlle, nous tentons de marquer 5 points de plus. À vos 5 points, c'est pas rien. Petit extrait, écoute bien. On parlait des expressions, justement. Complète cette phrase. C'est à la fin du bal. Top chrono.
3: Qu'est-ce qu'il y a après?
0: C'est à la fin du bal.
5: C'est quoi la suite? C'est à la fin du bal.
0: C'est à la fin du bal qu'on paie les musiciens.
3: J'adore cette expression. Oh. Et oui, ça veut dire qu'à la fin, on juge que le résultat qu'à la fin. Mais
0: exactement.
3: Voilà.
0: Et oui, c'est pareil pour Franck, quoi. C'est à la fin du bal qu'on paye les cauchemars, quoi.
3: Ça ne veut rien dire.
0: Rien du tout.
3: Voilà. Alors.
0: Comme 3... tout ce que je dis depuis qu'on travaille ensemble.
3: Oui, évidemment, ça. Les auditeurs le savent, je reçois des mails, tu sais. Allez, Franck 3, Gwen 5, et là tout de suite, une petite nouveauté avec Gauvin, Cerce et Silence Radio. Vous écoutez ici, à tout de suite.

0: nouveauté, c'est Gauvin Serre et c'est Silence ici. 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
1: Nous sommes au taquet avec Franck qui joue avec ici Touraine, qui affronte Gwenaël, qui joue avec ici Armorique, totalement pas du tout à égalité. Non, 3 pour Franck, 5 pour Gwen.
0: Mais
1: alors,
0: s'il vous plaît,
1: oui. Franck, tu sais ce qui va se passer là. Ça veut dire qu'il va falloir que tu répondes correctement au bingo.
3: Oui.
1: Ah oui, bah oui. Eh oui, hein, pas trop de choix, mon chat, hein, ça c'est sûr, mon petit cauchemar. Alors, pour t'encourager, dis donc, il voulait écouter ça.
4: Elle voulait revoir sa Normandie.
0: Elle voulait revoir. Oh là là, j'étais jeune, hein. C'est dans les années 80, ça, non?
1: Gérard Blanchard, oui, c'est des années 80.
0: Ah oui.
1: Bah oui, de toute façon, il aime bien les années 80, hein. T'aimes bien Johnny, Jean-Pierre Madère,
3: oui.
1: Tout ça. Bon, et est-ce que tu te sens prêt?
3: Oui.
1: Alors, je t'explique. Aujourd'hui, en plus, le bingo, il est un peu plus long. Il fait 15 secondes et pas 10, parce que là, il va falloir donner des expressions. Alors, les expressions, c'est un peu plus long, donc on va vous donner un tout petit peu plus de temps. On va être un peu plus indulgent. Alors, à mon top chrono, tu vas devoir me donner un maximum d'expressions qui comportent des noms d'animaux. Donc, des expressions avec des noms d'animaux. Attention, top chrono.
3: Bête comme un âne.

0: manger comme un cochon, donner sa langue au chat, avoir une fièvre de cheval, être malin comme un singe, prendre le taureau par les cornes, avoir une mémoire d'éléphant, les poules auront des dents, voilà. Bon, alors t'as dit bête comme un âne, je vais le prendre parce que je suis gentille, normalement c'est têtu comme un âne, mais on peut dire qu'un âne c'est bête, je vais le prendre, ça fait un point.
1: Bon, Gwen, est-ce que tu serais débrouillée avec ces expressions des noms d'animaux ou ça aurait été une galère?
2: J'en aurais peut-être trouvé une ou deux de plus, mais c'était pas venu spontanément comme ça.
1: C'est pas facile, mais c'est un bon bingo.
2: Une fois qu'on nous les a dit, ça paraît facile, mais...
1: C'est vrai. Moi, ce qui me fait plaisir, c'est que tu trouves très souvent des trèfles à quatre feuilles.
2: Ah oui, ça c'est vraiment, je me balade, oh, un trèfle à quatre feuilles. Pendant le Covid, c'était extraordinaire. C'est plutôt encourageant pour cette manche.
0: C'est encourageant, Franck, il a un trèfle à quatre feuilles dans la coque de son portable, ça lui a pas servi. Hein.
1: Bah oui, c'est un cauchemar, bon, on sait bien.
2: Moi je joue de temps en temps l'Euromillion, je l'ai pas encore gagné.
1: Oui. Bon, dis-moi, alors côté musique, tu aimes la variété française, t'aimes Mylène Farmer, Céline Dion. Pour te faire plaisir et t'encourager, tu aimes Francis.
3: J'ai dit, viens t'asseoir dans la cabane du pêcheur.
1: Ah bah je vois que ça donne envie de chanter. C'est très bien. Gwen, t'es en tête avec 5, il a 3. Il a marqué 1 point dans son bingo. Si tu marques à minima 2 points, t'es sûr d'être avec nous vendredi. Faut que tu fasses plus que lui. Donc
2: je croise les doigts.
1: Ah, deux expressions, parce qu'on reste dans les expressions. Tu as deux expressions à trouver. Des expressions en 15 secondes avec des fruits. Toutes les expressions avec des fruits. Top chrono.
2: Avoir la banane, à se prendre le melon, avoir le melon, tomber dans les pommes, il y a un truc avec sa confiture, les vieux, ouais, c'est dans les vieilles marmites qu'on fait les meilleures confitures.
0: T'en as trois, de toute façon.
1: Être une bonne pomme, couper la poire en deux, garder une poire pour la soif, presser comme un citron ou encore, et je te remercie pour cette manche, la petite cerise sur le gâteau.
0: Bravo. Alors mon petit Franck, t'as compris que tu n'as pas gagné.
4: Oui, tant pis.
0: Ah mon chat, bon alors.
4: C'est le plaisir de jouer.
1: Bravo.
0: Ouais,
1: Franck.
0: Tu as joué mon petit
4: bravo,
0: chat.
4: Bravo. Ouais.
0: Alors.
1: Oui.
0: Ben oui, la cerise sur le gâteau pour Gwen, c'est que vendredi tu seras avec nous pour la finale. C'est bien, tu es la première candidate de la semaine, Derek.
1: Je l'avais ôté de la bouche.
0: Puisque hier et avant-hier, voilà, c'était mes candidats qui ont gagné.
1: Oui.
0: Alors sache que donc tu tenteras de gagner le séjour pour 4 personnes, 3 jours, 2 nuits dans l'île de Tatiou. Tu dormiras dans les maisons.
2: Prends.
0: Oh, c'est bien ça.
2: Je prends.
0: Allez, tu traverseras en bateau.
2: Voir les copains normands.
0: Voilà. Tu iras faire une balade en vieux gréement. Ça, c'est plutôt bien.
1: Amphibie.
0: Tu auras 100 euros de carburant pour y aller. Si tu ne gagnes pas ça, tu gagneras bien évidemment. La machine à café
1: Nespresso Joe Malongo 32Z Siveran Vert Amphibie.
0: Voilà, exactement.
1: Vert Amphibie.
0: Bon, eh ben, bravo ma petite Gwen. À vendredi.
1: Salut.
0: Voilà, je remercie Sarah la technique, Céline à la réal, Gwen au savoir et notre belle Alex au standard.
1: C'est vrai.
0: Et à demain mes petits canards, je vous embrasse. Il est 5h, Paris s'éveille et Yoann Guérin arrive.
1: Il est très en forme, Yoann Guérin, il vous accompagne jusqu'à 6h du matin, donc c'est dans les prochaines minutes. On vient quand nous, Valérie?
0: Oh bah nous, on revient à midi, mon chat.
1: Ah bah on va se faire une petite chaise quand même avant, hein.
0: Évidemment.
1: À tout à l'heure.

0: Upton Girl, bon réveil, bon mercredi avec votre radio ici.
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0: Bonjour, excellent réveil, heureux de vous retrouver. On vous espère en pleine forme. Une nouvelle journée qui démarre avec l'équipe ici dès 5h. Emeline Savaria, Emma Mélodie et Aude Razo. Bonjour Aude.
3: Bonjour Johan Guérin, bonjour à tous. Il y a trop d'emballages en plastique dans nos supermarchés. C'est l'alerte de deux associations. On en parle dans le journal de 5h.
0: 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C'est un bon plan économique. Et écologique a pour vocation le prêt d'objets utiles au jardinage, au bricolage ou à la cuisine. C'est à découvrir dans 5 minutes avec Valère Correa. Je crois pas qu'il y ait de cours pour apprendre à parler, visiblement.
3: Mais vous serez réveillé d'ici 5 minutes.
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0: Mercredi 6 mai, soyez les bienvenus. Bon réveil, il est 5h. Le patron de Total Energy menace de retirer son plafonnement des prix à la pompe.
3: Patrick Pouyanné qui lance un avertissement. Si le gouvernement met en place une surtaxe sur les super profits pétroliers, Total, dit-il, peut très bien sortir des mesures de rétorsion, Isabelle Raymond.
4: L'objet du chantage est de taille. Il s'agit de la ristourne à la pompe accordée à tous les automobilistes dans les stations-service de Total en France. Un plafonnement du prix du gazole et de l'essence prolongé jusqu'à la fin de la crise des carburants, promet le groupe pétrolier tricolore, et même amélioré pour le diesel pendant les week-ends prolongés du mois de mai. Une mesure unique dans le monde, insiste Patrick Pouyanné, qui met en garde le gouvernement. Si l'envie lui prenait de surtaxer Total en France, celui-ci serait obligé de fermer le robinet des aides à la pompe. L'idée d'une surtaxe ressurgit depuis l'annonce par Total de bénéfices records au premier trimestre de l'ordre de 5 milliards d'euros. Depuis l'hémicycle, le Premier ministre l'a rassuré, dénonçant le Total bashing. Total paye des impôts, dire aux Françaises et aux Français que Total n'en paye aucun, ça s'appelle un mensonge, martèle Sébastien Lecornu, qui ne semble donc pas prêt pour l'instant à mettre en place une surtaxe sur

0: femmes emballées chacune dans un sachet plastique. On en oublie un peu que ces emballages plastiques à usage unique sont censés disparaître de nos supermarchés en 2040, Sophie Auvigne.
1: Encore l'an dernier, les ventes d'eau en bouteille, donc de plastique, ont progressé de près de 3,5 points. Le rayon boisson pèse à lui seul 40% des plastiques à usage unique dans la grande distribution. Du côté des fruits et légumes, pas d'amélioration là non plus, au contraire. Avec un engouement pour des champignons en lamelles, des courgettes en rondelles ou encore des ananas déjà épluchés et prédécoupés. Le tout évidemment emballé sous plastique. À l'inverse, le vrac est en net recul. Quasiment 6 magasins sur 10 proposaient un tel rayon en 2023, 4 sur 10 seulement aujourd'hui. Pas mieux pour les emballages réemployés. Il y en a moins de 2% en circulation sur le marché. L'objectif est d'atteindre 10% dès l'an prochain. Et pour couronner le tout, les doses individuelles en tout genre ont la cote. Biscuits, lessives, masques de beauté, aucun produit n'échappe à son suremballage.
0: Les précisions de Sophie Auvigne, c'est la question qui fait trépigner la planète football. Qui pour rejoindre Arsenal en finale de la Ligue des Champions ? Arsenal est qualifié grâce à sa victoire 1-0 hier soir face à l'Atlético Madrid. Et son adversaire s'appellera Bayern Munich ou PSG. Ça y est, c'est ce soir, demi-finale retour. Xavier Monferrand, les Parisiens partent avec un léger avantage, un but d'avance après le match d'anthologie de la semaine dernière, des Parisiens qui ont hâte de retrouver la pelouse munichoise.
2: C'est presque devenu un lieu de pèlerinage pour les Parisiens. L'Allianz Arena de Munich restera le décor du premier sacre tant espéré du PSG en Ligue des Champions. Un grand souvenir pour le milieu de terrain Warren Zaïre-Emery.
3: Très fier de revenir dans ce stade, jouer une demi-finale de Ligue des Champions contre une équipe qui est incroyable et on va tout faire et tout donner pour remporter ce match et retourner une seconde fois en finale.
2: Mais le PSG sait que rien n'est fait, ou si peu, à l'issue de ce match aller sensationnel. 9 buts certes, mais un seul d'avance pour les Parisiens. Et à ce niveau-là, ça ne compte presque pas pour l'entraîneur du PSG, Luis Enrique.
4: Il n'y a pas de différence, il y a seulement un but. On est prêt pour savoir que Bayern il peut surmonter ses résultats très facile. Mais nous pouvons aussi marquer des buts parce qu'on ne veut en aucun cas défendre aucun résultat parce qu'on cherche à gagner les matchs.
2: Et ici, le PSG a un statut un peu particulier. C'est la dernière équipe à avoir fait tomber le Bayern chez lui en Ligue des Champions. Et c'était il y a 5 ans.
0: Bon, ça nous promet encore un sacré match. Coup d'envoi 21h pour ce Bayern-PSG. Une date à cocher. Johan, vous avez un stylo ?
5: Oui, c'est
0: vous avez
5: bon.
0: Votre agenda.
5: Oui.
0: Le 10 juillet, la sortie du nouvel album des Rolling Stones.
5: Ah.
0: 5e album studio pour les inusables Mick Jagger, Keith Richards et Ronnie Wood. Et on a même droit à un aperçu en avant-première.

0: the Stars, c'est le titre de cette chanson. Les Rolling Stones qui nous dévoilent deux singles en avant-première, histoire de nous faire patienter, surtout vous, Johan, jusqu'au 10 juillet. Je vous connais.
1: Mais oui.
0: Vous allez vous précipiter, je le sais.
1: Mais exactement. Franchement, la voix n'a pas changé de Mick Jagger, c'est fou.
0: Et ça fait toujours... très Rolling Stones.
1: Ouais, mais exactement. On adore ce son-là.
0: Allez, un petit peu de météo. Encore des pluies sur la majeure partie du pays.
1: Ouais, des Hauts-de-France au Grand Est jusqu'à la Nouvelle-Aquitaine, ainsi que de la Franche-Comté à la région Rhône-Alpes et au nord de la Provence-Alpes-Côte d'Azur. La journée se déroule sous un ciel bien encombré avec des pluies fréquentes, parfois orageuses l'après-midi. Sur le reste du pays, après un début de matinée assez calme avec des éclaircies, nuages et averses se multiplient. À noter que la limite pluie-neige, elle se situe vers 2000 mètres sur les Pyrénées et les Alpes. Les températures sont en baisse sensible. À Lille, à Rennes, Toulouse, Guéret et Saint-Etienne, on a relevé 9 degrés ce matin. À Paris, 10. À Strasbourg, Bordeaux, Nantes, Cherbourg, Orléans, Chambéry et Nancy, 11. 14 à Marseille. Et puis les maximales sont comprises entre 13 et 18 degrés cet après-midi. Localement plus frais entre 10 et 12 vers les Ardennes et jusqu'à 22 sur les départements méditerranéens.
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1: 5h06, soyez les bienvenus, on vous espère en pleine forme ce mercredi, que la nuit a été bonne aussi pour vous. Très heureux de vous accompagner à l'heure du réveil, vous êtes encore sous la couette, déjà en train de vous préparer. On est avec vous et on vous réveille avec Indochine, l'aventurier.

0: L'aventurier et Indochine à 5h10. Bon réveil.
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0: On dit souvent que l'amour n'a pas de prix, mais pour un jeune couple du Maine-et-Loire, il commence avec un sacré bonus quand même. Imaginez la scène, ils viennent tout juste de se rencontrer et décident, comme ça, pour s'amuser, de remplir une grille de loto ensemble. Un mélange de leurs numéros fétiches, un peu de hasard, et là c'est le choc. En dernier, le tirage tombe, 8 millions d'euros. 8 millions d'euros gagnés. L'heureux gagnant d'ailleurs a foncé chez sa nouvelle compagne pour lui annoncer la nouvelle. Sa réaction, un cri du cœur, je la cite, « Tu as bien fait de me rencontrer ». Bah oui, franchement, c'est le deuxième plus gros gain de l'histoire du département, mais surtout le plus beau cadeau de bienvenue pour leur histoire d'amour. Alors si vous cherchez encore l'âme sœur, n'oubliez pas de passer par le bureau de tabac. Je vous dis ça comme ça, on sait jamais. 5h11 dans l'actualité ce mercredi, Aude.
3: Est-ce que vous connaissez, Johan, le vélobus?
0: Non.
3: C'est un bus, mais le carburant, c'est vous qui pédalez. Les enfants adorent. Reportage dans le Finistère dans quelques minutes.
0: On va faire du sport. Ce matin, le réveil se partage aussi en musique au son de Cock Robin. When your heart is weak, on l'écoute dans 5 minutes. Mais avant, c'est votre rendez-vous par ici les économies.
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0: Bonjour Valère Correard.
5: Bonjour Johan, bonjour Aude.
3: Bonjour.
0: À chaque jour avec vous, un bon plan pour notre pouvoir d'achat. Et aujourd'hui, vous vouliez nous parler Objetech.
5: Grâce à Monique qui m'a écrit ce mail. Il existe dans certaines villes et ou communes des Objetech. Vous pouvez absolument louer tout le nécessaire pour partir en vacances à des prix ultra abordables. Nouvelle dans les départements. Je ne sais pas s'il en existe d'autres. Bonne réception. Monique, reçu 5 sur 5, Monique. Merci beaucoup, hein. Je ne crois pas en plus en avoir déjà parlé, donc c'est vraiment l'occasion et je suis sûr que ça va vous intéresser, vous qui écoutez. Une Objetech, c'est comme une bibliothèque, mais pour des objets, on parle d'ailleurs aussi de bibliothèque d'objets. Vous pouvez louer à tout petit prix ce dont vous avez besoin, ça vous évite de dépenser pour acheter et surtout d'acheter pour au final ne pas utiliser ou vraiment très peu. Au passage, c'est ultra écologique.
3: Bon, et concrètement, on peut trouver quoi, Valère, dans une Objetech?
5: C'est vraiment très varié et cela va changer d'une Objetech à l'autre. Mais vous pourrez par exemple louer une tente 3 places pour seulement 10 euros la semaine, une glacière électrique à 8 euros la semaine, une boîte pour transporter un chat 4 euros la semaine seulement, ou encore une tondeuse électrique pour 4 euros les 72 heures. Mais il peut aussi y avoir un souffleur de feuilles, une boîte à outils, une friteuse, un barbecue, un siège bébé pour la voiture. Il y a un peu de tout dans une Objetech, donc c'est vraiment un bon plan budget. La seule limite, c'est qu'il n'y en a pas encore des milliers partout en France. Mais jetez quand même un coup d'œil, vous serez, qui sait, chanceux. J'en ai trouvé là, vite fait, en regardant sur mon moteur de recherche en Seine-et-Marne, Chambéry, Quimper, Lyon, Montreuil, Bernex. Il faut juste prendre le temps de chercher un peu. Qu'en pensez-vous? Vous avez déjà testé? Vous seriez prêt à vous inscrire dans une bibliothèque d'objets? Vous en avez une près de chez vous? Mon mail, c'est parisilleseconomies@radiofrance.com.
0: Merci beaucoup Valère Correard. Demain, on s'intéressera avec vous à la fameuse aide aux grands conducteurs, aux grands rouleurs, hein, annoncée par le gouvernement. En attendant, les bons conseils sont à retrouver en détail sur ici.fr, page par ici, les économies.
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0: 5h14, on connaît le bus scolaire, Aude, mais est-ce que vous connaissez le vélobus?
3: Initiative originale qui permet de joindre l'utile à l'agréable en cette période de flambée des prix à la pompe. On est dans le Finistère, à Poule-de-Rezic. La commune utilise 2 vélobus pour transporter les enfants du centre de loisirs. Alors je vous le décris, je suis allée voir, c'est un engin en bois, pas très grand. Et les enfants pédalent tous ensemble avec le conducteur pour faire avancer la chose et manière aussi de faire un peu de sport. Notre reporter ici, Tuc Dual Chartier, est donc parti en vadrouille avec les enfants en vélobus.
8: Côte à côte, 8 enfants pédalent plus vite que leur ombre pour aller à la plage.
9: Allez, on pédale, on pédale.
10: Ouais,
8: gilets jaune et casque blanc sur la tête. Ils connaissent très bien leur véhicule.
2: On peut mettre 8 personnes et dans l'autre aussi. Il y a un moteur et tout.
6: Il y a les chaînes comme sur un gros vélo.
9: Ça a été fait par un constructeur en Angleterre.
8: Le Widibus a maintenant 1 an et au départ, les animateurs réclamaient un véhicule pour amener les enfants à la plage. Un refus catégorique se rappelle l'adjointe au maire de Pouldreuzic, Nelly Vivien.
10: On a dit non. D'entrée de jeu, on a dit non. Et en y réfléchissant, on s'est dit, mais il y a peut-être d'autres modalités de transport qui pouvaient être intéressantes pour les enfants.
8: C'est là que la société nantaise Humbird, qui construit des vélobus, s'est imposée comme une évidence, car c'est un moyen de faire du sport à plusieurs pour développer sa coopération.
10: Et tout ça en sécurité, parce que il me semble quand même que c'est moins dangereux d'avoir 8 enfants dans un Widibus que d'avoir 8 enfants à la queue leu-leu sur la route.
8: Le tout en s'amusant.
3: En belle ambiance, effectivement. Tenez, autre changement dans nos habitudes. Vous connaissez, Johan, la voiture de fonction.
5: Oui.
3: Eh bien, pourquoi pas le vélo de fonction. De plus en plus d'entreprises le proposent, vélo classique ou vélo électrique. Ça leur permet d'économiser en carburant. Économie aussi pour le salarié, puisque certains nous disent même avoir résilié leur abonnement transport.
0: 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N'oubliez pas notre carte sur ici.fr avec les stations-service les moins chères près de chez vous. 5h16, une nouvelle série débarque ce soir sur France 2, Enchaîné, c'est son nom. Cette fiction traite de l'esclavage sur l'île Bourbon, c'est l'ancien nom de l'actuelle île de la Réunion. L'interprétation d'Olivier Gourmet en propriétaire de plantation est très convaincante et justement, il se confie ce matin dans les coulisses télé de Patrice Gascoigne, mais avant, When Your Heart is Weak, c'est Coq Robin. Bon réveil avec votre radio ici.

0: À 5h21, bon début de journée. L'éphéméride de ce 6 mai, on souhaite un bon anniversaire à Tony Estanguet, 48 ans aujourd'hui, 65 ans pour Georges Clooney.
1: Mais non.
0: Eh ben oui, 65 ans déjà, et puis 74 ans pour Christian Clavier. Tiens, une date qui a marqué notre histoire en France, 6 mai 1889, c'est l'inauguration officielle de la Tour Eiffel. Lors de l'exposition universelle de Paris, elle était censée rester debout que 20 ans, et en fait, elle a été sauvée de la démolition uniquement parce que son créateur, Gustave Eiffel, a prouvé son utilité scientifique en y installant une antenne géante pour la radiotélégraphie. C'est d'ailleurs grâce à cette antenne que vous nous entendez aussi ce matin.
1: Et oui, on est en haut de la Tour Eiffel.
0: Exactement, c'est un relais précieux. Franchement, c'est la classe de dire ça. C'est beau. Tiens, c'était aussi un 6 mai en 1840 qui est entré en vigueur le Penny Black. Qu'est-ce que c'est ? C'est le tout premier timbre postal adhésif de l'histoire. C'était au Royaume-Uni. Avant cela, en fait, le destinataire payait le port et non l'expédition. Expéditeur, autant dire que beaucoup de gens refusaient soudainement de prendre leur courrier quand ils voyaient la facture arriver. Oui, c'est ça. Allez, merci beaucoup et bonne journée.
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0: On retrouve Patrice Gascoigne avec ses coulisses télé. Aujourd'hui, Patrice, vous nous promettez une magnifique épopée, celle de la série historique Événements de France 2, Les Enchaînés.
3: On nous annonce si souvent des séries événements, donc quand c'est vraiment le cas, on est un peu sous le choc. Ce fut mon cas devant Enchaîné, lancé ce soir sur France 2.
4: Au moindre écart, ce sera 10 coups de fouet. Ah,
5: c'est lui, c'est mon père.
6: Le bâtard et sa mère.
7: Un jour, tu seras libre, mais pas tout de suite.
8: C'est ça qui nous manque, de l'espoir.
3: Enchaîné n'est pas qu'une série sur l'esclavage, c'est une série sur les rapports humains familiaux, ancrés dans cette période sombre, trop rarement traitée par la fiction. Le scénario est remarquable, la réalisation de Lord Butler magnifique, et le casting incroyable, notamment le héros Charles Bellevue, qui dirige d'une main de fer son domaine et ses esclaves perdus sur l'île de Bourbon en 1806. Parmi eux, il y a Isaac, son bâtard. Un cyclone va ravager les cultures de Bellevue et faire dérailler l'équilibre de ce petit monde. Charles Bellevue est joué avec une intensité folle par Olivier Gourmet. Je l'ai joint pour lui demander, quand on a un parcours d'acteur aussi riche que le sien, si on est encore surpris par un scénario comme celui de Enchaîné, Olivier Gourmet.
9: Oui, heureusement, on est surpris par tous les quatre matins, mais de temps en temps, heureusement, il y a un scénario qui vous éveille, qui vous plaît beaucoup et qui vous donne envie de participer au projet. Oui, heureusement, j'espère que ça continuera d'ailleurs.
3: Est-ce que ce Charles Bellevue que vous interprétez, Olivier Gourmet, est-ce que les auditeurs de Ici la radio, est-ce qu'ils vont le détester finalement?
9: Ils vont le détester, oui. Ils vont le détester et j'espère qu'ils vont l'aimer un peu. En tout cas, essayer de comprendre cet homme, dans quelle situation il est et qu'est-ce qui justifie cette violence à certains moments et cette façon d'agir. Mais il est détestable, oui. Il est détestable et en même temps, moi j'ai essayé de lui donner l'humanité qui est en lui.
3: Alors il y a une vraie tension à l'image, mais on a envie de savoir, nous, qu'est-ce qui se passait dès que l'action était coupée?
9: Il y avait beaucoup de détente et de plaisir. Lord Butler est une réalisatrice qui insuffle beaucoup de tendresse, d'humour, de détente, de joie, de plaisir.
3: Et alors, en regardant Enchaîné, vous en avez pensé quoi de votre personnage, Charles Bellevue?
9: Je vais être un peu prétentieux, mais je pense qu'il est bien équilibré dans ces scènes qui le tiraillent. Entre le bien, le mal et sa conscience, c'est plutôt réussi. Oui.
3: Olivier Gourmet dans la formidable série Enchaîné, à ne pas manquer ce soir sur France 2. À demain pour vous déchaîner de nouvelles coulisses télé.
0: Merci Patrice Gascoigne. 5h25, je vous parlais de l'inauguration de la Tour Eiffel le 6 mai 1889. Oui. Et ben Gustave Eiffel a aussi réalisé un autre chef-d'œuvre, le viaduc de Garabit. C'est dans le Cantal. On revient sur son histoire avec Stéphane Bern, mais avant Mon Sourire, c'est Zaz qui vous le propose. Bon réveil. Gardez ce sourire aussi que vous avez, c'est magnifique.

0: j'espère.
1: Le dernier titre de Zaz, Mon sourire à 5h28. Le sourire, on l'a aussi en parlant d'histoire chaque matin avec Stéphane Bern. Et ce matin, Stéphane, on voyage au temps où un gigantesque arc de fer a surgi au milieu des montagnes d'Auvergne.
2: Avant d'ériger une tour de 300 mètres de haut à Paris, Gustave Eiffel a commencé par suspendre des rails au-dessus du vide. À la fin du 19e siècle, la commune de Ruine en Margerie, dans le Cantal, est paisible et les gorges de la Truyère s'écoulent tranquillement. Soudain, des ingénieurs débarquent avec un projet un peu fou, faire passer une ligne de chemin de fer au-dessus de ce gouffre, dans le but de relier Paris à Béziers. Une ligne de chemin de fer au-dessus du vide ?
3: Il y en a qui ont essayé, ils ont eu des problèmes. Hein.
2: Léon Boyer, polytechnicien et ingénieur des ponts et chaussées, conçoit l'ouvrage. Puis il demande à un certain Gustave Eiffel et à sa société de le construire. L'idée est spectaculaire. Un immense viaduc de fer, long de 565 mètres, est porté par une arche gigantesque à plus de 100 mètres de hauteur. Une sorte de tour Eiffel, version horizontale. À partir de 1880, les ouvriers sont à pied d'œuvre pour réussir l'impossible, maniant plus de 3100 tonnes de fer, mais aussi des tonnes d'acier, de fonte et de plomb. Un projet fou! Mais il n'était pas question de péter un boulon, encore moins de dérailler. Après 4 ans de travaux, le viaduc de Garabit est né. Considéré tantôt comme le banc d'essai, tantôt comme le grand frère de la tour Eiffel construite 5 ans plus tard, le viaduc de Garabit a quelque peu été éclipsé par sa petite sœur. C'est souvent comme ça avec la renommée. On peut commencer en région, mais pour devenir une grande star, ben c'est à Paris que ça se passe. Mais en 2017, il finit quand même par être classé monument historique. On parle beaucoup de Gustave Eiffel pour avoir conçu sa fameuse tour, mais on oublie qu'il a aussi inventé le TGV, le train à grand vertige.
1: Merci Stéphane Bern. 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Nous sommes le mercredi 6 mai dans l'info du jour, on parle football avec la demi-finale retour de Ligue des Champions Bayern Munich PSG. Comment se préparent les supporters? On leur donne la parole dans 2 minutes aux supporters parisiens, mais avant 5h30, toute l'actualité en France et dans le monde, c'est le 90 secondes avec vous Drazo.
4: Total Energy menace d'arrêter son plafonnement des prix à la pompe si le gouvernement décide de taxer les super profits pétroliers. Coup de pression de son patron Patrick Pouyanné, critiqué pour ses profits exceptionnels au premier trimestre. Total Energy, dit-il, ne va pas s'excuser de performer. La crise pétrolière et l'inquiétude du secteur aérien. Les compagnies aériennes sont reçues cet après-midi au ministère des Transports. Objectif, faire le point sur l'approvisionnement des avions en kérosène à 2 mois du top départ des vacances d'été. Amazon va investir 15 milliards d'euros en France sur 3 ans, avec à la clé la promesse de créer 7000 emplois en CDI et d'ouvrir dès cette année 3 nouveaux centres de distribution en Eure-et-Loire, dans l'Oise et dans le Rhône. Ils avaient déjà été annoncés. Amazon qui promet aux Français des livraisons plus rapides et des prix bas. 18 mois de prison avec sursis sont requis contre l'animateur périscolaire accusé d'attouchement sur la poitrine de 3 petites filles de CM2 dans une école parisienne, accusé par 9 fillettes en tout de câlins forcés, de remarques déplacées. Le jugement sera rendu le 16 juin. Le bateau de croisière coincé dans l'Atlantique pourra finalement débarquer aux îles Canaries. Il arrivera d'ici 3 à 4 jours. Le navire touché par un antivirus, un syndrome respiratoire. 3 personnes sont mortes. 3 personnes malades vont-elles être évacuées via le Cap Vert. Ça passe pour Arsenal, qualifié pour la finale de la Ligue des Champions. Les Anglais sortent l'Atlético Madrid d'Antoine Griezmann. 1-0 sur le match retour.
1: Et justement, qui sera l'adversaire d'Arsenal? C'est l'info du jour, c'est le match tant attendu, Bayern Munich-PSG, c'est ce soir.
4: C'est l'autre demi-finale retour de cette Ligue des Champions et c'est celle-là qu'on attend. On est encore sous le choc du match aller, ce match d'anthologie, 5-4 en faveur des Parisiens. La planète football attend la revanche, la planète football est en ébullition, Marie Boéda.
5: Sur le fond d'écran de son portable, une photo du Parc des Princes capturée depuis les tribunes. Chloé y était la semaine dernière et ce soir.
6: Je pense que ça va aller rejoindre des copains.
0: pour aller regarder ça, soit dans un bar, soit en plein air, à voir par rapport au temps.
5: Elle a 24 ans et soutient le PSG depuis 10 ans.
0: Dès le moment où il y a un match, on est là pour regarder, mettre le maillot, être là, supporter, crier, pleurer. En gros, forcément, il y a une plus grosse tension, une plus grosse animation, après, voilà. Hein.
5: Alistair aussi est un fidèle, lui préfère la soirée au calme, avec sa mère.
6: C'est le rituel, voilà. Je l'ai converti et maintenant elle est dans le truc, elle connaît les noms des joueurs. Je préfère être entouré, le vivre. Il y a plus d'émotions, il y a une alchimie qui se fait avec les gens qui nous entourent. J'espère qu'on va aller en finale et qu'on va essayer de faire le doublé hein, en année consécutive. Ça a l'air sympa, moi j'y crois.
5: Moins passionné par le PSG, Elias invite tout de même quelques amis chez lui à Meaux, en Seine-et-Marne.
7: Pizza, Ice-T, Oasis, Delo, et voilà.
5: Une soirée qui pourrait être historique, pense l'étudiant.
7: Parce que bon, deux finales de suite, il y a un engouement derrière ce match. En plus, un moment avec des amis, donc on est tous réunis et voilà.
5: Ce sera carrément une grande fête avec son père et des amis.
7: Chez moi.
5: En pleine semaine, pour Damien, 17 ans.
8: Il y a un peu de monde, c'est vrai. Mon père, ça fait très longtemps qu'il est ultra au PSG, du coup, pour lui, c'est important. Et même moi, j'adore le foot.
5: À côté de lui, Raphaël.
9: Bah, moi, je vais aller le voir chez lui.
5: Au moins 10 invités et un 11e se manifeste, c'est Basile.
10: Je suis invité, ou pas ?
11: Je viens ?
12: Ah, bah oui.
5: Mais attention, à minuit, au lit, car demain, il y a bac blanc pour les trois lycéens.
1: Je reconnais qu'ils ne vont pas beaucoup dormir.
5: Oh non.
1: Et je pense que demain, nous aurons de belles cernes sous les yeux. Coup d'envoi 21h pour ce Bayern Munich. PSG, 5h34 à la météo, des Hauts-de-France au Grand Est jusqu'à la Nouvelle-Aquitaine ainsi que de la Franche-Comté à la région Auvergne-Rhône-Alpes au nord de la Provence-Alpes-Côte d'Azur. La journée se déroule sous un ciel bien encombré avec des pluies fréquentes, parfois orageuses l'après-midi. Sur le reste du pays, après un début de matinée assez calme avec des éclaircies, nuages et averses se multiplient, ce sera plus calme notamment sur la Bretagne. La limite pluie-neige, elle, se situe vers 2000 mètres sur les Pyrénées et les Alpes. Les températures en baisse sensible à Rennes et Toulouse et Guéret. 9 degrés relevés en ce moment, à Paris 10, à Strasbourg, Bordeaux, Nantes, Cherbourg, Orléans, Chambéry et Nancy 11, 14 à Marseille. Il y a aussi vos messages sur la page Facebook ici. 9 degrés relevés à Sainte, près de Lille, nous dit Marie-André, 10 degrés dans le Pays Basque, on salue Marie-Pierre, même température dans le Puy-de-Dôme, merci Émeric pour l'info. 11 degrés à Aix-en-Othe, c'est dans le département de l'Aube, on salue Michel. Mariac est dans le Poitou, a relevé 16 degrés, puis 16 degrés 7 au Lavandou, merci Eddy. Pour les maximales, comprises entre 13 et 18 degrés, localement 10 à 12 vers les Ardennes et jusqu'à 22 sur les départements méditerranéens.
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1: 5h35, merci de démarrer cette journée avec votre radio ici au rendez-vous de l'actualité qui vous concerne. On prend le temps de vous accompagner au réveil, sur la route du travail ou déjà au boulot. On pense fort à vous les amis. Côté musique, on se fait plaisir ce matin avec Alain Bashung, Gabi au Gabi.

0: L'Ambachung, Gabi au Gabi, 5h39. Merci de démarrer la journée avec votre radio ici, Beau Réveil.
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0: Vous recevez des appels, des SMS ou même des mails qui vous paraissent étranges. On est là pour vous aider à y voir plus clair dans votre rendez-vous. C'est pas vrai, et Aude, vous vous intéressez ce matin à notre compte WhatsApp.
3: Vous recevez, Johan, un message très innocent de quelqu'un que vous connaissez, mais votre ami s'est fait pirater et vous risquez la même chose. Je vais vous expliquer.
0: Vous allez tout nous dire dans un instant. Côté musique, je vois arriver Bonnie Tyler, mais aussi la nouveauté avec Marguerite.
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0: Les filles, les meufs, on l'écoute dans 5 minutes. Mais avant, on accueille Jean-Paul qui est à Perpignan. Bonjour Jean-Paul.
5: Comment allez-vous?
0: Ben ça va super, et vous?
5: Écoutez, ça va bien. Après cette nuit agitée, nous avons eu un orage hier, vers 17-18h. Voilà, mais
0: pas,
5: ça va.
0: Pas
5: ça
0: de
5: va.
0: Dégâts, pas de dégâts chez vous, Jean-Paul?
5: Non, je pense pas, non.
0: Bah, j'espère pas, en tout cas. Cher Jean-Paul, je découvre que vous aimez la méditation, prendre le temps de la méditation, c'est ça?
5: Il le faut pendant le temps qui court, vous savez.
0: Mais ça passe par quoi pour vous, Jean-Paul?
5: Alors, c'est la respiration.
0: Ouais. Voilà. La respiration.
5: La respiration abdominale, thoracique, et puis après, voilà.
0: Ah ben,
5: on dépend de téléphone, on n'écoute plus. Bleu Roussillon, terminé.
0: Voilà. Bleu Roussillon, mais exactement. Mais on salue ici Roussillon,
5: et après,
0: évidemment.
5: Et après, on reprend.
0: Ouais. Voilà. Mais d'ailleurs, dans cette dynamique-là, il y a un ouvrage aussi qui vous accompagne depuis longtemps. En tout cas, c'est le Petit Prince. Il y a une phrase qui vous marque, vous, dans le Petit Prince.
5: Voilà. Oui. C'est ma phrase. C'est ma phrase préférée. Monsieur de Saint-Exupéry, excusez-moi.
0: Ouais. Voilà. C'est laquelle votre phrase préférée?
5: L'essentiel de ta vie, vos cœurs.
0: Eh ben oui,
5: je répète. Oh. L'essentiel de ta vie, à l'œil, on le voit qu'avec le cœur.
0: Exactement, voilà. On voit bien qu'avec le cœur, l'essentiel est invisible pour les yeux. Et Le Petit Prince, qui est le deuxième livre, d'ailleurs, le plus traduit au monde, après la Bible. Ça, c'est vrai que c'est assez fou. Une belle référence, en tout cas, Jean-Paul. 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
0: C'est pas vrai. Le rendez-vous anti-arnaque, Aude, des escrocs essaie de prendre le contrôle de nos comptes WhatsApp.
3: Oui, faites attention, c'est ultra piégeux. Sophie, une auditrice, m'a envoyé la capture d'écran du message qu'elle a reçu l'autre jour. On est sur WhatsApp, effectivement, et le numéro qui s'affiche, elle le connaît, c'est celui d'une amie. Donc elle ne se méfie pas, elle ne se doute pas que le compte de son amie a en fait été piraté. Que dit le message? On voit la photo d'une petite danseuse en tutu. Salut, pourrais-tu voter pour Francesca, c'est la fille de mes amis. Le premier prix est un cours de danse gratuit et c'est très important pour elle. Sophie me dit, j'ai voulu aider, j'ai cliqué sur le lien.
0: Et c'est là que le piège s'enclenche. Que se passe-t-il quand on clique?
3: J'ai cliqué, on arrive sur un site qui nous parle d'un concours, effectivement organisé par une école de danse classique. Et la petite Francesca est en finale. Les votes s'affichent, je les vois, ils sont très serrés. Il manque quelques voix à Francesca pour l'emporter. Allez, clique, je vote, je vote pour Francesca. Là, le site me demande mon numéro de téléphone et il m'envoie un code de sécurité pour, dit-il, éviter la falsification des votes. Je rentre le code sur le site et qu'est-ce qui s'affiche? Une demande de connexion à mon téléphone. Stop, on arrête tout. Cette arnaque, elle a un petit nom, c'est l'appareillage fantôme.
0: Et c'est quoi concrètement?
3: En fait, je suis en train de donner à l'escroc tout ce dont il a besoin pour se connecter à mon compte WhatsApp. Il aura accès à tout, mes conversations, mes photos, catastrophe, il sera quasiment tout sur moi et surtout, il peut se faire passé pour moi. Pour vérifier si vous n'êtes pas déjà tombé dans le piège, allez dans votre menu WhatsApp, vous cliquez sur appareil connecté, je l'ai fait ce matin, vous aurez toute la liste des machines connectées à votre compte WhatsApp et s'il y en a une de suspecte, bah vous la déconnectez tout simplement.
0: C'est effrayant en tout cas, merci Aude. Chronique à retrouver sur ici.fr, page C'est pas vrai. Allez, un peu de douceur après ça, 5h44, voici Marguerite avec les filles, les meufs en nouveauté sur votre radio ici. Bon mercredi.
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0: Les filles, les meufs, Marguerite avec ce morceau intime qui explore sa bisexualité, son identité entre féminité et masculinité. Elle sera en concert notamment le 22 mai prochain à Saint-Brieuc dans le cadre du festival Art Rock ou encore à We Love Green, ça c'est à Paris le 6 juin prochain. Tiens, parlons immobilier ce matin. Si vous dites que l'immo c'est pour les autres et que vous ne pouvez pas acheter, détrompez-vous parce qu'il y a des astuces et des bons plans pour acheter à prix cassé certains logements. Explication du magazine Merci pour l'info, rendez-vous dans moins de 2 minutes. 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Bonjour.
1: Bonjour à tous, on fait le point Anne Domès ce matin sur l'enquête engagée après la mort par balle d'un jeune de 18 ans dans le quartier Montclar d'Avignon.
2: Oui, c'était lundi soir, deux suspects sont recherchés. Ils sont soupçonnés d'avoir tiré sur le jeune homme rue Verdi. La victime a été touchée à la tête. Les enquêteurs privilégient la piste d'un règlement de compte sur fond de trafic de drogue.
1: On évoquera aussi ce matin la décision de la préfecture de Vaucluse de sanctionner plus lourdement l'utilisation du téléphone au volant.
2: Oui, à partir de la mi-mai, si vous touchez votre portable alors que vous conduisez, vous risquez jusqu'à 6 mois de suspension de permis. La préfecture explique que le défaut d'attention est relevé dans 19% des accidents survenus l'an dernier en Vaucluse. Et ce n'est pas toujours quand on répond à un appel, souligne Thibaut de Cacret, c'est le directeur de cabinet du préfet de Vaucluse.
3: Utiliser une oreillette, regarder son téléphone pour répondre à un texto, pour changer sa musique, y compris au feu rouge, y compris à très faible vitesse en ville. C'est là aussi où on constate énormément de gens qui se disent « bon, je maîtrise le parcours, je suis à faible vitesse, je vais regarder mon téléphone » et en fait c'est là où on rentre dans un voisin, on rentre dans un piéton.
2: Et on entendra l'avis des automobilistes vauclusiens dès 6h.
1: On fera aussi le point ce matin sur le projet d'implantation d'une centrale photovoltaïque à Robion.
2: Oui, sur 5 hectares de surface, il permettrait d'alimenter 4000 foyers. C'est plus que les besoins de la commune. Et ça ne plaît pas à tout le monde, on l'entendra. La météo, Hugo.
1: Le soleil revient progressivement sur le Vaucluse. C'est une bonne nouvelle, ça?
2: Oui, c'est une bonne nouvelle.
1: Légèrement, il a bien plu là ces derniers jours. Un petit peu de chaleur là-dessus. Et je pense que c'est bien. Éclosion printanière. Bon, soleil de retour sur le Vaucluse. Des températures qui, cet après-midi, devraient avoisiner 20 degrés. Vous avez combien chez vous ce matin? Dites-nous-le sur le Facebook ici Vaucluse. On papote.
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0: À 5h49, la une de la presse.
2: On parle immobilier ce matin avec le dernier numéro de Merci pour l'info qui est actuellement en kiosque.
0: Et on est avec son rédacteur en chef. Bonjour Mathieu Sicard.
5: Bonjour Johan et bon réveil à tous.
0: Bon Mathieu, j'ai l'impression qu'il y a une erreur parce que vous nous proposez d'acheter à moins 50%.
5: Ah non, il n'y a pas d'erreur, c'est bien ça. Et puis même plus, il faut juste connaître les plans.
0: Non mais attendez, à moitié prix, c'est quoi? C'est un déstockage sur Too Good To Go?
5: Non, Johan. D'ailleurs, vous ne trouverez pas ces plans sur Le Bon Coin ou Se Loger, hein, la plupart du temps. C'est sur des sites moins connus, mais je vous promets, il n'y a pas de lézard. On parle de façons d'acheter qui sont parfaitement légales. Il faut juste connaître Les Bons Coins, les bonnes adresses. Alors, il y en a un que vous devez connaître, c'est le viager.
0: Ah bah oui, ça, parce qu'on achète en fait un logement à une personne âgée, ça lui fait un petit revenu, et on a la maison à son décès, c'est ça?
5: Oui, une rondelette somme au début, hein, ça s'appelle le bouquet, et puis après une petite rente viagère pour que les personnes âgées puissent arrondir un peu ses fins de mois. Mais bon, au total, c'est pas la meilleure affaire, vous pouvez espérer une réduction de moins 30%.
0: Ouais, et puis en plus, on ne dispose pas du bien tout de suite.
5: Non, c'est plutôt au décès de la personne. Alors, parfois, ça arrive, hein, notamment quand la personne est en maison de retraite. Mais à ce moment-là, vous aurez une réduction souvent un peu moins forte. Et si vous avez un projet IMO pour les prochains mois et pas pour quand la personne âgée sera morte, on ne sait pas quand, je vous invite plutôt à vous intéresser au bail réel solidaire. Le principe est tout simple. Vous achetez le bien, mais pas le terrain sur lequel le bien est construit. Ça, c'est super intéressant dans les grandes villes où c'est le foncier qui coûte très cher aussi. Si vous achetez que le bâti, là, c'est 30 à 50% de réduction. Alors, c'est vrai surtout pour évidemment Paris, Montpellier, Marseille, Lyon, là où la tension est la plus forte. Vous pourrez trouver toutes ces annonces-là, non pas sur Le Bon Coin, sur le GC, mais sur boris.beta.gouv.fr.
0: De ce que l'on comprend, donc, c'est que ça, là, ça concerne surtout les grandes villes. Vous avez quelque chose pour les plus petites?
5: Oui, là pour les plus petites, c'est le truc un petit peu sexy, je trouve. Vous pouvez racheter un bien de l'État. En ce moment, par exemple, il y a l'ancienne prison de Caen.
0: D'accord.
5: Ça m'intéresse, l'ancienne prison de Caen.
0: Pourquoi pas?
5: Mais il y a aussi des apparts, des maisons de maître, des terrains, il y en a partout en France. Imaginez hein, l'ancien logement de fonction d'un ancien directeur de CAF. Bon, maintenant, ils n'ont plus de logement de fonction. L'État remet tout ça en vente. La mise à prix est à 20% de la valeur du bien. Ah. Donc, si vous êtes le seul à lever la main, vous achetez à moins 80%. Alors, surveillez surtout, hein, pour ça, les ventes où il y a le moins de monde. Et puis là aussi, je sais pas si vous avez déjà joué à aller chez Drouot ou les ventes aux enchères en ligne. Faut juste connaître l'adresse. En l'occurrence, pour ces cessions de biens immobiliers de l'État, c'est cession au pluriel point immobilier-état. www.agorastore.gouv.fr. Bon, l'adresse est un peu compliquée. Vous pouvez aussi aller sur agorastore-imo.fr et vous verrez tous les biens de l'État en vente.
0: Mais en fait, Mathieu, ce sont donc ici là des ventes aux enchères.
5: Oui, c'est des ventes aux enchères, effectivement, dans l'écrasante majorité des cas. Et en vente aux enchères aussi, vous avez les enchères judiciaires. Alors là, c'est un peu moins gai, hein. C'est vraiment souvent des biens qui ont été saisis. Il y a des gens qui avaient beaucoup de créances. Il y en a 5000 en vente chaque année, un petit peu plus que de biens que l'État met en vente. Mm-hmm. Un lecteur de Merci pour l'info nous a signalé qu'il a acheté un appartement, je sais plus dans quelle station de ski, pour la moitié de sa valeur. Il a revendu au prix, 3 mois plus tard.
1: Ah oui.
5: Donc, en 3 mois, faire x2 sur son investissement, je n'ai aucun livret d'épargne qui vous permette de faire aux euros.
0: C'est vrai que ça donne envie. 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Merci à vous, justement, Mathieu Sicard, pour ce matin. À bientôt. 5h53. Tiens, parler salaire, est-ce que vous le faites avec, pourquoi pas, vos collègues?
2: Vous voulez connaître mon salaire, c'est ça?
0: J'osais pas vous poser la question.
2: Je suis sûr que vous gagnez plus que moi, de toute façon. Je suis très jalouse.
0: Bon, en tout cas, c'est la question que vous pose ce matin Muriel Jordan. Réponse dans 3 minutes. Mais avant, c'est Bonnie Tyler. Bon réveil.

0: Bonnie Tyler, 5h56 sur votre radio ici. Notre radar des tendances, Muriel Jordan décrypte pour nous les phénomènes de société. Et aujourd'hui, la tendance n'est pas franchement à parler du salaire en France. Ça reste tabou, c'est vrai. Mais une nouvelle législation va faire évoluer les choses.
1: Parler argent, ça reste tabou en France. Alors direction la rue pour vous tendre mon micro à ce sujet. Cette étudiante de 21 ans, par exemple, parle-t-elle argent en famille ?
2: Pas trop, non. Non, moi, c'est tabou chez moi.
1: Ouais, tu te sentirais pas de dire, maman, tu gagnes combien ?
2: Ah non.
1: C'est tabou en France de parler de ça ?
2: Ah oui, en France, c'est très tabou, l'argent quand même.
1: Ouais.
2: Ah oui.
1: Et toi, tes parents, tu sais combien ils gagnent ?
2: Oui, je sais combien ils gagnent.
1: Combien alors ?
2: Je vais pas dire des chiffres, mais...
1: Vous avez un avis, madame ?
3: Même entre parents et enfants, parfois, c'est difficile de parler argent. Moi, j'ai des amis qui ne savent pas, par exemple, ce que leur enfant gagne. Elles disent, ça ne me regarde pas.
1: La question de l'argent et du salaire semble donc rester tabou en France.
4: Bon, mais tout ça pourrait bientôt changer, Muriel, parce qu'à compter du 7 juin prochain, toutes les entreprises françaises devront se conformer aux nouvelles exigences de transparence salariale.
1: Oui, c'est l'application d'une directive européenne visant à lutter contre les inégalités salariales. Elle prévoit, entre autres, l'indication de la rémunération dans les offres d'emploi, la communication des écarts de salaire entre les hommes et les femmes dans les grandes entreprises, ou encore la possibilité de demander à connaître la moyenne des salaires des collègues qui occupent un poste équivalent. Mais au bureau, demander à quelqu'un combien il gagne, ça reste compliqué. La preuve, cette femme de 51 ans que je croise dans la rue est salariée et... Madame, vous savez combien gagnent vos collègues ?
5: Pas vraiment, parce qu'en France, effectivement, on ne connaît pas le salaire de ses collègues. Je pense que c'est aussi une manière pour les directions d'éviter des crises internes.
1: Donc, ouais, éviter la négo aussi, peut-être.
5: C'est ça, ou se dire, voilà. Et après tout, en France, le truc qui prime, c'est qu'on ne bosse pas au mérite, mais à ce qu'on paraît.
1: Vous aimeriez faire sauter un peu ces verrous et parler, vous pouvoir dire, ben voilà, moi je gagne tant.
5: Ben ouais, je pense que ce serait pas mal, parce que du coup, il y aurait une sorte d'égalité qui serait un peu plus globale sur tous les salaires.
1: D'ailleurs, j'y pense, même dans les offres d'emploi, on ne parle pas salaire. Dans l'annonce, il y a tout, l'intitulé exact du poste, l'expérience requise, les compétences à avoir, le nombre d'heures par semaine, le lieu, les tickets resto, mais pas un mot sur le salaire. C'est seulement au bout de 5 entretiens, 3 visios, un rendez-vous avec le PDG, puis le DRH et une période d'essai de 6 mois que là, enfin, la question du salaire est abordée. En attendant, en juin prochain, de pouvoir demander à connaître le salaire moyen de nos collègues exerçant le même poste que nous, eh bien on va continuer à parler météo avec les collègues pour éviter de parler salaire. La météo, c'est le sujet préféré des salariés à la machine à café. Je l'ai vécu encore au bureau hier avec un de mes collègues.
6: Hey, ça va Mému ? Tu veux un café ?
1: Ah bah oui Patrice.
6: Dis-moi, t'es payé combien toi ? Sans être indiscret hein.
1: Ah tu veux pas plutôt parler météo ? J'ai pas envie de me mouiller là.
6: Ouais t'as raison moi non plus. Du sucre dans ton café ?
1: Oui et du sucre sur ma fiche de paye aussi s'il te plaît. Bref, ces tendances de pas avoir envie de dire combien on gagne à ses collègues de bureau, mais il faudrait peut-être que ça change un jour, parce que la transparence de l'information, c'est peut-être ça qui va permettre de gommer les inégalités encore trop présentes dans notre société. Bon, sur ce, je vous laisse, je vais aller négocier avec mon patron.
0: Merci Muriel, bon courage. On a une qui met tout le monde d'accord, c'est l'équipe d'ici matin qu'on retrouve en studio. Bon mercredi.
7: Eh ben oui, on est là, évidemment, pour vous accompagner au saut du lit, alors du café. Enfin, je dis au saut du lit, on est souvent écouté dans les lits. Moi, je trouve ça super. Bonjour Anne Nomès.
8: Bonjour Hugo Laroche, bonjour à tous.
7: Mais c'est vrai, on a déjà eu du monde comme ça avec nous pour discuter le matin, des gens qui nous confirmaient, qui nous écoutaient dans leur lit.
8: On pourrait travailler depuis notre lit aussi, non ?
7: Ah, ça serait pas mal, ça. On va tirer un long câble.
8: Peut-être pas trop pratique.
7: L'ordinateur bien installé, on va confier ça à notre technicien, à Gaël, qui va se charger de tout ça.
9: Gaël, bonjour Hugo, bonjour Anne. Moi,
8: bonjour,
9: je prendrais un hamac, je préfère.
8: Pardon ? Un hamac ?
9: Ouais, j'aime bien les hamacs.
7: Ah, mais on peut pas travailler dans un hamac.
9: Non, mais on peut écouter la radio.
7: Aussi, à la cool, on va dire. Voilà, Séverine qui vous attend pour vos infos météo ce matin au 04 90 14 04 04. Et la bonne nouvelle, c'est que le soleil revient sur le Vaucluse. C'est ce qu'on vous explique après les infos de 6 heures.
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7: Et bienvenue ce mercredi matin, mercredi 6 mai, vous l'avez entendu, l'info en Vaucluse avec Anne Domès. Anne, deux suspects activement recherchés donc après la fusillade qui a fait un mort lundi soir à Avignon.
8: Un jeune homme de 18 ans a été abattu devant un immeuble du quartier Montclar. Les enquêteurs s'orientent vers la piste d'un règlement de compte sur fond de trafic de drogue. C'est la troisième fusillade dans ce quartier depuis le début de l'année et le deuxième décès. Le nouveau maire d'Avignon, Olivier Galzi, ne veut pas se résigner.
11: Ce qui est étonnant, c'est que tout le monde semble accepter ça en fait. C'est-à-dire que, quels que soient ses antécédents et son pédigré, mais on a quand même un gamin gamin de 18 ans qui est mort par balle. Et on a le sentiment que la ville se réveille ce matin avec l'idée que tout ceci serait devenu habituel et j'allais dire presque normal. Voilà, donc moi, en tant que maire et en tant que nouveau maire, je ne me résous pas à ça. Donc effectivement, que peut faire un maire dans ces conditions? Eh bien déjà, il peut travailler sur la sécurité à l'échelle qui est la sienne avec un travail de police municipale important. Et puis, il peut aussi aider les autorités à lutter contre le narcotrafic, notamment à travers certaines de leurs officines, parce qu'aujourd'hui, on sait très bien qu'un certain nombre de commerces avec ouverture tardive font partie de la panoplie des réseaux du narcotrafic.
8: Et de son côté, le parquet d'Avignon a ouvert une enquête pour homicide volontaire en bande organisée et association de malfaiteurs en vue de commettre un crime. Une épicerie de nuit soupçonnée de vendre de la drogue visée par une fermeture administrative de 6 mois. Il s'agit de l'épicerie House House City située à Carpentras. Il s'agit de la 14e fermeture de commerce.

0: était célèbre, tout le monde voulait prendre une photo avec elle, explique-t-il. Je me suis dit, pourquoi ne pas en prendre une aussi? Il raconte être présent sur le réseau social TikTok et compter plus de 30 000 abonnés. Alors forcément, une photo avec une star, ça fait toujours bien. Il décrit donc avoir mis sa main autour de la taille de Rachel Legrain-Trapani, qu'elle a bougé, ce qui a selon lui fait descendre sa main involontairement sur sa fesse. Il dit l'avoir retirée directement et s'être excusé, une défense qui n'a pas convaincu le procureur de la République qui lui a lancé de façon très ferme. Après plusieurs mois de procès pellico, je pensais que c'était clair pour les Vauclusiens que le corps d'une femme n'appartient qu'à elle. L'homme n'a pas non plus convaincu le tribunal qui conclut à un acte délibéré.
1: Et le prévenu devra également suivre un stage de sensibilisation aux violences sexistes et sexuelles. Et c'est une figure de la lutte contre les violences faites aux femmes, Gisèle Pellicot viendra bien présenter son livre et la joie de vivre le 1er juin à la Fabrica à Avignon. L'événement affichait complet, mais de nouvelles places viennent d'être mises en circulation. Vous les trouverez sur le site du Festival d'Avignon, festival-avignon.com. C'est gratuit, mais il faut réserver. La rencontre est organisée par le Café Librairie Youpi et le Festival d'Avignon.
2: Ici Vaucluse, 6h04, la préfecture de Vaucluse qui alourdit les sanctions contre les automobilistes qui utilisent leur téléphone au volant.
1: Un nouvel arrêté prévoit jusqu'à 6 mois de suspension de permis si vous êtes pris en train d'appeler, de textoter ou de regarder votre messagerie quand vous conduisez ou quand vous attendez dans les embouteillages ou au feu rouge. La mesure s'appliquera à partir de la mi-mai. La préfecture explique que le défaut d'attention est relevé dans 19% des accidents survenus dans le Vaucluse l'année dernière. La préfecture qui précise aussi qu'utiliser le téléphone multiplie par 3 le risque d'accident. Et les Avignonnaises sont plutôt d'accord avec ça.
3: Oui, je suis d'accord. Mais c'est vrai que c'est un problème. Le téléphone, c'est un problème et c'est un danger.
4: Je suis pour dans la mesure où c'est vrai que ça cause quand même pas mal d'accidents graves.
5: Je pense que c'est normal.
6: Ça vous arrive de l'utiliser ?
5: Le téléphone, souvent.
6: Du coup, là, cette mesure, ça pourrait vous aider à arrêter, disons ?
5: Oui, parce que sinon, ils vont nous aligner, on peut perdre notre permis. Et j'ai pas envie de perdre mon permis, quoi.
7: Je pense qu'il a raison, parce que c'est dangereux de conduire avec le téléphone au volant. Parce que moi, le premier, quand je regarde mon téléphone, un SMS ou un machin, je sais pas combien de fois j'ai accroché un trottoir, une jante et quelque chose, et j'aurais pu tuer des gens si je suis abruti de le faire.
1: Et on y revient en détail à 6h30, c'est l'info d'ici ce matin.
2: Un rassemblement ce matin devant le collège Giono d'Orange.
1: Enseignants et parents d'élèves se mobilisent pour protester contre le manque de professeurs dans plusieurs disciplines. Ils se rassemblent à partir de 8h à l'appel du syndicat Force Ouvrière. Et à Robion, la contestation grandit devant le projet de centrale photovoltaïque. Elle serait implantée sur plusieurs hectares de terres agricoles au nord de la commune. Elle permettrait d'alimenter 4000 foyers. C'est plus que les besoins de la commune qui compte 2500 habitants. C'est un projet qui n'est pas pensé correctement, estime Daniel Kling. Il est conseiller municipal d'opposition à Robion.
8: C'est un impact visuel sur le paysage. Par ailleurs, il subsiste des doutes sur l'impact écologique. Tout cela nous fait dire qu'il y a d'autres options qui n'ont pas été explorées. On n'a pas exploré l'utilisation de bâtiments publics, des bâtiments industriels, des espaces déjà urbanisés. Et on se dit qu'on pourrait éviter l'utilisation de terres arables. On a énormément de toitures, de bâtiments, y compris de bâtiments publics qui ne sont pas exploités. Là, on est quand même sur un territoire extrêmement fragile. Et ça, c'est ça qui nous inquiète. Voilà.
1: Mais le maire de Robion, Patrick Saintès, estime que ce projet est essentiel pour la commune.
9: Un projet qui est important. Est-ce qu'on veut concéder un petit peu sur notre confort? Là, il s'agit d'un confort visuel pour être plus neutre dans notre impact carbone, tout simplement. Donc, on parle toujours d'écologie, de réchauffement climatique. Et si on attend toujours sur les autres qui s'y mettent, peut-être on n'avancera pas très, très vite. Alors, c'est pas le projet de Robion qui va tout changer, bien entendu, mais si toutes les collectivités du territoire arrivaient à être neutres sur leur production énergétique, c'est déjà un pas en avant.
1: Et une réunion d'information sur ce projet a lieu ce soir à la salle de l'Éden à 18h30, en présence notamment du maître d'ouvrage du projet. Pas d'inquiétude à avoir si vous habitez Morières-les-Avignon et que vous avez constaté une eau colorée ou trouble au robinet hier. Il s'agit de travaux sur une canalisation rue Léo-Lagrange. Il n'y a pas d'impact sur la santé.
2: En foot, le PSG va tout donner ce soir sur la pelouse du Bayern Munich.
1: Un match retour de demi-finale de la Ligue des Champions. Les Parisiens, tenants du titre, ont remporté le match à 5 buts à 4 au terme d'un match de légende. Vous vous en souvenez souvent, sûrement. Donc le match retour, le coup d'envoi sera donné à 21h. 3700 supporters du PSG sont attendus au stade de l'Allianz Arena. Et hier, les Anglais d'Arsenal ont battu l'Atlético Madrid en demi-finale retour.

0: retour, 1-0. Ils sont donc qualifiés pour la finale.
1: J'ai des copains qui sont supporters de l'OM et qui sont même eux-mêmes en train de dire qu'ils se régalent en regardant les matchs du PSG. Il y a le monde va mal.
0: Ah bah non, mais attendez, le match pardon, le match aller, c'était quand même quelque chose. Oui, Hugo, reconnaissez.
1: 9 buts à l'arrivée. Bah oui,
0: quand même.
1: Enfin, on est obligé de regarder les matchs du PSG pour se faire plaisir en foot alors qu'on est dans le sud et qu'on soutient l'OM. C'est qu'il y a quelque chose qui ne va pas.
0: Écoutez-le, ce chauvin là. Non mais.
1: Allez, bah, la météo.
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0: Ce matin, c'est un temps de Parisien.
1: C'est ça. C'est un temps de...
0: Parisien.
1: Voilà. Non, il pleut pas. Il pleut plus. Il devrait plus pleuvoir. En tout cas, c'est ce que nous dit Météo France qui signale effectivement que le ciel se dégage progressivement. Et encore plus cet après-midi. Bon, je vous dis pas que ce matin, il n'y a pas de nuages. Hein. On a des éclaircies, plutôt un régime d'éclaircies. Mais cet après-midi, les éclaircies, elles, pour le coup, elles vraiment s'enlargissent. Le ciel sera peu nuageux avec un petit vent de secteur sud jusqu'à 15 km/h. Les températures maxi, c'est facile. Sur la plaine, c'est du 20 partout, à peu près. Voilà, j'ai 20 degrés, notamment à Camaret-sur-Aigue et Orange pour vous. 20 degrés à Carpentras ainsi qu'à Aubignan. Vous aurez 20 sur Avignon et Caumont-sur-Durance. 20 sur Apt et Saint-Pantaléon. Et les infos météo du matin, on a besoin de les avoir avec vous aussi. Et c'est pour ça qu'on vous donne rendez-vous dès maintenant sur le Facebook ici Vaucluse. Et vous êtes nombreux à laisser vos températures déjà tôt.
0: Oui, 11 degrés alors... à Carpentras, nous dit Annie, qui précise qu'il a plu et que c'est encore bien nuageux. 11 degrés aussi à Robion, chez Gentil Coquelicot. 12 à Cavaillon, chez Gérard. Et 12 degrés aussi à Avignon, chez Michael.
1: Et voilà, elle se promène dans les couloirs de la radio. Et j'ai presque envie de dire qu'elle l'air comme une âme en peine. Notre petite Séverine qui attend vos infos météo. 04 90 14 04 04. Elle fait surtout l'aller-retour entre la machine à café et son poste de travail. 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
1: Et ouais, comme vous en mode boulot, peut-être déjà tôt ce matin. Et n'oubliez pas que la semaine est courte. Hein. C'est bien ce mois de mai. Qu'est-ce qu'il est, le mois de mai avec ses jours fériés? C'est un peu les vacances avant les vacances. Allez, courage avec pour démarrer cette journée tout de même. Jean-Jacques Goldman dans votre autoradio, on ira et ça marche aussi à l'heure du petit-déj chez vous, tranquille à la maison. Parti.

0: Un jour. Et un jour, eh ben oui, on ira. Il suffit pas de le dire, faut le faire. Merci Jean-Jacques Goldman. Jermaine Jackson, Piazzadora, et suivre When the Rain Begins to Fall.
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0: Ben oui, parce que nous, tous les matins, quand on vous dit qu'on quitte le Vaucluse, on y va, on ira, on va quitter le Vaucluse. Pour l'info chez nos voisins, on va où, Anne?
3: Alors, l'info chez nos voisins, eh bien, on va, une fois n'est pas coutume, en Isère, faire la connaissance d'une disco-ball, figurez-vous.
0: Qu'est-ce que c'est que ça?
3: Une disco-ball.
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0: 6h15, vous êtes à l'heure pour l'info chez nos voisins qui nous emmène, vous nous disiez, Anne, ce matin en Isère. On va faire la connaissance, je ne sais pas ce que c'est, d'une disco-ball.
3: Une lanceuse de disques, une athlète, mais oui. Et cette disco-ball, c'est Mélina Robert-Michon qui vient d'annoncer qu'elle poursuivrait sa carrière jusqu'au JO de Los Angeles. Elle aura alors, c'est très rare, 49 ans.
0: Ah ouais,
3: un âge effectivement très rare pour les athlètes, mais ce n'est pas un problème pour elle, Antonin Carmen.
7: Un jet à près de 66 mètres, un record du monde des plus de 45 ans et surtout la quatrième meilleure performance de sa carrière. Il y a un mois, Mélina Robert-Michon a marqué les esprits à Ramona aux États-Unis, le concours qu'il manquait pour confirmer sa décision de poursuivre sa carrière et d'aller jusqu'en 2028 avec de réelles ambitions sportives.
8: Y aller pour y aller, ça va, j'ai eu la chance de faire déjà plein de JO et l'objectif c'est de pouvoir être performante. Et là, aux États-Unis, j'ai vu que voilà, j'aime toujours aller à la bagarre et je suis toujours en capacité de rivaliser. C'était aussi un des éléments principaux.
7: 28 ans après Athènes, Los Angeles pourrait être les 8e JO de l'Isèroise, un record mondial en athlétisme. Mélina Robert-Michon espère aussi que sa longévité fera évoluer le regard sur l'âge des athlètes.
8: C'est important de montrer que voilà, il ne faut pas s'arrêter à ce qui se fait habituellement ou ce que les autres font. Il faut vraiment créer son propre chemin et sa propre manière de faire. Je ne veux pas obliger tous les athlètes à continuer au-delà de 30 ans. Non, je veux juste que ceux qui veulent le faire puissent le faire sans qu'on leur mette des bâtons dans les roues et sans qu'ils soient jugés par rapport à ça.
7: Et en 2028, Mélina Robert-Michon pourrait être accompagnée par d'autres Françaises puisque le niveau du disque tricolore s'est considérablement amélioré ces derniers mois.
3: Et le prochain rendez-vous de la saison hein, pour Mélina Robert-Michon, ce sera les championnats d'Europe au Royaume-Uni au mois d'août.
0: Et c'était bien ce petit clin d'œil, ça valait le coup de quitter le Vaucluse pour aller se balader en Isère.
3: Mais ça fait du bien, ça fait du bien.
0: La question subsidiaire, à quel moment dans sa vie on se dit je vais devenir lanceur de disque, disco-ball?
3: Alors je pense que c'est quand on fait de l'athlétisme et qu'on choisit une discipline parce qu'on est bon et parce que ça nous plaît.
0: Ah oui, c'est tout simplement ça, c'est bien. On va prendre des cours de danse ce matin. Alors attention, avec des profs pas comme les autres, des Ukrainiens professionnelles qui font danser nos adolescents vauclusiens. C'est ce qu'on verra après Piazzadora, Jermaine Jackson sur Ici Vaucluse.

0: When the Rain Begins to Fall, Jermaine Jackson, Piazzadora, le seul tube à l'heure actif, mais alors un tube énorme qui nous a ramené comme ça en 84. Retour à 2025 avec Vanessa Paradis, Les Épines du Cœur. Oui, elle chante dans un instant. Ce sera pour votre réveil en mode ici matin, ici Vaucluse. Pour l'instant, on va d'abord accueillir Philippe Garcia. Il est 6h20 avec lui. On part se promener dans notre département. Bonjour Philippe.
1: Oui, bonjour Hugo, bonjour à tous.
0: Philippe, ça fait 4 ans que femmes et enfants ukrainiens vivent dans le Vaucluse pendant que leur pays est en guerre.
1: Des Ukrainiennes que l'on voit partout, au travail ou encore dans des actions culturelles.
0: Et également des danseuses dont c'était le métier en Ukraine qui, et bien conséquence de ça, font danser les Vauclusiennes.
1: Alors c'est le cas de la MJC de Monteux où samedi dernier, elle répétait « Quand les pieds cherchent une terre ». Elles sont encadrées par Anna et Lisa, ukrainiennes professionnelles de la danse, avec plus d'une dizaine d'adolescentes vauclusiennes, amatrices vraiment investies. Elles répétaient le spectacle qui sera donné le samedi 30 mai pour une soirée en soutien à l'Ukraine.
2: Lisa, tu es là.
3: Là, on travaille sur la danse ukrainienne et du coup, on fait le mélange fusion, la danse ukrainienne et la Provence.
1: Oui. Qu'est-ce que vous faites ici, Lisa?
3: Je danse avec Anna. Voilà, on a commencé notre entreprise, notre rêve il y a 4 ans.
1: D'accord.
3: Malheureusement avec la guerre.
1: Et oui, voilà. Parce que vous êtes essentiellement des femmes ukrainiennes.
3: C'est ça, ouais. Pour raconter une histoire d'adaptation des femmes ukrainiennes à la vie en France.
4: Allez, on y va, donnez tous les filles.
1: Dans quel état d'esprit vous êtes, vous, les femmes ukrainiennes présentes ici sur la région?
3: On essaie de garder l'espoir. On essaie de garder l'espoir. On essaie de rester, si on peut le dire le mot positif, mais c'est difficile parce que tous les jours on entend des nouvelles difficiles, mais on essaie d'avancer.
1: Si vous avez quel âge, vous?
5: 14. Et donc, l'année dernière, on était au Thor, à l'auditorium, pour un spectacle. Et les Ukrainiennes étaient là aussi. Et avec Célia et Fanny, on s'est dit qu'on allait demander pour intégrer le groupe. Et on est un peu de tout âge. Et en fait, ça nous permet de s'épanouir chacune dans la danse, en plus.
1: Bonjour Barbara.
6: Moi je photographe montageur et je t'ai fait des vidéos pour l'Instagram, pour les filles.
1: Voilà, pour les réseaux sociaux.
6: Ils ont travaillé aussi chez eux. Avant j'ai fait aussi les danses quand j'étais 7 ans, mais j'ai arrêté parce que je comprends que c'est pas moi. J'ai chanté.
1: J'ai chanté. Vous chantez où?
4: Allez, on y va, donnez tous les filles.
1: Les pieds cherchent une terre. Le spectacle caritatif en soutien à l'Ukraine, chorégraphié par Anna et Lisa, danseuses professionnelles, avec des jeunes danseuses amatrices vauclusiennes, motivées et pleines de vie, sur des danses traditionnelles entre Ukraine et Provence, mais aussi avec de la danse contemporaine.
0: Et les bénéfices des deux soirées récoltées par l'association Une Main pour Demain seront destinés aux enfants sans parents et hôpitaux ukrainiens. Donc vous notez bien ces soirées au théâtre Benoît XII à Avignon, samedi 30 mai à la fin du mois, 20h, et samedi 6 juin à la Maison pour tous d'Avignon, quartier Montclar. Ce sera à 19h30. Il va sans dire qu'on vous laisse toutes ces petites infos pratiques au 04 90 14 04 04. Une artiste qui chantera bientôt en Vaucluse. J'ai une bonne nouvelle à vous donner juste après l'avoir entendu chanter. Son titre, Les Épines du Cœur. Ça, c'est bien pour le petit-déj. Voici Vanessa Paradis.

0: J'espère qu'elle n'oubliera pas sa flûte hein, quand elle viendra chanter chez nous en Vaucluse. Ah mais c'est beau hein, cet instrument, non?
1: Absolument, ouais ouais.
0: Tu traversière ou de pan, je ne sais pas. Pour le savoir, faudra l'applaudir à Carpentras.
1: Oui,
0: ouais, Vanessa.
1: Elle vient en concert cet été. Et
0: ouais, le 24 juillet, devinez quoi, en plus on offrira des places. Donc vous restez fidèles à Ici Vaucluse qui vous offrira bientôt vos invitations pour applaudir Vanessa Paradis en concert. Classe. Elle est là, Catherine Viguier, pour l'horoscope de ce mercredi. Bonjour Catherine.
2: Bonjour Hugo.
0: Ah, alors, la tendance de ce mercredi côté étoiles.
2: C'est très intéressant pour les natifs du cancer et du capricorne. Bélier, vous aurez le choix, sans doute une décision à prendre au sujet de votre job. Taureau, il y a du dépaysement dans l'air, peut-être êtes-vous en vacances. Gémeaux, quelque chose vous trotte dans la tête, au lieu de vous isoler, exprimez-le à haute voix. Cancer, ah voilà une journée super importante sur le plan relationnel, soyez attentifs à ce qui se passe. Lion, on compte sur vous pour faire face à des difficultés et vous répondrez avec brio. Vierge, la lune est avec vous, elle vous apporte de la lumière dans votre vie sentimentale. Balance, vous avez davantage envie de prendre du temps en famille, de profiter de votre habitation. Scorpion, avez-vous prévu de vous envoler pour une destination? Quoi qu'il en soit, la journée promet d'être belle. Sagittaire, vous comptez vos sous, vous revoyez vos priorités en matière de dépenses. Capricorne, vous aimez fort ce jour, il sera inoubliable pour certains et réconfortant pour d'autres. Verseau, dans deux jours, vous serez au premier plan. En attendant, prenez des forces de l'intérieur. Poisson, bien c'est un joli mercredi, plein d'espoir au sujet d'un projet, de vos amitiés, d'un public aussi ou d'une clientèle. Et pour nous tous, si ça ne va vraiment pas, on chante, on danse, on s'étreint.
0: Ah bah s'il suffit de faire ça pour que ça aille mieux, ben on va le faire. Et en plus, on va télécharger l'appli ici avec elle, on peut réécouter tranquille l'horoscope du jour. Qu'est-ce qui nous met en joie? Le retour du soleil, la météo à suivre après vos infos de 6h30. Et on écoutera également Julien Clerc avec Quand je joue.
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0: Et bon réveil les Vauclusiennes et les Vauclusiens, les voisins des départements d'à côté, on est ravis d'accueillir tout le monde ce matin. On va évidemment aussi s'informer ici en Vaucluse. La belle affaire ce mercredi 6 mai, ce sera avec Anne Domès. Bonjour Anne.
4: Bonjour Hugo, bonjour tout le monde.
0: À la une de l'info d'ici aujourd'hui.
4: Ah, on va revenir sur la décision de la préfecture de Vaucluse d'alourdir les sanctions. Si vous téléphonez au volant, vous risquez jusqu'à 6 mois de suspension de permis.
0: Ah, là, ça rigole plus. Ben, on va tout vous expliquer dans un instant. Un petit mot du premier cadeau de cette journée de mercredi. Je vous rappelle qu'il y a un très beau cadeau littérature à vous offrir. La possibilité de repartir avec 10 livres dédicacés par les auteurs qui seront présents lors de Lire sur la Sorgue. Ce sera le week-end prochain, Lille sur la Sorgue. Je vais tout vous expliquer, vous donner la liste de certains des auteurs présents. Vous allez adorer. Ce sera dans une petite vingtaine de minutes. Pour l'instant, 6h30, Aude Razo nous rejoint aussi. Avec Aude, on va faire le tour de l'actu. En France, dans le monde, en 90 secondes. Aude.
5: L'avertissement du patron de Total Energy. Il menace d'arrêter le plafonnement de ses prix à la pompe si le gouvernement décide de taxer les super profits pétroliers. Total Energy ne va pas s'excuser de performer, dit Patrick Pouyanné, le groupe sous pression depuis l'annonce de profits exceptionnels. Amazon annonce 15 milliards d'euros d'investissement en France sur 3 ans et la création de 7000 emplois en CDI. Jamais le géant du e-commerce n'avait autant investi dans l'Hexagone. Il avait déjà annoncé 4 nouveaux centres de distribution en Eure-et-Loire, dans l'Oise, dans le Rhône et dans le Haut-Rhin. Une enquête pour homicide involontaire est ouverte après la mort de 2 jeunes militaires à Angers. Les 2 hommes participaient à un exercice de plongée, découvert inconscient à 6 mètres de profondeur. Leur matériel de plongée a été saisi, il sera analysé par des experts. Plus d'un tiers des foyers éligibles au RSA ne le perçoivent pas. C'est une étude de la DRES, la Direction de la Recherche et des Statistiques. Le versement du RSA n'est pas automatique et en 2021, plus de 33% des foyers éligibles ne l'avaient pas perçu. Qui pour rejoindre Arsenal en finale de la Ligue des Champions? Bayern Munich, PSG, c'est le choc du soir. La planète football en ébullition, 2e demi-finale retour. Hier soir, Arsenal a sorti l'Atlético Madrid 1-0 sur le match retour. Le nouvel album des Rolling Stones sortira le 10 juillet. 25e album studio pour les inusables Mick Jagger, Keith Richards et Ronnie Wood.
4: Merci Aude Razo. L'info d'ici donc, c'est la décision de la préfecture de Vaucluse d'alourdir les sanctions contre les automobilistes qui utilisent leur téléphone au volant. À partir de la mi-mai, ils risqueront jusqu'à 6 mois de suspension de permis. D'après la préfecture, le défaut d'attention est relevé dans 19% des accidents survenus dans le Vaucluse l'an dernier. Et à Nouc-Caron, cette mesure est plutôt bien accueillie par les automobilistes avignonnais.
6: Mohamed, par exemple, trouve que c'est une bonne mesure.
7: Moi je trouve qu'en conduisant avec le téléphone, ouais, c'est très, très, très dangereux. Franchement, c'est très, très dangereux. Ouais.
6: Même si ce chauffeur routier le reconnaît, il utilise régulièrement son téléphone au volant.
7: Il y a des vidéos sur TikTok, je réponds à des messages, j'appelle.
6: Mais récemment, il a eu une grosse frayeur.
7: Ben, franchement, ouais, j'ai failli faire un méga accident à cause du téléphone. Je me suis retrouvé sur l'autre côté de la route, sur la troisième voie. Il y a des voitures qui arrivent à 130. Là, franchement, ça refroidit. Je ne vous demande pas, ça refroidit.
6: Ça vous a calmé, entre guillemets ?
7: Ah, ça m'a calmé. Je me suis même arrêté au prochain air de repos. Je me suis pris un café, je me suis rincé le visage. Je me suis dit, parce que là, j'allais faire un dégât. Ah ouais, j'allais tuer au moins faire un méga accident. Ouais, c'est addictif à ce téléphone, en fait. C'est plus fort que nous, on est accro.
6: Quelques rues plus loin, Manu le reconnaît. Lui aussi consulte régulièrement son téléphone en conduisant.
8: En fait, on a toujours un prétexte, on croit que c'est toujours urgent. Mais il n'y a pas d'urgence, je peux le faire chez moi en arrivant. Mais non, c'est de la connerie humaine, j'en fais partie. Je ne sais pas combien de fois j'ai accroché un trottoir, une jante et quelque chose. Et j'aurais pu tuer des gens si je suis abruti de le faire.
9: Et là, le fait justement qu'il y ait cette dissuasion, donc suspension de permis jusqu'à 6 mois, vous, ça pourrait vous aider à arrêter?
8: Carrément, parce que je fais partie des gens très intelligents que tant qu'on les tape pas, eh bien on continue.
6: Mais certains, comme Sophia, estiment que cette mesure est trop stricte, car la préfecture précise que l'utilisation du téléphone à l'arrêt ou au feu rouge est aussi interdite.
10: Pour moi, à l'arrêt, ça serait un peu abusé. Quand sur téléphone 2 secondes, on sait jamais pour voir ce qu'il y a ou quoi. Puis après le reposer, comme j'ai fait moi à l'instant.
6: Mais elle assure qu'elle respectera quand même les règles par peur de se faire sanctionner.
10: J'ai pas envie de perdre mon permis, quoi. Parce que demain, on perd notre permis, on perd notre travail, on perd énormément de choses. Donc en fait, il faut éviter le téléphone au volant.
6: La mesure entre en vigueur à partir de mi-mai.
4: Et on entendra le directeur de cabinet du préfet de Vaucluse, Thibaut de Cacret, dans notre journal de 7h. Il nous expliquera les raisons qui ont poussé la préfecture à prendre cette décision.
0: Tiens, à propos de voiture, on vous raconte dans 5 minutes, ça c'est passionnant, l'histoire du parking du Palais des Papes à Avignon. On fera aussi le point à 7h sur l'enquête engagée à Avignon, toujours après la mort par balle d'un jeune homme de 18 ans.
4: Ouais, il a été abattu lundi soir dans le quartier Montclar. 2 suspects sont activement recherchés. Les enquêteurs privilégient la piste d'un règlement de compte sur trafic de drogue. On y revient dans une demi-heure.
0: Et puis à 7h, on fera également le point sur le projet de la centrale photovoltaïque lancée à Robion.
4: Ouais, les panneaux solaires couvriraient une surface d'environ 5 hectares, mais des voix s'élèvent contre ce projet. La météo.
0: Panneaux solaires, tiens d'ailleurs, pour les faire fonctionner, il faut du soleil. Il n'y en a pas eu beaucoup ces derniers jours en Vaucluse.
4: Il revient cet après-midi.
0: Oui,
4: paraît-il.
0: Ceci dit, hier après-midi, on avait dit que ça pouvait être partagé entre nuages éclaircis, 3 averses. Ça s'est plutôt pas mal passé hier après-midi. On était bien.
4: Ouais, enfin, il a quand même bien plu, notamment hier soir et dans la nuit.
0: Ah oui, c'est vrai que ça a plu cette nuit, j'avais oublié déjà. Mais bon, on dorme un petit peu, mais c'est vrai que ça peut réveiller la nuit, la pluie qui tombe. On oublie tout ça pour Météo France, c'est le retour du soleil aujourd'hui. Un ciel partagé entre nuages et éclaircies ce matin. Des éclaircies un peu plus larges cet après-midi. Un vent qui va souffler, lui, jusqu'à 20 km/h de secteur sud. 20 km/h pour le vent et 20 pour les températures maximes. 20 degrés cet après-midi, notamment donc à Fontaine de Vaucluse, Saint-Didier, Saint-Pierre-de-Vassol et Carpentras, 20 sur Orange pour 20 degrés à Rochefort-du-Gard et à Avignon. Voilà ce qui vous attend au plus chaud de ce mercredi, jour des enfants. On fera des activités avec eux dehors ce matin.
4: Ce matin, il fait 11 degrés déjà à Villeneuve-les-Avignons chez Mado, 11,7 à Kéran chez Claudie, et puis il fait encore une petite 12 degrés à Lille-sur-la-Sorgue chez France.
0: Une photo tiens, que vous avez repérée qui nous donne envie de rejoindre la communauté ici à Vaucluse sur Facebook.
4: Ah, celle de Mado qui publie les photos de ses cactus en fleurs. C'est toujours impressionnant, c'est très éphémère les fleurs de cactus, mais c'est toujours impressionnant.
0: Ça se mange pas ça par contre.
4: Les fleurs de cactus, oui. Non, je crois pas.
0: Non,
4: les fleurs de courgettes, ça se mange éventuellement, mais...
0: Je posais la question.
4: Bah, écoutez, si vous avez envie de goûter,
0: les
4: moi je vous retiens pas.
0: On me souffle creux l'oreille. Les filles de barbarie, on est un peu dans le même registre. Bon ben voilà, rejoignez-nous sur le Facebook ici Vaucluse, vos infos météo et vos infos trafic ce mercredi matin. Partagez également auprès de Séverine qui décroche le téléphone ici Vaucluse, 04 90 14 04 04. Hormis des chaussées qui peuvent être encore un peu humides ce matin, il n'y a pas grand chose à vous signaler sur les routes du Vaucluse.
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0: Et on espère que vous apercevez déjà le soleil, voilà, qui pointe au-dessus du géant de Provence, notre repère à tous ici en Vaucluse. Le réveil en musique, Julien Clerc, quand je joue, validé. Le duo Bernard Lavilliers et Jimmy Cliff qui arrive aussi dans les 10 minutes qui viennent.

0: Voilà, c'est envolé dans le ciel de Provence, Julien Clerc avec son titre « Quand je joue ». Ah, alerte au concert, Julien Clerc lui aussi passera une tête en Vaucluse, décidément.
1: Cet été ?
0: Oui, on évoquait tout à l'heure Vanessa Paradis qui chantera à Vaison-la-Romaine.
1: Vanessa Paradis, elle chante à Carpentras.
0: Oui, ce sera Carpentras. Et lui, ce sera Vaison-la-Romaine. Merci, heureusement que vous êtes là pour suivre pour moi. Bon, Julien Clerc, Vaison-la-Romaine, le 2 juillet, et j'ai quand même encore dans l'idée que...
1: On peut gagner des places.
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0: Ah, Maxime Perron qui nous rejoint tous les matins à 7h06 pour nous raconter des belles histoires sur le Vaucluse. Il est là ce mercredi. Bonjour Maxime.
4: Bonjour Hugo.
0: Tous les jours on passe devant, enfin quand on est sur Avignon, en tout cas on peut même se garer à l'intérieur, le parking du Palais des Papes. Le décor, on est au pied du Rocher des Dons, Avignon. Quelle est son histoire, Maxime? Vous allez nous raconter tout ça, c'est une construction historique qu'Avignon a peut-être trop vite oubliée.
4: Oui, je pense, parce que quand on se replonge dans l'histoire de la construction du parking du Palais des Papes à Avignon, c'est franchement une sacrée histoire. Déjà, le coût de la construction, 17 588 527 francs, pour être précis, c'est énorme pour l'époque. Tiens, quelle époque d'ailleurs? Alors, on est dans les années 60. Et pour comprendre pourquoi on s'est mis à creuser, je cite, dangereusement, parce que les historiens, ils étaient en PLS, hein. On était tellement proche de la façade du Palais des Papes, c'est vraiment une autre époque. On l'aurait pas fait aujourd'hui. À la fin des années 60, en fait, Avignon change. La voiture envahit le centre-ville. Donc avant ça, en fait, il n'y avait pas vraiment de stationnement organisé. Chacun se gare comme il peut. D'ailleurs, on a des photos d'archives où la place du Palais des Papes était en fait un parking en surface. Ça faisait un peu tâche. Et là, la ville prend un virage avec l'aide de l'État. Parce qu'à l'époque, c'est l'État, c'est Paris qui gère les aménagements des villes. Il faut moderniser tout ça. On va donc lancer un projet énorme pour l'époque. Un parking souterrain en plein cœur historique, au pied du Palais des Papes. Le chantier démarre dans le début des années 70, autour de 72, après des études lancées dès 71. Et là, on est sur du lourd, hein, parce qu'on verra plus ça. On creuse profondément jusqu'à des dizaines de mètres sous terre par endroit. Des tirs de mines qui sont entendus dans les rues d'Avignon. 2 niveaux enterrés, des milliers de mètres cubes de terre à évacuer. Un chantier gigantesque en plein centre-ville. Et surtout un chantier compliqué, parce que le sol est instable, chargé d'histoire, avec des vestiges partout. Imaginez, on est face au Palais des Papes. Donc on va trouver plein de trucs. On va trouver des traces de fortifications, des dispositifs de défense avancée, des fossés qui protégeaient le palais à l'époque. Les images donnent le vertige. On creuse à 5 mètres de la porte d'entrée du Palais des Papes. Résultat des travaux assez techniques, hein, pour au total donc 800 places. Des travaux très surveillés mais aussi dangereux. Il y aura même des accidents. Deux ouvriers sont morts sur place suite à l'effondrement d'un mur de soutènement.
0: Maxime, pour comprendre la construction de ce parking souterrain, il faut prendre finalement un petit peu de recul, hein.
4: Oui, parce qu'en fait, dans les années 70, on aménage plein de quartiers entiers. C'est l'époque, par exemple, des créations des voies sur berge à Paris. Chez nous, c'est à ce moment-là qu'on crée, par exemple, le quartier de la Rocade, la fameuse Rocade Charles de Gaulle. Les autoroutes aussi à 7 qu'on voit. Le quartier de la Balance, qui était derrière le Palais des Papes, était aussi un quartier assez mal famé. C'était comme un énorme bidonville, en fait. Jusque dans les années 70, hein, c'était les gitans qui vivaient là-bas avec une grande précarité. On va donc moderniser les villes. On pense aussi tourisme. En fait, ce parking, il a été créé en même temps que l'espace Jeanne-Laurent, le fameux palais des congrès. On pense donc à un complexe autour du tourisme, et ça pour l'époque c'est plutôt novateur.
0: Ouais, merci aussi Maxime à Corinne Anglois, conservatrice au Palais des Papes et du Pont d'Avignon pour la mairie d'Avignon, qui vous a aidé à réaliser, à vous renseigner pour cette chronique qu'on retrouve en images évidemment avec les images du chantier impressionnantes sur le site de la radio ici.fr. Vous allez même trouver tout ça dans votre smartphone à condition de télécharger l'appli ici. Elle est gratuite, ça vous permettra en plus d'accéder à la vidéo et suivre l'émission en direct en images et en vidéo. Merci Maxime, à tout à l'heure, 8h45, vous nous proposerez du boulot, et puis au boulot, il s'y met aussi notre veto qui va nous aider ce matin à bien préparer la visite chez le veto, justement.
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0: Il est arrivé juste à l'heure, à 6h45, notre vétérinaire vauclusien, Émeric Gontier. Bonjour Doc.
6: Bonjour Hugo.
0: Émeric, comment on peut préparer la visite chez notre vétérinaire?
6: La première chose à faire, évidemment, si votre clinique est sur rendez-vous, c'est d'appeler pour prendre rendez-vous. C'est toujours plus confortable que de se retrouver à devoir attendre, de passer entre deux rendez-vous et d'attendre parfois longtemps. Réduire l'attente autant que possible, ça limitera aussi le stress de votre animal. On n'oublie pas de prendre le carnet de vaccination ou le passeport pour noter les vaccins ou avoir l'historique de ces vaccins si vous n'êtes pas chez votre vétérinaire habituel. Si vous avez la chance d'avoir un animal qui n'est jamais malade et qui n'a jamais besoin de visite entre les visites vaccinales, alors vous ne voyez votre vétérinaire qu'une seule fois par an pour les vaccins. Donc pensez à bien noter vos questions au fur et à mesure pour y penser le jour de la consultation.
0: Alors est-ce qu'il y a des choses Émeric à faire à la maison avant de partir justement pour le vétérinaire ?
6: Pour les chiens, c'est souvent plus facile. Par contre, les chats font rarement des tours en voiture, donc ils associent la caisse de transport à la visite chez le vétérinaire. Sortez la caisse de transport chez vous au dernier moment. On rappelle qu'il faut une caisse adaptée au transport et que cette caisse doit être sécurisée dans la voiture avec la ceinture de sécurité. Les chats sont aussi beaucoup sujets au mal des transports, donc pour ça, on n'a pas beaucoup de solutions. Il existe des sprays à base de plantes pour réduire le stress et il faut les utiliser au moins 15 minutes avant de mettre le chat dans la boîte, mais ça n'aura pas vraiment d'efficacité sur le mal des transports lui-même.
0: Ouais, mais alors Émeric, si on a plutôt un chien qui est stressé?
6: Si vous avez un chien qui est stressé quand il va chez le vétérinaire, une des solutions pour casser cette angoisse peut être de faire un tour de temps en temps chez son vétérinaire pour dire bonjour ou le peser sans qu'il passe par la case consultation. Ça va dédramatiser le lieu pour lui. N'hésitez pas à préparer des friandises et à lui donner en fin de consultation s'il se comporte bien, c'est-à-dire sans grognement ou sans mauvais geste. Parce que sinon, ça va renforcer ce comportement et ce sera agréable pour personne.
0: Ok, donc on prend rendez-vous, on sort la caisse de transport pour nos chats au dernier moment et pour nos chiens. Quelques visites à l'improviste juste pour dire bonjour qui sont efficaces pour casser de l'association vétérinaire égale mauvais moment. Qui sera la marraine de ce bel événement en littérature qu'on attend dans quelques jours, lire sur la Sorgue?
1: Mazarine Pinjot, bon, elle-même autrice.
0: Et ouais, ce sera l'occasion de faire dédicacer un ouvrage, son dernier ouvrage, puisque vous allez pouvoir repartir avec un lot de 10 livres dédicacés des auteurs présents. On vous offre ça juste après cette belle chanson Gorgée de soleil.

0: Ah, je vous avais dit gorgée de soleil, elle est la musique ce mercredi matin, en mode ici matin, ici Vaucluse avec Bernard Lavilliers, Jimmy Cliff, c'était Mélodie, Tempo, Harmonie. On va même écouter The Weeknd avec le titre Blinding Lights. Ce sera juste après avoir passé un petit coup de fil à votre radio d'ici.
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0: Alors pour ce petit moment privilégié qu'on vous propose au fil de cette semaine, on vous emmène avec nous jusqu'à Lille sur la Sorgue pour ce festival littérature bord de Sorgue. Lire sur la Sorgue, c'est le rendez-vous donc immanquable pour qui cherche quelques belles idées de lecture pour l'été qui arrivera finalement assez vite. On y va du 13 au 16 mai prochain, de mercredi à samedi prochain, pour ce jeu qu'on vous propose. Donc jusqu'à vendredi, on vous pose tous les matins une question. Vous répondez correctement, on va rentrer ensuite votre nom dans l'ordinateur qui vendredi sélectionnera la gagnante. Le gagnant de la semaine qui va récupérer donc cette sélection de livres. Ce sera lors de l'apéro des auteurs, parce que vous allez même vous balader petite coupette à la main au beau milieu des auteurs le vendredi 15 mai entre 18h30 et 20h. C'est là que ça va se passer pour vous. Lire sur la Sorgue donc avec ces auteurs qui seront présents. On l'évoquait il y a quelques minutes avec Anne, la marraine de cette édition 2026 n'est autre que Mazarine Pinjot. Vous y croiserez également Laetitia Colombani, Michel Bussy, la journaliste de Arte, Nadia Dame, Angelina Delacroix. Enfin, je ne vais pas tous vous les citer. Les auteurs, vous les trouvez sur le site liresurlasorgue.com. Mais on va surtout ce matin s'intéresser à l'un d'entre eux, à savoir Maurice Barthélémy. Le nom comme ça vous dit peut-être pas grand-chose. Pourtant, il a fait partie de la troupe des Robin des Bois. On se rappelle qu'il avait joué notamment dans le film...
3: Vous le dites très bien.
0: J'ai jamais su le dire le nom de ce film, vous voyez ?
3: Bah si, c'est ça.
0: C'est...
3: Absolument.
0: On va vous faire écouter un extrait justement du film en question.
4: Voici Pierre. Et ça, c'est Pierre, mais tout le monde l'appelle le blond, mais pas devant lui. C'est qui, elle ?
5: Guy.
4: Ah, comment ?
5: Guy.
4: Comment ça se prononce ?
5: Guy. Pierre. Non, c'est plus Guy.
4: Guy.
0: Comment vous dites, Anne ?
3: Guy.
0: Bon, bah, Maurice Barthélémy, en dehors d'avoir participé au Robin des Bois et d'avoir participé au tournage du film R, il écrit aussi Hypersensible, notamment son livre Fort comme un hypersensible. Il viendra vous le dédicacer lors de ce rendez-vous à Lille sur la Sorgue. Lire sur la Sorgue si vous êtes sélectionné, effectivement, si vous repartez avec les 10 livres. La question que je vous avais pas posée encore, c'est de savoir quel Alain est le célèbre réalisateur de ce film R. Je vous donne quelques prénoms comme indice. Cléopâtre, Didier, Dominique, Chantal, Bruno. Quel Alain a réalisé le film Rrr. C'est pas Gu. Gu. Gu. 04 90 14 04 04. Voici The Weeknd avec Blinding Lights.

0: Light avec The Weeknd. Le vôtre, The Weeknd, qui, si tout va bien, sera long de 3 jours. Vive le mois de mai avec ses longs ponts et ses week-ends à rallonge, on adore. Nicolas est avec nous à Châteauneuf de Gadagne ce matin. Bonjour Nicolas.
1: Bonjour tout le monde.
0: Nicolas, grand amateur de bons bouquins, grand lecteur, on peut dire.
1: J'aime lire, j'ai lu un ou deux livres de Colombani, j'adore Aurélie Valène, Michel Buty, donc... Oui, pour moi, c'est un super événement.
0: Bon, et franchement, allez voir sur le site de l'événement, lire sur la Sorgue, il y a une quantité d'auteurs qui seront présents pour cette édition 2026. C'est absolument dément, c'est démentiel.
1: Je vais le faire.
0: Alors, on s'intéressait effectivement à Maurice Barthélémy, qui sera là pour évoquer son livre « Fort comme un hypersensible ». Il a joué dans « Quel Alain célèbre est le réalisateur de ce film cultissime, on peut dire. Et ouais, absolument. Vous l'avez vu, le film
1: Ça fait longtemps que je ne l'ai pas vu, donc très bien que je me rafraîchisse la mémoire.
0: Ouais, le film sur la longueur, c'est peut-être un peu long, mais par contre, par petits bouts, qu'est-ce que c'est drôle, la séance des prénoms avec le fameux G. Ouais, pareil, fan. Bon, Nicolas, on vous sent sur la route ?
1: Oui, presque au travail.
0: Attention, j'espère que vous n'avez pas le téléphone à la main, vous avez entendu, hein, ça, on va sévir sur les routes du Vaucluse.
2: Jusqu'à 6 mois de suspension.
0: Ouais.
2: On n'entend plus rien. Alors ça vous a cloué le bec. Hein.
1: J'ai entendu l'information hier, maintenant je suis très prudent.
0: Bon, soyez prudents. On vous laisse parce que ça va être l'heure des infos, justement. On va évoquer cette mesure en Vaucluse. Et puis d'ici là, on sera avec Fred Ballard pour l'humour en tube. On verra qu'être un adulte responsable, c'est décidément bien compliqué.
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0: Si l'âge adulte comporte de multiples contraintes, qu'en est-il pour le premier âge ? Eh bien ça, c'est la question posée par Fred Ballard à ses experts en couche-culotte de l'humour en tube.
9: Le bébé humain, c'est nul, ça peut rien faire. Hein. Le bébé humain, tu le laisses seul dans une pièce, ça tient moins longtemps que du basilic. Hein. C'est vraiment, c'est nul. C'est nul, de nul, de nul. Hein.
10: Bon, alors c'est un constat un peu cash qui manque peut-être un petit peu de nuance, mais c'est vrai que, comme son nom l'indique, le nourrisson est plus proche du tube digestif avec des cordes vocales que du mammifère en devenir.
9: Bébé éléphant, ça oui, tu vois, bébé éléphant, c'est directement prêt pour suivre le troupeau. Bon, à notre décharge, un bébé éléphant, ça reste 600 jours dans le ventre de sa mère. 600 jours, putain, tu fais un déni de grossesse, c'était vraiment inattentif. Enfin, je te le dis franchement, tu sais quoi ? Je sentais bien que j'étais ballonné, mais de là à dire, tu sais, 600 jours. Et après 600 jours, t'as un truc de la corpulence de Gérard Depardieu là, qui s'écrase sous le sol, ça fait 140 kilos.
10: Voilà, bon appétit. Et merci Guillermo Guise pour cette description tout en finesse d'une mise bas pachydermique. Finalement, on préfère nos petits tubes digestifs hurlants de 4 kilos. Hein, à part réveiller leurs parents la nuit, ils savent pas faire grand-chose. Mais ils sont promis un bel avenir.
11: Tout le monde a déjà été un bébé. C'est normal, vous vous en rappelez pas. Là. On garde très peu de souvenirs de notre époque de bébé parce que ce ne sont pas nos années les plus glorieuses. Mais vous serez pas surpris d'apprendre que tout le monde ici dans la salle a passé les 2 premières années de sa vie à se chier dessus et à être en danger de mort en mangeant un raisin.
10: Oui, alors, entre Guillermo Guise et Virginie Fortin, pas sûr hein, qu'on assiste à une explosion des naissances au Québec et en Belgique. En revanche, pour nous exposer de rire, ils en tiennent une couche.
0: J'adore, ça fait du bien cette conclusion de l'humour en tube tous les matins avant les infos de 7h. Il est 7h justement.
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0: Et bienvenue les Vauclusiennes et les Vaucluziens, ce mercredi matin, mercredi 6 mai, l'info en Vaucluse, Anne Domès. Anne, une enquête pour homicide volontaire en bande organisée est ouverte à Avignon après la fusillade de lundi soir.
2: Oui, un jeune homme de 18 ans a été tué par balle devant un immeuble de la rue Verdi dans le quartier Montclar. 2 suspects sont activement recherchés. Et à ce stade de l'enquête, les policiers privilégient la piste du règlement de compte sur fond de trafic de drogue. La victime était connue des services de police et ce matin, on en sait un peu plus sur son profil, Victor Costamounier.
12: Il aurait eu 18 ans dans quelques jours. On l'a vu grandir, raconte un riverain rencontré à deux pas des lieux du drame avant d'expliquer que le jeune homme, orphelin de père et de mère, était élevé par sa grand-mère. Information confirmée auprès d'une source policière. Enfant du quartier, il était déjà connu des autorités pour trafic de stupéfiants depuis plusieurs années. Plus jeune, il avait déjà travaillé au cœur d'un point de deal tenu par son oncle, un homme depuis décédé, nous affirme la même source policière. Lundi soir, le jeune homme a été touché par une balle dans la tête et au moins deux balles tirées dans les jambes au pied d'un immeuble de la rue Verdi, quartier Montclar. Les deux suspects, cagoulés, ont pris la fuite à pied. Une enquête pour homicide volontaire en bande organisée et association de malfaiteurs en vue de commettre un crime a été ouverte par le parquet d'Avignon.
2: Et les habitants du quartier se disent à la fois sidérés et résignés. Vous les entendrez à 7h30, c'est l'info d'ici ce matin. Un militaire de Laudun-l'Ardoise dans le Gard a perdu la vie hier lors d'un entraînement dans la rivière Maine à Angers. Un autre soldat est mort lors du même exercice. Selon les premiers éléments, les deux hommes se seraient retrouvés coincés dans une pile du pont qui enjambe le cours d'eau. Ils ont été retrouvés en arrêt cardiaque et n'ont pas pu être ranimés.
0: 6 mois de prison avec sursis prononcé hier contre l'homme qui agressait l'ancienne Miss France, Rachel Legrain-Trapani, l'an dernier dans les rues d'Avignon.
2: La jeune femme tractait pour son spectacle programmé dans le festival Off et l'homme âgé d'une trentaine d'années lui a demandé un selfie. Il en a profité pour lui agripper les fesses. Il s'est défendu hier en assurant que le geste était involontaire. Il n'a pas convaincu le tribunal.
0: Sanction alourdie dans le Vaucluse pour celles et ceux qui téléphonent au volant.
2: La préfecture l'annonce. À partir de la mi-mai, ceux qui répondent à un appel, à un texto ou qui consultent leur messagerie au volant pourront se voir

0: contre les violences faites aux femmes viendra bien présenter son livre et la joie de vivre le 1er juin à la Fabrica à Avignon. L'événement affiché complet, mais de nouvelles places viennent d'être mises en circulation. Vous les trouverez sur le site du Festival d'Avignon, festival-avignon.com. C'est gratuit, mais il faut réserver. La rencontre est organisée donc par le festival et par le café-librairie Youpi.
1: Ici Vaucluse 8h04, la préfecture de Vaucluse, Anne, qui alourdit les sanctions contre les automobilistes qui utilisent leur téléphone au volant.
0: Un nouvel arrêté prévoit jusqu'à 6 mois de suspension de permis si vous êtes pris en train d'appeler, de textoter ou de regarder votre messagerie quand vous conduisez ou quand vous attendez dans les embouteillages ou au feu rouge. La mesure s'appliquera à partir de la mi-mai. La préfecture explique que l'utilisation du téléphone au volant multiplie par 3 le risque d'accident. Et les Avignonnais sont plutôt d'accord avec ça.
2: Oui, je suis d'accord. Mais c'est vrai que c'est un problème. Le téléphone, c'est un problème et c'est un danger.
3: Je suis pour dans la mesure où c'est vrai que ça cause quand même pas mal d'accidents graves.
4: Je pense que c'est normal.
5: Ça vous arrive de l'utiliser ?
4: Le téléphone, souvent.
5: Du coup, là, cette mesure, ça pourrait vous aider à arrêter, disons ?
4: Oui. Parce que sinon, ils vont nous aligner, on peut perdre notre permis. Et j'ai pas envie de perdre mon permis, quoi.
6: Je pense qu'il a raison parce que c'est dangereux de conduire avec le téléphone au volant. Parce que moi, le premier, quand je regarde mon téléphone, un SMS ou un machin, je sais pas combien de fois j'ai accroché un trottoir, une jante et quelque chose. Et j'aurais peut-être pu tuer des gens parce que je suis abruti de le faire.
0: On y revient en détail à 8h30, c'est l'info d'ici ce matin.
1: Un rassemblement ce matin devant le collège Giono d'Orange.
0: Oui, enseignants et parents d'élèves se mobilisent pour protester contre le manque de professeurs dans plusieurs disciplines. Ils se rassemblent en ce moment devant l'établissement à l'appel du syndicat Force Ouvrière. La contestation grandit à Robion devant le projet de centrale photovoltaïque. Elle serait implantée sur plusieurs hectares de terres agricoles au nord de la commune et permettrait d'alimenter 4000 foyers, c'est plus que les besoins de la commune qui compte 2500 habitants. C'est un projet qui n'est pas pensé correctement, estime Daniel Kling. Il est conseiller municipal d'opposition à Robion.
7: C'est un impact visuel sur le paysage. Par ailleurs, il subsiste des doutes sur l'impact écologique. Tout cela nous fait dire qu'il y a d'autres options qui n'ont pas été explorées. On n'a pas exploré l'utilisation de bâtiments publics, des bâtiments industriels, des espaces déjà urbanisés. Et on se dit qu'on pourrait éviter l'utilisation de terres arables. On a énormément de toitures, de bâtiments, y compris de bâtiments publics qui ne sont pas exploités. Là, on est quand même sur un territoire extrêmement fragile. Et ça, c'est ça qui nous inquiète. Voilà.
0: Mais le maire de Robion, Patrick Saintès, estime que ce projet est essentiel pour la commune.
8: C'est un projet qui est important. Est-ce qu'on veut concéder un petit peu sur notre confort ? Là, il s'agit d'un confort visuel pour être plus neutre dans notre impact carbone, tout simplement. Donc, on parle toujours d'écologie, de réchauffement climatique. Et si on attend toujours sur les autres qui s'y mettent, peut-être on n'avancera pas très très vite. Alors, c'est pas le projet de Robion qui va tout changer, bien entendu, mais si toutes les collectivités du territoire arrivaient à être neutres sur leur production énergétique, c'est déjà un pas en avant.
0: Une réunion d'information sur le projet a lieu ce soir à la salle de l'Éden à partir de 18h30, en présence notamment du maître d'ouvrage du projet. Pas d'inquiétude à avoir si vous habitez Morières-les-Avignon et que vous avez constaté une eau colorée ou trouble au robinet hier. Il s'agit de travaux sur une canalisation de la rue Léo-Lagrange. Il n'y a pas d'impact sur la santé.
1: En foot, on peut dire que le PSG va tout donner ce soir sur la pelouse du Bayern Munich.
0: Ouais, match retour de demi-finale de la Ligue des Champions. Les Parisiens tenants du titre ont remporté le match aller 5 buts à 4 au terme d'un match de légende. Donc le coup d'envoi du match retour ce soir à 21h, 3700 supporters du PSG sont attendus au stade de l'Allianz Arena. Et puis hier, noté dans l'autre demi-finale que les Anglais d'Arsenal ont battu l'Atlético Madrid. En demi-finale retour, 1-0.
1: C'est loin d'être fait pour le PSG, hein.
0: Oh, écoutez, on croise les doigts quand même.
1: C'est loin d'être fait, hein. Ouais. C'est loin. On en reparle plus tard, on en reparle demain. On passe à la météo.
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1: Voilà, et vos infos météo que vous nous faites passer au choix sur les réseaux sociaux, Facebook, et puis au téléphone, vous discutez avec Séverine, 04 90 14 04 04. Coco nous a appelé pour nous dire qu'elle avait un petit peu de soleil, pas de vent. Il n'a pas de vent non plus chez lui, Henri, qui à Velleron évoque un ciel tout bleu. Pour Marie, c'est pas très loin d'Avignon au Pontet, le ciel est dégagé, mais il y a un léger vent. Bah, le vent, il y en aura 20 km/h de vent de sud, si Météo France a tout bon. Le ciel sera partagé entre nuages et éclaircies. Les éclaircies seront même assez belles cet après-midi. Et puis, pour les températures maxi, on note ces 20 degrés qu'on retrouvera fréquemment sur la plaine du Vaucluse. 20 degrés notamment à Gargas, Joucas, Malemort-du-Comtat et Aubignan. 20 degrés que vous aurez également sur Carpentras. On aura 20 à Camaret-sur-Aigle ainsi qu'à Orange. 20 degrés sur Avignon et Pujaut dans le Grand Avignon. Voilà ce qui nous attend pour cet après-midi. Vos infos

0: Théo et vos infos trafic, les bienvenus au téléphone, donc 04 90 14 04 04. Pour s'intéresser au trafic de ce mercredi, on va dire encore début de journée à 8h08, ça va pas si mal, un petit peu de monde dans le secteur de Bonpas, mais ça peut être plus compliqué d'autres jours, notamment le mardi, le jeudi, hein, ce sont généralement les deux jours les plus chargés sur les routes le matin tôt. Ce mercredi, ça va pas si mal, avec quelques ralentissements aussi à Avignon sur le pont de l'Europe, la rocade chargée un petit peu en intérieur en direction de la zone de Courtine, et puis si on quitte Avignon pour Carpentras, on voit que c'est vers le pôle santé que vous êtes au ralenti sur la deux fois de voie en direction d'Avignon.
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0: Allez, bon courage pour le boulot. Après-demain, c'est férié, si tout va bien. Eh ben oui, ce sera vendredi 8 mai, vive le mois de mai. Ça permet d'être zen. Zen, vous l'êtes parce que vous avez choisi ici Vaucluse pour faire la route du boulot ce matin. Voici Zazie dans votre autoradio. Belle matinée.

0: Zazie, le titre Zen dans Ici Matin, I Want It All, à suivre Queen, également Francis Cabrel pour ce jeu, j'allais dire jeudi matin, on va pas, cette semaine elle est bizarre parce que comme vendredi c'est férié, on est un petit peu perdu dans les jours, c'est vrai hein. Enfin, nous on bossera, hein, on sera là quand même.
1: Ah oui, on sera là, bien sûr.
0: Vous prendrez peut-être la direction de Velleron. Je vous rappelle qu'il y a quand même ce chouette rendez-vous, la fête de la fraise. Vous allez pouvoir récupérer sur place votre panier garni. Ça se précise, à gagner dans moins de 10 minutes.
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0: Je ne sais pas si ça vous fait à vous comme à moi, on nous rajoute sur des groupes WhatsApp en permanence en ce moment. On apparaît dans des groupes comme ça.
1: Oui, sans le vouloir. Il faut se méfier parfois.
0: Il faut se méfier parce qu'il y a une grosse arnaque qui tourne en ce moment sur WhatsApp. Mais rassurez-vous, Aude Razo va tout vous expliquer.
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0: Pile à l'heure pour votre rendez-vous en tirnac d'Ici Matin, c'est pas vrai, avec Aude Razo. Aude, des escrocs essaient de prendre le contrôle, attention, de nos comptes WhatsApp. Il faut que vous nous expliquiez.
5: Oui, faites attention. Sophie, une auditrice, m'a envoyé la capture d'écran du message qu'elle a reçu l'autre jour. On est sur WhatsApp, effectivement, et le numéro qui s'affiche, elle le connaît, c'est celui d'une amie dont elle ne se méfie pas, elle ne se doute pas que le compte de son amie a en fait été piraté. Que dit le message? On voit la photo d'une petite danseuse en tutu. Salut, pourrais-tu voter pour Francesca? C'est la fille de mes amis. Le premier prix est un cours de danse gratuit et c'est très important pour elle. Sophie me dit, j'ai voulu aider, j'ai cliqué sur le lien.
0: Ouais, et c'est là que le piège s'enclenche. Qu'est-ce qui se passe quand on clique?
5: On arrive sur un site qui nous parle d'un concours, effectivement, organisé par une école de danse classique et la petite Francesca est en finale. Les votes s'affichent, ils sont très serrés, il manque juste quelques voix à Francesca pour l'emporter. Allez, clique, je vote pour Francesca. Là, le site me demande mon numéro de téléphone et il m'envoie un code de sécurité pour, dit-il, éviter la falsification des votes. Je rentre le code sur le site et qu'est-ce qui s'affiche? Une demande de connexion à mon téléphone. Stop, on arrête tout. Cette arnaque, elle a un petit nom, c'est l'appareillage fantôme. En fait, je suis en train de donner à l'escroc tout ce dont il a besoin pour se connecter à mon compte WhatsApp. Il aura accès à tout, mes conversations, mes photos, catastrophe, il saura quasiment tout sur moi et surtout, il peut se faire passer pour moi. Pour vérifier si vous n'êtes pas déjà tombé dans le piège, allez dans votre menu WhatsApp, vous cliquez sur appareil connecté, vous aurez toute la liste des machines connectées. S'il y en a une de suspecte, vous la déconnectez.
0: Eh bien, on va rester méfiant. Je vais désinstaller WhatsApp. Non, on est obligé d'avoir WhatsApp aujourd'hui. Comment vivre sans WhatsApp? Et ce qui est bien, c'est que bientôt, vous pourrez nous écrire également sur le WhatsApp ici Vaucluse, simplement en envoyant un message au 04 90 14 04 04. On met le service en action, mais vraiment dans les jours qui viennent. Dans un instant, Philippe Garcia va nous emmener danser en Ukraine. Non, en Vaucluse, avec des Ukrainiennes. Explication après Queen.

0: Ça fait toujours plaisir d'avoir le chanteur moustachu le plus célèbre des années 80, Freddie Mercury, son groupe Queen. Ceci dit, il avait la moustache, mais lui plutôt dans les années 70. Francis Cabrel va chanter Petite Marie.
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0: Il était bien coiffé avec ses cheveux longs. Voilà Francis. Philippe Garcia qui nous rejoint aussi ce matin pour nous emmener en balade en Vaucluse. Bonjour Philippe.
3: Oui, bonjour Hugo, bonjour à tous.
0: Et ça fait 4 ans que femmes et enfants ukrainiens vivent dans le Vaucluse pendant que leur pays est toujours en guerre.
3: Des Ukrainiennes que l'on voit partout, au travail ou encore dans des actions culturelles.
0: Et notamment des danseuses dont c'était le métier en Ukraine qui font aujourd'hui danser les Vauclusiennes.
3: Alors c'est le cas de la MJC de Monteux où samedi dernier, elles répétaient « Quand les pieds cherchent une terre ». Elles sont encadrées par Anna et Lisa, ukrainiennes professionnelles de la danse, avec plus d'une dizaine d'adolescentes vauclusiennes, amatrices vraiment investies. Elles répétaient le spectacle qui sera donné le samedi 30 mai pour une soirée en soutien à l'Ukraine.
4: Lisa, tu es là.
5: Là, on travaille sur la danse ukrainienne et du coup, on fait le mélange fusion, la danse ukrainienne et la Provence.
3: Oui. Qu'est-ce que vous faites ici, Lisa?
5: Je danse avec Anna. Voilà, on a commencé notre entreprise, notre rêve il y a 4 ans.
3: D'accord.
5: Malheureusement avec la guerre.
3: Voilà. Parce que vous êtes essentiellement des femmes ukrainiennes. Là,
5: c'est ça, Ouais. Pour raconter une histoire d'adaptation des femmes ukrainiennes à la vie en France.
6: Allez, on y va, donner tous les filles.
3: Dans quel état d'esprit vous êtes, vous, les femmes ukrainiennes présentes ici sur la région?
5: On essaie de garder l'espoir. On essaie de rester, si on peut le dire le mot positif, mais c'est difficile parce que tous les jours on entend des nouvelles difficiles, mais on essaie d'avancer.
3: Ici, vous avez quel âge, vous ?
7: 14. Et donc, l'année dernière, on était au Thor, à l'auditorium, pour un spectacle. Et les Ukrainiennes étaient là aussi. Et avec Célia et Fanny, on s'est dit qu'on allait demander pour intégrer le groupe. Et on est un peu de tout âge. Et en fait, ça nous permet de s'épanouir chacune dans la danse, en plus.
3: Bonjour Barbara.
8: Moi je photographe montageur et je fais des vidéos pour l'Instagram, pour les filles.
3: Voilà, pour les réseaux sociaux.
8: Ils ont travaillé aussi chez eux. Avant j'ai fait aussi les danses quand j'étais 7 ans, mais j'arrête parce que je comprends que c'est pas moi. J'ai chanté.
3: J'ai chanté. Vous chantez où?
6: Allez, on y va, donner tous les filles.
3: Les pieds cherchent une terre. Le spectacle caritatif en soutien à l'Ukraine, chorégraphié par Anna et Lisa, danseuses professionnelles, avec les jeunes danseuses amatrices vauclusiennes, motivées et pleines de vie, sur des danses traditionnelles entre Ukraine et Provence, mais aussi avec de la danse contemporaine.
0: Et notez que les bénéfices, merci Philippe, de ces deux soirées récoltées par l'association Une Main pour Demain, seront destinées aux enfants sans parents et les hôpitaux ukrainiens. Donc important de noter ces deux dates. Soirée au théâtre Benoît XII à Avignon, ce sera le 30 mai à 20h. Et puis le samedi 6 juin, vous êtes invité à prendre la direction de la Maison pour tous d'Avignon, quartier Montclar, ce sera à 19h30. Je vous laisse les infos pratiques pour ces deux concerts caritatifs et solidaires au 04 90 14 04 04, le numéro que vous allez aussi composer pour quelque chose de très gourmand.

0: Regardez-vous, un panier de fraises à récupérer lors de la fête de la fraise de Velleron. C'est vendredi 8 mai, ça tombe bien, c'est férié. On y va pour le village qui va vibrer au rythme de cette fête de la fraise de 10h à 18h. Des animations, des stands autour de la fraise. Et ce panier d'une valeur de 40 euros que vous allez récupérer sur place. Pour ça, puisque ça tombe bien aujourd'hui, c'est la journée internationale sans régime. Eh ben, je vous propose que vous nous donniez le nom d'un ingrédient gourmand à rajouter sur les fraises pour les rendre encore meilleures. Il y a un truc que on le met dans
1: journée
0: du monde et on fait
1: internationale sans régime.
0: Oui. Donc là on y va sur les calories, on y va à fond. Qu'est-ce que vous rajoutez sur vos fraises pour qu'elles aient du goût?
1: Vous me posez la question?
0: Oui, allez à vous, oui.
1: Ben du sucre ou de la chantilly.
0: Bon, et vous qu'est-ce que vous mettez dessus? Ben vous me dites 04 90 14 04 04. Au diable les calories. Francis Cabrel à la flûte avec sa moustache, ses cheveux longs. On est en 77, écoutez, c'est Petite Marie.

0: des plus belles chansons françaises et d'amour sont aussi sur Ici Vaucluse. Francis Cabrel, ce mercredi matin, Petite Marie. Anne, vous avez un point commun avec Anne-Marie, à l'Isle-sur-la-Sorgue.
1: On aime les fraises.
0: Je crois, et pas que. Bonjour Anne-Marie.
1: Bonjour Anne-Marie.
2: Oui, bonjour.
0: Ah, un petit panier garni à vous offrir, à récupérer vendredi lors de la fête de la fraise à Velleron. Ça donne envie, hein?
2: J'habite juste à côté en plus.
0: Et ce sera pas trop loin. Vous allez ramener votre petit panier garni avec notamment ces fameuses fraises. Je le disais, journée internationale sans régime. Qu'est-ce que vous rajoutez sur les fraises pour qu'elles soient encore plus gourmandes?
2: Oh, de la chantilly.
0: Bon, attendez, on va secouer la bombe. Je sais pas. Et voilà une grosse quiche de chantilly dessus. Voilà, on est bien avec ça. Miam. Et puis, on verra à la plage, on s'en fout. Cet été. On sera beau quand même.
2: Oui.
0: Anne-Marie.
2: Oui.
0: Vous avez du soleil, vous, à l'île sur la Sorgue ce matin?
2: Absolument. Aujourd'hui, oui, beaucoup d'oiseaux.
0: Ah, ça fait du bien. Ah, le chant des oiseaux le matin, mais qu'est-ce que ça
2: fait? Oui, on a des merles en pagaille.
0: Ah, ouais.
2: C'est magnifique.
0: Eh ben c'est super. Ben profitez bien de cette journée. On fait la météo à l'Isle-sur-la-Sorgue justement après les infos de 8h30. On vous embrasse.
2: D'accord.
0: Merci.
2: Merci.
0: Au revoir Anne-Marie. Je pensais qu'on avait le petit jingle. On n'a pas le petit jingle. Anne, à la une de l'info d'ici aujourd'hui.
1: On va revenir sur la décision de la préfecture d'alourdir les sanctions contre les automobilistes qui utilisent leur téléphone au volant. Ils risquent jusqu'à 6 mois de suspension de permis.
0: Eh bien, restez avec nous si vous êtes justement sur la route du travail ce matin. On vous explique tout ça après le tour de l'actu à 8h30 avec Aude Razo en 90 secondes.
3: Le ministre des Transports, Philippe Tabarot, confirme de possibles nouvelles mesures pour répondre à la hausse des prix des carburants. Pas d'aide générale, mais des aides ciblées sont en réflexion. Une réunion est prévue demain avec le Premier ministre et des annonces la semaine prochaine. Pendant ce temps, coup de pression du patron de Total Énergie. Il menace d'arrêter le plafonnement de ses prix à la pompe si le gouvernement décide de taxer les super profits pétroliers. Total Énergie ne va pas s'excuser de performer, dit Patrick Pouyanné. Amazon annonce 15 milliards d'euros d'investissement en France sur 3 ans et la création de 7000 emplois en CDI. Jamais le géant du e-commerce n'avait autant investi dans l'Hexagone. Il avait déjà annoncé 4 nouveaux centres de distribution en Eure-et-Loire, dans l'Oise, dans le Rhône et dans le Haut-Rhin. Un dentiste accusé d'avoir mutilé plus de 40 patients. Son procès s'ouvre ce matin à Mende. Il encourt jusqu'à 10 ans de prison pour avoir extrait des dents qui étaient pourtant saines, d'avoir aussi posé des implants sans aucune nécessité médicale. Qui pour rejoindre Arsenal en finale de la Ligue des Champions? Bayern Munich, PSG, c'est le choc du soir. La planète football en ébullition. Deuxième demi-finale retour. Hier soir, Arsenal a sorti l'Atlético Madrid. C'était le dernier match de notre Français Antoine Griezmann en Ligue des Champions. Une date à cocher, le nouvel album des Rolling Stones sortira le 10 juillet. 25e album studio pour les inusables Mick Jagger, Keith Richards et Ronnie Wood.
1: Merci Aude Razo et l'info d'ici. Donc c'est l'enquête ouverte à Avignon après la fusillade qui a fait un mort dans le quartier Montclar lundi soir. Un jeune homme d'à peine 18 ans a été tué par balle devant un immeuble. Les enquêteurs privilégient la piste du règlement de compte sur fond de narcotrafic. On y revient à 9h.
0: L'actualité ce matin, c'est également la décision de la préfecture de Vaucluse d'alourdir, Anne, les sanctions contre les automobilistes qui utilisent leur téléphone au volant.
1: À partir de la mi-mai, ils risqueront jusqu'à 6 mois de suspension de permis. D'après la préfecture, le défaut d'attention est relevé dans 19% des accidents survenus dans le Vaucluse l'an dernier. Et à Anouk Caron, cette mesure est plutôt bien comprise par les automobilistes avignonnais.
4: Mohamed, par exemple, trouve que c'est une bonne mesure.
5: Moi je trouve qu'en conduisant avec le téléphone, c'est très, très, très dangereux. Franchement, c'est très, très dangereux. Ouais.
4: Même si ce chauffeur routier le reconnaît, il utilise régulièrement son téléphone au volant.
5: Il y a des vidéos sur TikTok, je réponds à des messages. J'appelle.
4: Mais récemment, il a eu une grosse frayeur.
5: Franchement, j'ai failli faire un méga accident à cause du téléphone. Je me suis retrouvé sur l'autre côté de la route, sur la troisième voie. Il y a des voitures qui arrivent à 130. Là, franchement, ça refroidit. Je ne vous demande pas, ça refroidit.
4: Ça vous a calmé, entre guillemets?
5: Ah, ça m'a calmé. Je me suis même arrêté à la prochaine aire de repos. Je me suis pris un café, je me suis rincé le visage. Je me suis dit, parce que là, j'allais faire un dégât. Ah ouais, j'allais tuer au moins faire un méga accident. Ouais, c'est un addictif à ce téléphone en fait, c'est plus fort que nous, on est accro.
4: Quelques rues plus loin, Manu le reconnaît, lui aussi consulte régulièrement son téléphone en conduisant.
6: En fait, on a toujours un prétexte, on croit que c'est toujours urgent, mais il n'y a pas d'urgence, je peux le faire chez moi en arrivant, mais non, c'est de la connerie humaine, j'en fais partie. Je ne sais pas combien de fois j'ai accroché un trottoir, une jante et quelque chose, et j'aurais pu tuer des gens parce que je suis abruti de le faire.
7: Et là, le fait justement qu'il y ait cette dissuasion, donc suspension de permis jusqu'à 6 mois, ça pourrait vous aider à arrêter?
6: Carrément, parce que je fais partie des gens très intelligents que tant qu'on les tape pas, eh bien on continue.
4: Mais certains, comme Sophia, estiment que cette mesure est trop stricte, car la préfecture précise que l'utilisation du téléphone à l'arrêt ou au feu rouge est aussi interdite.
8: Pour moi, à l'arrêt, ça serait un peu abusé. Prendre son téléphone 2 secondes, on ne sait jamais pour voir ce qu'il y a ou quoi. Puis après le reposer, comme j'ai fait moi à l'instant.
4: Mais elle assure qu'elle respectera quand même les règles par peur de se faire sanctionner.
8: J'ai pas mon permis, quoi. Parce que demain, on perd notre permis, on perd notre travail, on perd énormément de choses. Donc en fait, il faut éviter le téléphone au volant.
4: La mesure entre en vigueur à partir de mi-mai.
1: Les précisions d'Anouk Caron.
0: Ce qui me permet de vous donner cette info trafic qu'on vient juste d'avoir de la part de Philippe Garcia, notre baladeur, qui justement est parti en reportage et qui nous confirme un ralentissement sur la 2x2 voies Avignon-Carpentras. C'est dans le sens Carpentras vers Avignon que ça ralentit. À hauteur d'entrée sur la Sorgue, vous êtes au niveau d'Altin des Palus. Ça y est, premier coup de frein que vous allez mettre. Je vois 24 minutes de temps de traversée du bouchon sur ma carte. C'est précis. Est-ce que vous avez mis ce temps-là si vous avez traversé le bouchon? Venez nous le dire, on en discute ensemble. Je vous prends avec moi en direct sur l'antenne d'ici Vaucluse. 04 90 14 04 04. Un accident, combien de véhicules impliqués? Est-ce qu'on circule sur une ou les deux voies normalement utilisables sur cette 2x2 voies? Venez nous le dire en complément d'information pour celles et ceux qui ensuite, comme vous, vont quitter Carpentras pour aller à Avignon. Avignon, gros bouchon donc à hauteur d'entrée sur la Sorgue. On passe aussi à l'info météo, savoir au moins si dans le bouchon on aura la chance d'avoir un petit peu de soleil. Ça peut donner quand même le sourire malgré tout. Et bon, on va faire le point avec Julien. Bonjour Julien.
9: Bonjour Anne, bonjour à tous.
0: Bonjour Julien. Du site météovaucluse.fr et les nouvelles sont bonnes, le soleil est enfin revenu sur le Vaucluse, c'est ce que nous disait Anne-Marie de l'île sur la Sorgue tout à l'heure.
9: Oui, ça c'est la bonne nouvelle, que vous soyez dans les bouchons ou pas, oui. C'est vrai que le soleil va l'emporter ce matin, un soleil bien généreux. Quelques nuages se développeront cet après-midi pour donner quelques averses, oui. Mais pas de vigilance particulière, on reste au niveau vert du côté de Météo France.
0: D'accord, est-ce qu'on garde cette tendance ensoleillée pour la fin de semaine et notamment parce que là on commence déjà à penser aux jours fériés, vendredi, le pont de le week-end de 3 jours, c'est pas un pont, mais il y aura 3 jours de week-end.
9: Alors oui, donc ça c'est la bonne nouvelle. Au moins jusqu'à samedi, ça devrait être assez sympathique, avec même une hausse des températures. On se rapprochera des 22, 23, 24 degrés dans le département. Donc ça c'est la bonne nouvelle. Par contre, dimanche, il y aura une dégradation pluvio-orageuse qui remontera de Méditerranée. Elle devrait nous apporter pas mal de pluie et des orages. Donc okay. À surveiller. Bon, on en reparlera évidemment.
0: Ouais, indice de fiabilité de ce que vous dites pour le week-end déjà, vous le savez?
9: On est encore un peu loin, donc ça peut encore évoluer, ouais, bon. Mais ça commence à se confirmer quand même.
0: Donnez-nous déjà les températures du jour, qu'on puisse faire des sorties, qu'on soit bien dehors avec les enfants, les petits-enfants. Est-ce qu'on les couvre cet après-midi notamment?
9: Et oui, c'est mercredi en plus, donc jusqu'à 21 degrés à Orange et Avignon. On attend 20 degrés du côté de Carpentras, 18 degrés à Maubec et à Cadenet.
0: Eh ben, je vous mettrai un short et je vous amènerai au manège.
9: Merci, youpi.
0: Merci Julien, on se dit à rendez-vous demain matin à 7h30,
9: 8h30. Avec grand plaisir,
0: et à demain. Météo très sérieuse ici en Vaucluse, chez vous en Vaucluse, sur le site de Julien, c'est météovaucluse.fr.
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0: Ça donne envie de danser, de ressortir les guêtres fluo, tout ça. Michael Sambello, son titre Maniac. Ça tombe bien parce qu'on va danser, pas n'importe quelle chanson, dansons. Ce sera avec Céline Dion. Elle arrive juste après. Le saviez-vous?
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0: Et le saviez-vous, tous les matins, Maxime Perron qui nous raconte des histoires sur le Vaucluse.
3: Dansons.
0: Mais d'abord, le saviez-vous.
4: C'est la chanson de
0: Céline Dion. Oui, c'est ça, on l'a bien reconnu. Tous les jours, donc, vous nous racontez des histoires. Et alors, on va s'intéresser à ce parking du Palais des Papes. On est souvent nombreux à passer devant le matin en allant au boulot.
4: Bah oui.
0: On est au pied du Rocher des Dons. Quelle est son histoire? Vous allez nous raconter cette histoire. Alors, incroyable, une construction historique qu'Avignon a peut-être même trop vite oubliée, Maxime.
3: Bah, c'est vrai, parce que quand on y est. Déjà, ça sent bon. Vous êtes déjà allé dans ce parking?
0: Oui.
3: Moi, j'adore les parkings souterrains parce que ça sent bon.
0: C'est bizarre, ça, par contre.
3: Il y a des diffuseurs de bonne odeur. Non, mais c'est vrai ce que je vous dis. Et il y a une petite musique aussi classique. Bref, vous me croyez pas, c'est pas grave.
5: Vous aimez rôder dans les parkings souterrains.
3: Mais non, mais regarde, je sens l'odeur. Très bien, quoi, c'est une info. Hein. Bon, quand on se replonge avec dans l'histoire de la construction du parking du Palais des Papes, c'est franchement une sacrée histoire. Vous l'avez dit, 17 588 727 francs. Voilà pour le montant précis de cette construction. Pour l'époque, c'est énorme. Quelle époque, tiens?
0: Je sais pas, c'est années 70.
3: Ouais, c'est ça, années 70. Exactement. On s'est mis à creuser dangereusement du Palais des Papes. On le ferait plus, ça, aujourd'hui, hein, clairement. Mmh. Parce que c'était vraiment, comment vous dire, les historiens étaient en PLS de savoir qu'on creusait à 5 mètres de la porte du Palais des Papes. Bon. En tout cas, c'est vrai qu'à cette époque-là, dans les années 60, on a des photos d'archives où on voit plein de voitures un peu partout. La place du Palais des Papes est un parking de surface, en fait.
0: Oui.
3: Et c'est pas beau, ça fait tâche. Donc, on va moderniser tout ça, on va aménager. On lance un projet énorme, un parking souterrain. Sous le Palais des Papes, il démarre dans les années 72-73, ce parking. Et là, on est sur du lourd. Hein. On creuse profondément jusqu'à des dizaines de mètres sous terre par endroit. On entend des tirs de mine dans les rues d'Avignon pour faire péter la roche,
0: parce qu'on
3: est quand même sur quelque chose assez particulier. Deux niveaux enterrés, des milliers de mètres cubes de terre à évacuer, un chantier gigantesque en plein centre-ville, et surtout un chantier compliqué parce que le sol est instable. Il est aussi, Hugo, chargé d'histoire, avec des vestiges partout. On trouve des traces de fortifications. Oui, il y avait des fortifications.
0: Eh bien, il y a toute l'histoire d'Avignon.
3: Mais des dispositifs de défense avancés, des fossés qui protégeaient le Palais des Papes. Les images que vous verrez sur notre appli site donnent le vertige et beaucoup s'inquiètent de ne pas fragiliser le Palais des Papes parce qu'on est quand même à 5 mètres, comme je vous le disais. Des travaux techniques très surveillés, mais aussi dangereux. On aura des accidents, deux morts sur le chantier à cause d'un mur de soutènement, justement, qui s'est effondré. Au total, 800 places. Hein,
0: pour comprendre la construction de ce parking, Maxime, il faut vraiment prendre du recul. Hein.
3: On est dans les années 70. Ouais. L'État, en fait, aménage beaucoup. La France, en général, tiens, par exemple, les voies sur berge sur Paris, c'est à cette époque-là, vous voyez, crée ça. La rocade Charles de Gaulle, vous en parlez tous les jours.
0: Oui.
3: Eh ben, elle est née à ce moment-là aussi.
0: Ben oui, parce que la voiture s'installe partout,
3: exactement.
0: Effectivement, il faut les faire passer, il faut les faire rouler, il faut pouvoir les garer.
3: Eh ben, c'est ça, l'autoroute A7 aussi, par chez nous. Et le quartier de la Balance aussi, je ne sais pas si vous connaissez ce quartier de la Balance juste derrière, il ne ressemblait pas du tout à ça dans les années 70. On n'y allait pas, hein. C'était un quartier mal famé. Il y avait des bidonvilles, il y avait aussi une grande communauté de gitans qui vivaient, donc il y avait beaucoup de précarité là-bas. On a décidé de tout raser et je vous mets aussi les images sur notre appli ici. Et franchement, on pense aussi
0: tourisme.
3: On pense tourisme.
0: Et, ouais.
3: Et oui. Et dans les années 70, ça aussi c'est nouveau. C'est là qu'on crée l'espace Jeanne Laurent, le fameux palais des congrès.
0: Oui.
3: Et c'est là aussi qu'on pense tourisme. Donc parking évidemment. Et tout ça n'existait pas, c'est nouveau. Et donc je remercie Corinne Langlois.
0: Ce petit clin d'œil.
3: Parce qu'elle est conservatrice au Palais des Papes et du Pont d'Avignon. On a échangé pendant une paire d'heures sur ça. Et je vous jure, c'est passionnant. On pourrait en faire des chroniques pendant des heures. Et l'histoire du parking du Palais des Papes, c'est vraiment pas que le Palais des Papes. C'est vraiment Avignon qui se transforme.
0: Avant qu'il soit souterrain, vous nous avez expliqué qu'on pouvait se garer devant devant le Palais des Papes.
3: Oui.
0: C'est incroyable ça.
3: À l'ancienne, quoi.
0: Ouais. Tu gardes la voiture. Ouais.
3: Bon, okay.
0: On l'embrasse chaleureusement, Corinne Langlois.
3: Oui.
0: Et on va découvrir tout ça en images. Elles sont saisissantes sur l'appli ici. Il faudrait nous trouver un petit peu de boulot et on serait bon.
3: Eh ben, c'est bon. À tout de suite.
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0: Tous les matins, Ici Vaucluse vous aide dans votre recherche de boulot avec un rendez-vous à noter dans notre agenda de demain, Max.
3: Oui, jeudi de 9h à midi, participez au jeudi de l'intérim avec RAS. Intérim. Voilà. Organisé par l'agence France Travail, Jolis gens à Avignon. L'idée, c'est de bien sûr se positionner sur la logistique, le bâtiment, l'industrie ou encore les services. L'avantage et l'intérim, c'est qu'on soit expérimenté ou débutant. Les portes s'ouvrent à vous pour une mission. Voilà, tout simplement. Je profite, je peux ou pas?
0: Oui.
3: À Monteux, on a
0: oui.
3: une menuiserie qui recrute, la menuiserie Mus, qui recrute notamment un charpentier. Donc n'hésitez pas à postuler aussi, c'est une super entreprise familiale.
0: Si vous cherchez un charpentier qui cherche du boulot,
3: ouais.
0: vous avez dit où aller à Carpentras?
3: Monteux.
0: Monteux, pardon.
3: Menuiserie Mus.
0: Mus, ok. Et on les salue si vous.
3: Bah oui, mais ils nous écoutent tous les jours.
0: Oui, vous avez fait passer l'info. Donc c'est bien important de la relayer. Si vous êtes patron, si vous cherchez quelqu'un, passez par la radio 04 ouais. 90 14 04 04. On va relayer avec plaisir votre info boulot. Pour ce qui est du rendez-vous que vous évoquiez avec les jeudis de l'intérim, hein, c'est, on se le rappelle bien, demain matin, 9h midi, oui. à l'agence France Travail d'Avignon. Jolis gens, on n'oublie pas son CV. Ça y est.
3: C'est Céline.
0: Dansons.
3: Oh waouh.
0: On monte le son. Merci d'écouter ici matin, ici Vaucluse.

0: Céline.
1: C'est bon, elle a fini.
2: Ah ouais, on coupe pas ce bon monde de grâce. Céline
3: ouais,
2: Dion.
3: C'est un petit peu ça, ouais.
2: Dans son. Ah ouais, je peux vous dire qu'on a monté le son dans la radio, hein, vous aussi.
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2: Quelle radio ? La radio Ici Vaucluse. Si vous êtes déjà préparé le week-end, deux idées de sortie pour samedi, Maxime.
3: Oui.
2: Une à Avignon, une à Malocène. On commence par une fête qui va faire mousser la Syrie.
3: Ouais. Vous aimez bien la bière, je crois.
2: Ah bah, toi qui n'aime pas ça, la bière.
3: Mais c'est sûr, avec modération, évidemment. Mais la sixième édition de la fête de la bière artisanale, hein, à la Syrie, boulevard du Quai Saint-Lazare, Avignon, débute samedi de 16h à 1h du matin, pas 1h10, hein, on a dit 1h, ok.
2: Oui.
3: L'idée, c'est de se mettre en avant avec, de mettre en avant des brasseries artisanales locales et indépendantes. Il y aura 13 brasseurs de chez nous, de la région Sud, Occitanie et Auvergne-Rhône-Alpes. Bon, c'est pas juste une dégustation, il y aura aussi de la musique du DJ Pirouli, un concert de Manasson aussi. Il y aura même du yoga beer.
2: Qu'est-ce que c'est que ça?
3: Bah, vous faites du yoga
2: en buvant de la bière. C'est bizarre comme concept.
3: Bah, écoute, bah non.
2: Parce que Endomès fait beaucoup de yoga. Est-ce que vous vous imaginez faire la position du pigeon qui s'envole avec une bière à la main?
6: Tout à fait, oui.
3: Parfait. Non, mais oui, vraiment. Accord bière et fromage.
2: OK.
3: Voilà, vous connaissez l'accord Maëvin? Bah, là, c'est accord bière et fromage. Mm-hmm. Maquillage paillettes, ça, c'est pour vous aussi. Enfin, bon, il y a plein de choses. Et ça se passe dès 16h à la Syrie. On adore ce lieu. Sympa. Toche. Il y aura même des moules frites. L'entrée est libre. Et donc, c'est ce samedi, la fête de la bière artisanale à Avignon.
2: Avec modération, évidemment. Oui. Pour ceux qui préfèrent pédaler plutôt que de lever le coude, il y a aussi une sortie vélo ce week-end.
3: Exactement, à Malocène, avec la fête du vélo. Ça se passe en matinée, place de la République. En fait, c'est vraiment pour découvrir le vélo en famille. Oui. Hein. Vous n'avez pas monté au Ventoux, hein. Je vous rassure. On va faire des petits tours, expo photos, des courts-métrages autour du cyclisme. C'est vraiment la fête autour du vélo. Ça s'appelle la fête du vélo. Donc, c'est samedi à Malocène, toute la journée.
2: Eh ben, c'est bien noté. Paul de Saint-Sernin, là, vous le connaissez forcément. J'adore. C'est le sniper dans l'émission qu'à l'époque de Léa Salamé sur France 2. Ce soir, il sera à Château-Renard, salle de l'Étoile. Florent Mounier a eu l'occasion de discuter avec lui au téléphone. Hyper sympa, il y a quelques jours de ça, sur Ici Vaucluse, en fin d'après-midi. Il lui a notamment demandé s'il avait toujours eu l'envie de faire rire en lui.
7: Ouais, je crois que oui. Si on va très profond à l'intérieur de nous, je crois que nous tous, les humoristes, on a un petit truc à combler, un petit vide à combler, un petit truc, un peu d'amour à aller chercher de la part des gens. Peut-être qu'on en a pas eu assez quand on était jeune, je veux pas faire de la psychologie à deux balles, mais en tout cas c'est sûr que on a un besoin viscéral de faire rire, de monter sur scène tous les soirs et de faire marrer, qui vient combler un petit truc en nous, je crois.
2: Et un spectacle avec des moments intimes de sa vie, notamment le jour où il s'est fait humilier devant tout le monde, c'est ce qu'il avait raconté à Florent en fin d'après-midi.
7: Je vous le fais en deux secondes. Moi, j'avais 2 ans d'avance à l'école et j'étais amoureux d'une fille qui avait redoublé. Donc, on avait 3 ans d'écart. Et 3 ans d'écart, c'est vraiment gigantesque à cet âge-là. C'est pas possible, quoi, d'aller voir une meuf qui a 3 ans de plus. Ça existe pas. C'est fou. Et donc, un jour, j'ai l'idée de lui écrire un poème par SMS. Et sans rien spoiler, le lendemain, j'arrive à l'école et moi, je suis plein d'espoir. Je suis dans un film, une comédie romantique, quoi. Il y a de la musique dans ma tête. Tout est flou autour de moi et je la vois et elle est belle. Et plus je m'approche d'elle, plus elle est belle. Et plus je m'approche, plus je comprends qu'elle est en train de lire mon poème à toute la classe.
3: Oh, oh là,
7: elle s'appelait Marie et j'avais écrit « Petite Marie, je parle de toi parce qu'avec ta petite voix, tes petites manies... » En fait, j'avais recopié une chanson de Cabrel. La honte. Et pendant 2 ans, tout le lycée m'a appelé Francis. Tout est vrai.
2: Et voilà donc Paul de Saint-Sernin qui sera ce soir celle de l'Étoile à Château-Renard. On vous a offert vos invitations. Et si vous voulez réécouter l'intégralité de l'interview, je vous renvoie sur l'appli ici. Dans un instant, le doc Kierzek nous rejoint pour évoquer les tapis d'acupression avant d'accueillir un autre docteur qui sera aussi l'invité d'ici Vaucluse aujourd'hui.
3: Oui. Jusqu'à 10h, de 9h à 10h, on parlera des allergies avec le docteur Anneau. Profitez-en, c'est de ses oies. Tchum! Oh, c'est horrible, ces allergies.

0: le grand sommeil en mode ici matin, lors d'accueillir le doc Kirzek. Bonjour doc, aujourd'hui on parle du mal de dos, mais surtout de ces tapis ou t-shirts vendus un peu partout censés le soulager. Alors efficace ou pas?
1: Bonjour à toutes et à tous, le mal de dos, le mal du siècle, un Français sur quatre selon le dernier baromètre de la douleur en souffre, et avec le printemps, les jardins, les premiers bricolages, les douleurs lombaires refont surface, et dans les magasins ou sur internet, on voit fleurir des promesses, des tapis d'acupression, des t-shirts de redresse dos, des ceintures. Alors forcément c'est un business, et quand on a mal, on compte pas, donc on se laisse tenter. Alors on commence par les tapis d'acupression, ce sont des tapis qui sont couverts de petits picots en plastique, alors c'est vendu autour de 30 ou 40 euros. Alors bonne nouvelle, leur efficacité n'est pas totalement nulle. Il y a une étude qui a montré que l'utilisation quotidienne d'un tapis d'acupression associé à des exercices de rééducation apportait un bénéfice supplémentaire pour soulager la douleur et améliorer la qualité de vie. Il y a une autre étude qui a montré un soulagement immédiat de la douleur après utilisation et une diminution de la consommation de médicaments. Donc c'est pas mal, mais c'est pas miraculeux. L'efficacité reste modeste, c'est un complément et pas un traitement principal. Ce qu'on voit aussi fleurir sont les fameux t-shirts redresse dos, correcteurs de posture qu'on voit un peu partout sur les réseaux sociaux. Là, j'ai un peu plus de mal parce que les preuves scientifiques, elles sont quasi inexistantes. Pourquoi ? Parce que ces t-shirts agissent de manière un peu passive. Ça contraint les épaules à se redresser, mais ça ne renforce pas les muscles. Et il vaut peut-être mieux investir la centaine d'euros, parce que ça coûte assez cher, dans des cours de pilates, de yoga ou de salles de sport, plutôt que dans ces t-shirts.
0: Donc alors, qu'est-ce qu'il faut faire concrètement quand on a une lombalgie ? Parce que le premier réflexe, c'est vrai, c'est souvent de s'allonger, d'attendre que ça passe.
1: Ne pas bouger, c'est l'erreur la plus fréquente et c'est souvent contre-productif. D'ailleurs, les dernières recommandations, elles sont formelles. L'alitement n'est pas recommandé. Avant, on vous disait, t'as mal au dos, ordonnance, arrêt de travail, repos strict, ça c'est fini. Au contraire, il faut rester actif, reprendre ses activités normales et le plus tôt possible, y compris le travail si c'est envisageable. L'exercice physique, l'activité physique, c'est le traitement principal. Donc premier réflexe, on consulte son médecin traitant, il n'y a pas besoin d'imagerie, etc., mais des médicaments antidouleurs, et lui il va rechercher un peu des drapeaux rouges, s'il y a de la fièvre, s'il y a une perte de poids. Ensuite, on soulage la douleur avec des médicaments comme les anti-inflammatoires ou le paracétamol, et on bouge intelligemment. Le meilleur médicament, c'est le mouvement, pas le repos. Et puis bien sûr, les kinés peuvent vous aider. Allez, d'ici là, portez-vous bien.
0: Merci Doc, le Doc Kirzek, tous les matins en conclusion d'ici matin. Ça veut dire que c'est terminé pour aujourd'hui. Mais le principe, c'est que ça redémarre demain, 6h à la radio, 6h30 à la télé, sur le canal 3 de la TNT. Un doc qui peut en cacher un autre ce matin.
2: Exactement, un médecin généraliste à votre service, Sébastien Anneau, qui va répondre à vos questions concernant les allergies. Vous êtes allergique ou pas, vous?
0: Ah ouais, c'est l'horreur en ce moment.
2: Et vous, Anne, un petit peu aussi?
3: Non, pas franchement.
2: Tant mieux, c'est une
0: chance. Travail, au travail.
2: C'est une chance parce que le printemps.
3: Je suis allergique au travail?
0: Ça peut.
2: En tout cas, le printemps, pour certains, c'est le retour des beaux jours. Pour d'autres, c'est le nez qui coule, les yeux qui piquent, la toux, les crises d'asthme, les allergies, en fait, qui sont bien de retour. Alors, on va faire le point sur quoi en ce moment, parce que ça change en plus tout le temps. Et surtout, quelles solutions? Voilà, parce qu'on peut vivre avec les allergies et mieux aujourd'hui. Est-ce qu'il y a plus d'allergies qu'avant? Et comment est-ce que c'est héréditaire, tiens, par exemple, les allergies?
0: Oui, intéressant, ça.
2: Voilà.
0: Ouais.
2: Toutes ces questions, on va évidemment nous les poser et surtout vous les poser au 04 90 14 04 04. Je vous souhaite une belle journée, Hugo.
0: Merci, à demain.
2: L'info arrive juste après ça.
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2: C'est ici Vaucluse, il est 9h tout pile. Bienvenue mercredi 6 mai, bienvenue. Les informations avec vous, Anne Domas. Une enquête pour homicide volontaire en bande organisée est ouverte à Avignon après la fusillade de lundi soir.
6: Oui, un jeune homme d'à peine 18 ans a été tué par balle devant un immeuble de la rue Verdi dans le quartier Montclar. Deux suspects sont activement recherchés à ce stade de l'enquête. Les policiers privilégient la piste du règlement de compte sur fond de trafic de drogue. La victime était connue des services de police. Et ce matin, on en sait un peu plus sur son profil, Victor Costa-Mounier.
7: Il aurait eu 18 ans dans quelques jours. On l'a vu grandir, raconte un riverain rencontré à deux pas des lieux du drame, avant d'expliquer que le jeune homme, orphelin de père et de mère, était élevé par sa grand-mère, information confirmée auprès d'une source policière. Enfant du quartier, il était déjà connu des autorités pour trafic de stupéfiants depuis plusieurs années. Plus jeune, il avait déjà travaillé au cœur d'un point de deal tenu par son oncle, un homme depuis décédé, nous affirme la même source policière. Lundi soir, le jeune homme a été touché par une balle dans la tête et au moins deux balles tirées dans les jambes au pied d'un immeuble de la rue Verdi, quartier Montclar. Les deux suspects, cagoulés, ont pris la fuite à pied. Une enquête pour homicide volontaire en bande organisée et association de malfaiteurs en vue de commettre un crime a été ouverte par le parquet d'Avignon.
6: Il s'agit de la troisième fusillade et du deuxième mort dans le quartier depuis le début de l'année. Un militaire de Laudun-l'Ardoise dans le Gard a perdu la vie hier lors d'un entraînement dans la rivière Maine à Angers. Un autre soldat est mort lors du même exercice. Selon les premiers éléments, les deux hommes se seraient retrouvés coincés dans une pile du pont qui enjambe le cours d'eau. Ils ont été retrouvés en arrêt cardiaque et n'ont pas pu être ranimés.
2: 6 mois de prison avec sursis prononcés hier contre l'homme qui a agressé l'ancienne Miss France Rachel Legrain-Trapani l'an dernier dans les rues d'Avignon.
6: Oui, la jeune femme tractait pour son spectacle programmé dans le off. L'homme âgé d'une trentaine d'années lui a demandé un selfie. Il en a profité pour lui agripper les fesses. Il s'est défendu hier en assurant que le geste était involontaire. Il n'a pas convaincu le tribunal.
2: Sanction alourdie dans le Vaucluse pour ceux qui téléphonent au volant.
6: Oui, la préfecture l'annonce à partir de la mi-mai. Ceux qui répondent à un appel, à un texto, qui consultent leur messagerie pourront se voir infliger jusqu'à 6 mois de suspension de permis. D'après la préfecture, le défaut d'attention est relevé dans 19% des accidents survenus dans le département l'an dernier. Tenir un téléphone multiplie par 3 le risque de provoquer un accident. C'est ce que souligne Thibaut de Cacret, le directeur de cabinet du préfet de Vaucluse.
8: L'appel évidemment, mais qui est en fait pas le principal, puisque les gens aujourd'hui ont des kits Bluetooth pour les appels. Par contre, utiliser une oreillette, regarder son téléphone pour répondre à un texto, pour changer sa musique, y compris au feu rouge, y compris à très faible vitesse en ville. C'est là aussi où on constate énormément de gens qui se disent « bon, je maîtrise le parcours, je suis à faible vitesse, je vais regarder mon téléphone et en fait c'est là où on rentre dans un voisin, on rentre dans un piéton. » Donc vraiment la vigilance elle doit être partout, tout le temps et très humblement. Moi j'ai la tentation aussi quand mon téléphone sonne au volant de le regarder. Voilà. L'idée c'est vraiment de faire prendre conscience aux habitants de Vaucluse que regarder son téléphone au volant c'est pas anodin et c'est la cause de très nombreux accidents. Donc il faut changer ses comportements, il faut en être conscient et voilà qu'on comprenne que le fait de conduire n'est pas une action anodine et on peut pas faire deux choses à la fois.
6: Thibaut de Cacret, le directeur de cabinet du préfet de Vaucluse. La préfecture qui a prononcé hier la fermeture administrative d'une épicerie de nuit de Carpentras. La boutique au South City baisse le rideau pour 6 mois pour offre et cession de stupéfiants. C'est la 14e fermeture temporaire de commerce dans le département depuis le mois de septembre 2025.
2: 9h passées 3 minutes à Robion, un projet de centrale photovoltaïque qui divise les habitants.
6: Et les panneaux solaires doivent être installés sur plusieurs hectares au nord de la commune.

0: Patrick Saintès. Mais comme dans beaucoup d'initiatives de ce genre, il y a des opposants. Le conseiller municipal Daniel Kling en fait partie. Lui est pour le photovoltaïque, mais il estime que cette installation n'a rien à faire à cet endroit, qu'elle va défigurer le paysage. Il craint notamment pour la faune et la flore sur place. Il suggère plutôt de mettre des panneaux sur des bâtiments existants. Daniel Kling regrette aussi le manque d'informations en amont auprès des habitants, dit-il.
1: Et justement, une réunion d'information a lieu ce soir à la salle de l'Éden à 18h30, en présence notamment du maître d'ouvrage du projet.
2: Bon, aïe aïe aïe, hein, en football, là ça chauffe, hein, rencontre tendue en perspective ce soir pour le PSG.
1: Ouais, Paris qui joue le match retour des demi-finales de la Ligue des Champions face au Bayern Munich. À l'aller, vous vous en souvenez, hein, les Parisiens l'ont emporté sur le fil, 5 buts à 4. Hier, dans l'autre demi-finale, ce sont les Anglais d'Arsenal qui ont battu l'Atlético Madrid, 1-0. La météo, Maxime.
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1: On devrait avoir le soleil aujourd'hui.
2: Bah oui, c'était mal parti en début de semaine. On s'est dit, oh là, ça va être une semaine assez pluvieuse. Et en fait, tout compte fait, c'est une belle journée qui s'annonce aujourd'hui. Globalement ensoleillée. Alors oui, il y aura quelques nuages, mais rassurez-vous, ils seront inoffensifs. C'est ce que nous promet Météo France. Avec des températures entre 19 et 21 degrés. 21 est la maximale pour Apt. On sait. Salut les habitants d'Apt.
1: Absolument.
2: Merci.
1: Et les autres Vaucousiens aussi.
2: Évidemment.
1: Et un peu les Gardois aussi.
2: Oui, et les Bucco-Rodaniens, enfin tout le monde, les Dromois, quoi, tous ceux qui habitent près de chez nous. 20 degrés pour Avignon, 20 degrés pour Orange. Pour demain, le soleil, j'adore cette phrase, règne presque en maître toute la journée. Ça, c'est beau aussi. Température qui, un chouïa, monte un petit peu jusqu'à 22, 23. C'est le cas aussi pour vendredi. Donc pour l'instant, on résume. Mercredi, jeudi, vendredi, c'est soleil, tout va bien en Vaucluse. En revanche, pour les routes, tout ne va pas bien. Vous êtes peut-être sur la voie rapide entre Carpentras et Avignon et vous constatez qu'il y a un bouchon qui est très inhabituel autour d'Entraigues et même un petit peu plus Vedène, Le Pontet. En fait, on a un accident sur la route sens Carpentras-Avignon sur la départementale 942. C'est en train de se résorber, mais franchement, il y a encore pas mal de monde. En fait, dès le virage, vous voyez, sur la voie rapide d'Entraigues, niveau d'Entraigues, là, ça commence à bouchonner. Si vous pouvez peut-être sortir au niveau d'Altin, ça vous fera gagner quelques minutes. Vous rejoignez ensuite Sorgues et Le Pontet par les routes secondaires. Avignon, forcément, là, l'entrée d'Avignon est fluide. Ça roule bien, ça c'est une bonne nouvelle aussi parce que l'on est mercredi. Et pour Bonpas aussi, tout roule bien pour l'instant. 9h06, on fait la route ensemble. On vous tient au courant de la situation de cet accident. Donc à Entraigues, au 04 90 14 04 04. L'info revient à 10h, Anne.
1: À tout à l'heure.
2: À tout à l'heure.
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2: 9h07, merci d'écouter ici Vaucluse, c'est mercredi matin. Aujourd'hui, évidemment, on se réveille avec le sourire. Il fait beau, tout va bien, surtout qu'en plus, peut-être que vous pouvez gagner jusqu'à 10 000 euros de voyage grâce à votre radio Belle en bras. Quelques minutes, il y aura peut-être un indice. Je dis ça, je dis rien. Une des plus belles chansons d'amour, on le dit, c'est Joe Dassin. 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

0: Joe Dassin, souviens-toi, 9h11, on fait la route ensemble. Une infotrafic de Sébastien Anneau, qui est notre invité, qui est là. Merci d'être là, Sébastien. Bonjour.
1: Bonjour, Maxime.
0: Vous étiez sur la route entre la voie rapide Carpentras Avignon et vous nous confirmez bien cet accident. Donc, 4 voitures concernées par cet accident. Alors, bien après le virage d'entrée. Hein. Je vous ai signalé tout à l'heure ce virage d'entrée, que c'est plus au niveau de la sortie donc de Vedaine, hein, le Pontet, juste avant.
1: Hein,
0: voilà. Donc, n'hésitez pas à sortir peut-être au niveau d'Altin parce que ça bouchonne là, actuellement, jusqu'au virage d'entrée. Voilà, c'était ça l'info. Vous êtes prudent, évidemment, vous ralentissez 04 80. 10 14 04 04. Appelez-nous si vous êtes dans les bouchons. Bon courage à vous.
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0: Oui, bienvenue chez vous. Évidemment, tous les jours aujourd'hui, sujet dans l'air du temps qui vous concerne et qui nous concerne tous dans le quotidien. Et aujourd'hui, vous avez forcément, si c'est pas vous, c'est votre entourage, hein, des problèmes avec les allergies. Des allergies qui concernent, j'ai le chiffre, c'est incroyable, 30% de la population.
1: Oui, entre 20 et 30% de la population maintenant.
0: 18 à 20 millions de personnes qui souffrent d'allergies. Vous êtes notre docteur médecin généraliste. Merci Sébastien d'être là parce que vous allez répondre aux questions des auditeurs. On entend beaucoup de choses sur les allergies. Et bon, on fera aussi le point sur ce qui est en ce moment compliqué au niveau de l'air. Hein. On a des sites internet, on vous donnera aussi évidemment. Les allergies, il y en a plus qu'avant ou pas? Est-ce qu'on a, il y a plus de personnes allergiques ou pas?
1: Bah, globalement, il y a plus de personnes qui consultent pour les allergies, ça c'est sûr. Donc on dit 20 à 30% de la population souffrirait d'une allergie. Alors là, on parle des allergies saisonnières, mais on parle aussi des allergies à des substances alimentaires, à des médicaments, etc. Mais là, le gros de ce qui nous intéresse en ce moment, c'est vraiment les allergies saisonnières, en particulier dans le Vaucluse, avec notre belle population de cyprès bleu en particulier. Mais ça, c'est un peu derrière nous.
0: Oui,
1: et puis, on parlera un petit peu de tous les pollens qui sont en train de fleurir avec, avec le printemps. C'est vive le printemps.
0: Vive le printemps, et pour certains, c'est vive le nez bouché, tout ça. Alors justement, ça se traduit comment ces allergies? Est-ce que c'est forcément un nez qui coule ou pas forcément?
1: Les allergies, ça peut être juste un nez qui coule, mais le plus souvent, c'est beaucoup plus embêtant que ça. Parce que le nez qui coule, le nez bouché, bah, ça empêche de dormir. Donc il y a de la fatigue, des troubles du sommeil, des baisses de concentration. Et globalement, on a des études qui montrent qu'avoir une rhinite allergique, c'est-à-dire les yeux, la conjonctivite, etc., à cause des allergies, c'est plus handicapant que d'avoir de l'asthme pas équilibré en termes de qualité de vie globale. C'est-à-dire que voilà, parce que ça se répercute ensuite sur le travail. Quand on a des crises d'éternuement, vous imaginez, vous, Maxime, si vous aviez des éternuements toutes les deux minutes à la radio, bah voilà,
0: ça marcherait pas.
1: En fonction de son métier, c'est très très invalidant.
0: Vous avez peut-être l'impression de tout essayer autour du pollen. Votre entourage vous prend pas forcément au sérieux parce que bon, c'est juste un rhume, quoi. N'hésitez pas à venir témoigner, justement, c'est important. Vous avez un médecin généraliste au bout du téléphone, ça aussi c'est important. C'est pas tous les jours que ça arrive en Vaucluse.
1: Comme vous y allez.
0: Je dénonce, non. Je plaisante évidemment. 04 90 14 04 04. Posez hein, toutes les questions, n'hésitez pas. Tiens, par exemple, on va parler des antihistaminiques. Y a quoi dans ces médicaments pour que ça aille mieux justement? Qu'est-ce qu'il y a? C'est des molécules qui agissent où?
1: Alors, c'est des molécules qui diminuent la libération d'histamine. L'allergie, c'est quand il y a une activation de certaines du système immunitaire et qui se traduit par une libération d'histamine trop importante et qui va créer ces congestion des muqueuses, c'est-à-dire une inflammation des muqueuses nasales, une inflammation des muqueuses oculaires, une inflammation des muqueuses respiratoires. C'est aussi ce qui peut créer les rougeurs qu'on a quand on a un urticaire. Donc c'est cette substance qui est un petit peu le moteur de l'allergie. Et donc ces antihistaminiques, ils vont empêcher cette libération d'histamine et donc ils vont calmer les manifestations allergiques.
0: On regardera aussi le site hein, parce qu'en ce moment, en effet, il y a les qualités de l'air qui est importante et on a avec le printemps aussi plein de fleurs qui sortent. Mmh. La pluie qui peut faire du bien ou pas, on fera un quiz dans un instant. Ça
1: Allez.
0: Vous dit au niveau
1: super.
0: Des idées reçues, justement, voilà. Autour des allergies. Vous restez avec nous, 04 90 14 04 04. On nous annonce aussi un autre accident. Je ne sais pas si Axel peut nous remettre bien l'info trafic concernant le pont de Bompas à la sortie de l'autoroute en direction d'Avignon. Circulation fortement ralentie. Vous évitez le secteur. Merci en tout cas aux forces de l'ordre qui nous ont informés à l'instant donc, de cette perturbation aussi. Décidément, c'est très dur sur les routes. Aujourd'hui, on vous tient au courant de la situation. 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Ici Vaucluse, tout s'en va.
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0: de sortir 2025, Gaëtan Roussel, Tout s'en va. 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Le prochain indice, allez, je vous le dis, c'est dans 5 minutes.
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0: Achou! On parle des allergies aujourd'hui, vous savez, ce nez qui gratte, les yeux qui pleurent aussi. Peut-être que ce n'était pas le cas avant et vous êtes soudainement comme ça allergique. N'hésitez pas à nous le dire au 04 90 14 04 04. Sébastien Anneau qui est avec nous aujourd'hui, vous êtes médecin généraliste. On peut ne pas avoir été allergique et être allergique soudainement comme ça à 20 ans, 25 ans, 50 ans. Ça arrive ça ou ça? En fait, ça a toujours été là.
3: Oui, ça peut arriver. On a des patients qui disent « j'avais jamais été allergique et ce printemps, j'en prends plein la poire ». Alors, ouais. Il y a des pistes un petit peu en termes de recherche sur les allergies. On pense qu'il y a quand même une cause environnementale liée à la pollution avec des espèces d'hybridation entre les polluants, en particulier les fumées de carburant, les fumées de voiture, et certains pollens qui peuvent faire des super allergènes et qui peuvent rendre allergiques peut-être des gens qui ne l'étaient pas avant.
0: Alors, on a Mylène qui nous envoie un message, et vous avez raison, Mylène, nous envoyer aussi un message sur ici Vaucluse Messenger. On a parlé des antihistaminiques. Elle nous pose la question, que choisir entre ceux qui sont sans ordonnance et avec ordonnance? Quelle est la différence? Ben, vraie question. Ça, c'est vrai qu'on en a en libre service, entre guillemets, via son pharmacien. Mm-hmm. Et ensuite, sur ordonnance avec médecin.
3: Le principal sans ordonnance, c'est ce qu'on appelle la cétirizine. C'est le nom de la molécule peut acheter en pharmacie. Les autres sont des autres classes qui n'ont pas encore de possibilité d'être en vente libre. Mais globalement, l'efficacité des antihistaminiques, elle est à peu près identique sur les symptômes. Après, certains antihistaminiques peuvent un peu plus endormir les gens que d'autres. Donc, il faut toujours faire attention aux antihistaminiques quand on les prend. Si on sent qu'on est un petit peu somnolent avec, il faut faire attention de plutôt les prendre le soir plutôt que le matin, et en particulier si on conduit.
0: D'accord. Donc, parce qu'elle nous, j'ai pas tout lu, mais elle nous disait entre 10 mg, 20 mg, c'est quoi tout ça, les différences de...
3: Ah, les dosages. Par exemple, la cétirizine, c'est 10 mg. On a d'autres types de. La desloratadine, c'est 5 mg. En fait, c'est pas des équivalences de doses. Ça veut dire que il y a chaque antihistaminique qui a un dosage particulier, mais c'est pas forcément équivalent, quoi.
0: Bon. Et on est vigilant, on prend bien sûr ces antihistaminiques le soir avant de se coucher.
3: Ouais, plutôt le soir si on sent que ça nous casse un petit peu, qu'on est un peu groggy, ça peut arriver surtout avec les anciens antihistaminiques comme la cétirizine.
0: Vous posez vos questions évidemment sur la page Messenger, mais aussi au 04 90 14 04 04 autour des allergies en général. Peut-être que vous êtes une personne qui est allergique, je pense au rhume des foins, souvent on appelait
3: ça
0: comme ça.
3: Le rhume des foins, voilà. Là actuellement il y a les graminées, parce que c'est la période de tonte des pelouses. Et donc évidemment, si on est allergique aux graminées, vaut mieux
0: pas
3: aller. Faut pas tondre sa pelouse.
0: Bon, Patrick, il nous demande la différence entre un rhume et une allergie au pollen. C'est la même chose?
3: C'est une rhinite. Il y en a une, c'est une rhinite qui est causée par l'allergie et l'autre par un virus. Mais globalement, quand on a un rhume qui commence à durer 3 semaines, c'est pas un rhume, c'est une allergie, le plus souvent. Donc des choses qui durent longtemps, sur plusieurs semaines, ça c'est peut-être une allergie.
0: 9h22, vous écoutez ici Vaucluse attentivement et on va jouer ensemble autour des idées reçues, autour des allergies justement. On y va, le chrono. Vous êtes prêts à jouer?
3: Ah bah oui.
4: C'est bien vous qui allez répondre, c'est pas moi. Allez, on y va.
3: Allez.
0: On ne devient allergique que lorsqu'on est enfant. Faux, vrai ou faux?
3: Faux.
0: Non, faux, ça peut être bien plus tard aussi.
3: On peut devenir allergique plus tard, oui.
0: Ouais. Les allergies sont plus nombreuses quand on a 30 ans, quand on est adulte.
3: Non, pas forcément, mais on peut les découvrir à l'âge adulte.
0: La pluie met fin aux allergies. C'est vrai, quand on pleut, on dit « Ah, ça y est, c'est bon ».
3: Alors, ça met fin pas aux allergies aux médicaments, mais aux allergies au pollen. Ça peut tasser un petit peu les pollens. Et puis ensuite, quand il y a le vent, ça les réveille.
0: Bon, le pollen est plus agressif avec le changement climatique, ça, vous l'avez dit.
3: Ça, oui, on pense. Et puis avec les conditions de qualité de l'air, surtout. Avec ces particules, en particulier de fumée de voiture.
0: On se mettra sur le site tout à l'heure. J'arrive pas à le retrouver, le site.
3: RNSA, il n'existe plus.
0: Ah mais c'est ça.
3: Bah oui.
0: Bon, on en parle dans un instant.
3: Bah oui, c'est un problème.
0: On peut être allergique sans le savoir pendant des années.
3: Ah oui, bien sûr, jusqu'à ce qu'on rencontre son allergène.
0: Ah oui, tout simplement. Un enfant allergique sera forcément asthmatique?
3: Pas forcément.
0: Ok. Les allergies donc peuvent fatiguer énormément. Ça, je crois.
3: Ah oui, ça c'est plus fatigant que par exemple avoir de l'asthme.
0: Bon, c'est pas mal déjà. Hein, sur les idées reçues. On parle aussi de miel. On dit souvent que le miel peut soigner les allergies. Est-ce que c'est vrai ou pas ça?
3: C'est une recette de grand-mère.
0: Donc on dit pourquoi
3: pas. C'est bon le miel. Bah c'est
0: oui,
3: bon
0: c'est
3: le
0: ça,
3: miel.
0: On jamais,
3: si ça fait pas être bien, ça fera pas de mal.
0: Le miel local, hein.
3: Le miel local, bien sûr.
0: Pas le miel de Yougoslavie, s'il vous plaît. Ah non,
3: le miel du Vaucluse.
0: 9h24. Merci en tout cas, docteur, pour toutes ces nous prêter au jeu comme ça. C'est toujours sympa. C'est vrai que le site n'existe plus. Non, mais depuis tout à l'heure, j'essaye de le mettre, je n'y arrive, je le trouve
3: non,
0: plus.
3: Ou
0: c'était tout rouge,
3: plus.
0: Jaune non, et tout
3: non,
0: ça.
3: Non, c'est un problème parce qu'il y avait toute l'équipe d'Avignon, de l'hôpital d'Avignon, qui s'occupait de la qualité de l'air. Et il y a eu des décisions qui ont été prises. En particulier, ce site n'est plus consultable. Et c'est un vrai problème parce que maintenant, pour trouver quelle est la qualité de l'air sur le Vaucluse, c'est très compliqué. Et on a beaucoup de mal à le trouver. Alors que c'était un outil vraiment très important, et donc si un petit clin d'œil à l'ARS, si elle pouvait permettre le rétablissement de ce site,
0: oui, ça serait cool,
3: RNSA,
0: parce que...
3: ça serait super.
0: Mais même pour nous, quand on fait les bulletins météo, tout ça, ça sert vachement. Donc, bon, en tout cas, la carte des pollens, si vous l'avez, ou en tout cas, si vous savez à peu près en ce moment ce qu'il y a, venez nous le dire aussi. Et vous vivez, vous adorez votre jardin, mais en ce moment, c'est à l'intérieur parce que c'est compliqué. Vous nous en parlez et vous posez vos questions à Sébastien. Nous, profitez-en parce que ça va très vite, hein, cette émission. 04 90 14 04 04. Ça vous dit de partir en vacances?
3: Oh oui.
0: Bon, alors ne bougez pas parce que dans un instant, peut-être qu'on a un petit indice qui pourrait vous aider à partir en vacances. À tout de suite.
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0: 9h31, vous écoutez Ici Vaucluse. Tu as une idée, magnifique chanson, je te promets.
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0: Bienvenue chez vous. Vous avez la parole tous les jours entre 9h et 10h. Et aujourd'hui, c'est Sébastien Nau qui répond à vos questions. Il est médecin généraliste. Ça tombe bien parce qu'on parle d'allergies cette saison. Moi, rien que vous en parlez, ça me gratte déjà. C'est terrible. Non, mais c'est vrai.
3: Vous avez la goutonnée, Maxime.
0: Non, mais, j'ai moins le rhume en ce moment. J'ai plus la barre, vous voyez. Ah oui. Ce côté un peu ensuqué, comme on dit là.
3: Les sinus qui sont enflammés au-dessus des yeux, là.
0: Et alors, je prends des antihistaminiques hein, quand même. Hein. Vous voyez, donc un peu le problème. J'imagine sans. 04 90 14 04 04. Dans un instant, on va accueillir Elisabeth qui n'en peut plus. Parce qu'on ne peut plus respirer dehors, justement. Mais on peut faire le point sur ce qui va être en fleurs, enfin ce qui va poser problème là, dans les quelques semaines, comme arbre peut-être ou fleurs.
3: Là, on a les oliviers qui arrivent bientôt. Là, ils sont, si vous regardez les oliviers au bord de la route, ils sont en bourgeon et ils ne vont pas tarder à s'ouvrir. On a le chêne qui va arriver. Et là, surtout, le gros paquet, c'est les graminées. Hein, c'est les pelouses, les talus, les ornières. Voilà, toutes ces grandes plantes vertes que vous voyez là, dans les fossés.
0: Et il y en a un paquet parce qu'il a plu. Hein. Ouais. 9h32, bonjour Elisabeth.
4: Bonjour tout le monde.
0: Bon,
4: bonjour.
0: Alors, vous voulez nous appeler Elisabeth, vous qui habitez à Avignon, parce que vous n'en pouvez plus, dehors vous ne pouvez plus respirer.
4: Ben oui, parce que dans les faubourgs on a planté tout et n'importe quoi, c'est-à-dire plein de graminées, pas sous prétexte qu'il n'y a pas besoin d'eau. C'est même pas taillé maintenant, ça déborde partout. Et les pollens, alors allons-y gaiement, on ne peut même plus tenir les fenêtres ouvertes.
0: Ah oui, surtout pas en fait. Hein. Votre conseil de docteur, souvent vous nous dites l'hiver, ouvrez les fenêtres.
4: Il faut les ouvrir de très bonne heure le matin et très tard le soir.
3: Exactement, Elisabeth, c'est vraiment ce qu'il faut faire. Ah. Les ouvrir de bonne heure et tard le soir. Évitez de les ouvrir quand il y a du mistral, parce que sinon, bonjour l'entrée des allergènes dans votre maison. Évidemment, oui, c'est graminé.
4: Je ne parle pas de mon petit-fils qui fait des études et tout ça. Il est carrément insuqué. Il y a des moments, il a envie de dormir sans arrêt.
0: C'est ça. Et est-ce qu'il prend. Est-ce que vous souffrez-vous des allergies? Est-ce que vous prenez quelque chose pour régler ça? Est-ce que c'est
4: ça
0: toujours
4: été le cas? Ça fait des années. Parce qu'on a une allergologue, nous.
0: Ah, carrément.
3: Oui, mais les allergologues, c'est utile quand on ne sait pas pourquoi on est allergique.
4: Ah oui,
3: donc,
4: mais
3: vous
4: savez qu'il n'y en a plus beaucoup d'allergologues.
3: C'est une denrée rare. Mais c'est vrai que la question que pose Elisabeth, elle va plus loin que ça. C'est-à-dire que les municipalités doivent réfléchir quand même à l'impact environnemental de l'enverdissement des villes.
0: C'est dans l'air du temps.
3: Mais il y a aussi des espèces qu'il faut bien choisir pour éviter justement cette dégradation de la qualité de l'air. Et ça, c'est une vraie question. On n'en parle pas du tout. Je pense que c'est une vraie question.
4: Et l'ambroisie qui pousse dans les rues d'Avignon maintenant.
3: Mais l'ambroisie qui est devenue complètement endémique,
4: c'est
3: incontrôlable.
0: Parce que c'est intéressant ce que vous dites, Elisabeth. En fait, on peut être allergique autant à la campagne qu'en ville. Aujourd'hui, c'est dans les deux cas.
3: Ah oui, on est autant allergique en campagne qu'en ville. Alors après, il y a des petites études qui ont montré que les enfants qui sont élevés plutôt à la campagne, avec beaucoup d'allergènes autour d'eux, en particulier dans des fermes ou avec du foin, avec des choses comme ça, avec des animaux, sont moins allergiques au final que les petits citadins qui n'ont jamais rencontré d'allergènes. Donc ça, c'est important aussi à savoir.
0: Allez, une question.
4: Les allergènes et les petits citadins.
0: Ah, ça c'est sûr. Elisabeth, restez avec nous parce que donnez-nous un conseil pour se protéger des allergies.
3: Dans notre région, quand il y a du mistral, vous sortez pas. Vous sortez pas quand il y a du mistral. Deuxièmement, quand on arrive le soir chez soi, il faut se brosser les cheveux dans la salle de bain, il faut se doucher, même pourquoi pas pour enlever tous ces pollens qui sont sur votre corps, se rincer le nez au sérum physiologique, se rincer les yeux. Les vêtements qu'on a enlevés, on les laisse dans la salle de bain, on les met pas dans la chambre.
0: Pourquoi ? Parce que c'est des particules,
3: sinon,
0: en fait.
3: Toutes ces petites particules de pollen qui sont incrustées, qu'on ne voit pas à l'œil nu, mais dont les résultats se voient, si on les dissémine dans la maison, ils vont être en suspension, puis vous allez les respirer, en particulier dans votre chambre, toute la nuit, vous allez respirer les petits pollens qui flottent. Donc, dans la salle de bain, les amis.
0: Josie qui nous pose une question sur le Messenger, vous avez raison, parce que vous pouvez aussi nous écrire, évidemment, profitez-en. Est-ce que le masque du Covid peut marcher?
3: Non. Parce que c'est des microparticules qui passent à travers sur les côtés du masque, etc. Il faudrait mettre un masque avec les filtres, la FFP3, les filtres, vous savez, mais non, c'est impossible.
0: Bon, ok, quand consulter, je vais y arriver, on répondra à cette question dans un instant. Elisabeth, merci pour votre message, en tout cas, bon courage à vous, restez chez vous donc. Bougez pas.
4: Mais moi, c'est surtout les enfants, qu'on les met sous cortisone et ça devient dangereux tout ça.
0: Vous avez bien raison. Je vous remercie, c'est votre avis en tout cas, et il compte. À bientôt, Elisabeth. Prenez soin de vous.
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0: À vos côtés, c'était un petit peu complicado ce matin sur les routes du Vaucluse. La bonne nouvelle, c'est que c'est en train de se résorber enfin. Cet accident sur la voie rapide entre Carpentras et Avignon, dans le sens Carpentras-Avignon, au niveau de la sortie de Vedaine et du Pontet, il y a eu un petit carambolage, hein, 4 voitures concernées, ce qui a causé pas mal de perturbations. C'est en train de se résorber. Sur mes écrans, je vois que ça bouchonne quasiment plus. Bon, c'est la bonne nouvelle. Vous nous tenez au courant, évidemment, si vous êtes sur place. Pour le reste, il y avait également un accident à Bonpas tout à l'heure, je vous en parlais. C'est donc la sortie d'autoroute en direction d'Avignon. Ça va mieux, visiblement, aussi, côté Bonpas. Un accident tout à l'heure, bien que, quand même, ça bouchonne encore un petit peu sur le pont de la Durance, côté Bouches-du-Rhône. 9h36, à vos côtés, bienvenue.
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0: Abba, Take a Chance on Me. 9h40, vous avez encore une chance d'être avec nous à l'antenne. 04 90 14 04 04. Maintenant.
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0: Oui, parce qu'aujourd'hui on parle de rhume, on parle d'allergies, surtout au pollen, mais des allergies aussi en général, avec notre docteur Adno, docteur médecin généraliste à Carpentras, capitale du Comtat, qui justement répond à toutes vos questions concernant ces allergies qui nous enquiquinent. J'allais dire au printemps, mais en fait pas vraiment, quasiment toute l'année désormais.
3: Ah bah maintenant c'est quasiment toute l'année, puisque à partir de janvier, paf, on a les cyprès, certaines années fin décembre, donc cyprès, ouais. Janvier, février, mars, avril, on commence à avoir un peu les graminées. Après s'enchaîne, il y a les platanes qui arrivent, les peupliers, les oliviers, les chênes. Donc après, jusqu'à fin mai, début juin, on a tout ça, les graminées. En juin, juillet, août, on va être à peu près tranquille, puisque les allergies vont vraiment se calmer par rapport, puisque les floraisons auront lieu. Oui. Fin août, paf, l'ambroisie dont on parlait tout à l'heure, oui, qui refait son retour. Donc août, septembre, et puis ensuite en octobre, ben voilà, on commence avec le début de l'hiver à être tranquille pour quelques mois, octobre, novembre, décembre, et puis hop, rebelote les cyprès qui reviennent.
0: Si vous êtes allergique, en tout cas, prenez une bouteille d'eau, parce que c'est souvent qu'on voit des gens s'étouffer tellement qu'ils ont des trucs dans la gorge.
3: Non, à force de tousser, etc.
0: Je pense au parking des platanes, tiens, de Carpentras.
3: Qui porte bien son nom.
0: Ah ouais. Non, mais c'est compliqué si on est allergique. Hein.
3: Surtout aux platanes, voilà, exactement. Faut pas se balader sur le
0: dans la gorge,
3: des
0: là. Ah non, mais ouais, c'est terrible, franchement. Bon, en tout cas, vous écoutez cette émission, peut-être que vous partagez aussi cet enfer. Hein. Non, mais on plaisante, mais c'est vrai que ça peut être compliqué aussi pour bouger au-delà de l'allergie, ouais, aussi, ouais. Ce côté un peu en suqué, là. On est un peu à l'ouest. À partir de quand on consulte? À un moment donné, il faut bien aller voir un docteur.
3: En fonction de la gêne, quand on est très, ouais, gêné, qu'on n'arrive pas à conduire, qu'on n'arrive pas à travailler, ou qu'on a des sensations de sensations d'essoufflement avec de l'asthme allergique, là, il faut quand même consulter, parce qu'il peut y avoir des décompensations d'asthme qui peuvent se faire, hein, sur de l'allergie. Donc vraiment, quand la gêne est très importante, il faut consulter. Le traitement antihistaminique, surtout pour ceux qui sont allergiques au cyprès, n'hésitez pas à le prendre. Vous savez que ça va commencer en janvier. N'hésitez pas à le commencer même avant d'avoir les premiers symptômes. Okay. Donc vous savez que vous êtes allergique aux graminées, bah à partir de mars-avril, tac, vous commencez votre traitement aussi. En anticipant, on est moins embêté.
0: Très bien. Justement, on parlait tout à l'heure de petites particules comme ça à l'extérieur. Est-ce que, Laurent qui nous dit, est-ce que je continue à étendre mon linge dehors ou pas?
3: Ça dépend si Laurent est allergique. S'il est allergique ou s'il n'y a pas d'allergique dans sa famille, bah, il peut étendre son linge dehors, hein, en fonction de l'environnement aussi. Hein. C'est sûr que s'il est allergique au cyprès, qu'il est entouré de cyprès et qu'il y a du vent pour bien sécher les draps, ben, ces draps ils vont être fourrés au cyprès. Et à ce moment-là, ça ne va pas être très sympa pour lui la nuit.
0: Bon, en tout cas, vos questions. Et dans un instant, on aura une auditrice qui, justement, et ça c'est hyper intéressant, on terminera l'émission avec ça. Hélène qui nous rejoindra dans un instant. Parfois, on change de région et là, patatras, il y a tout qui peut arriver d'un coup comme ça. Ben, vous nous direz si ça peut arriver, ce genre de choses, des gens qui changent de région. On pense bien sûr à nos amis du Nord qui viennent s'installer dans le Vaucluse. Et boum, comme ça, il y a tout qui arrive. 04 90 14 04 04, les allergies au menu de votre émission. Bienvenue chez vous, à tout de suite.
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0: Oh là là, ça rappelle les souvenirs, ça. Les années 2000 avec les Spice Girls, Wannabe.
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0: 1996, même pas l'année 2000, 9h46, vous écoutez Ici Vaucluse, on va parler des allergies, on parle des allergies aujourd'hui. Alors si je résume un petit peu avec notre docteur Anneau justement, Sébastien Anneau, on anticipe. C'est-à-dire que si on sait à peu près à quoi on est allergique, on regarde le calendrier des pollens dans la région, on se trompe.
3: Exactement.
0: Et on prend des antihistaminiques un mois avant.
3: On commence, oui, ou quelques semaines avant, voilà. Ouais. Mais avant, dès qu'il y a les premiers symptômes, si jamais on rate ça, mais même, voilà, début janvier, quand on est allergique aussi près, c'est pas mal de commencer. Avec la nouvelle année, hop, son petit comprimé.
0: Une question super, on terminera par la question d'Hélène qui nous a contacté sur la page Messenger. Je cite son message. Après 4 ans passés en Guyane, nous sommes rentrés à Sceaux il y a 15 ans. Et depuis, nous avons, avec mon conjoint, tous les deux, le nez et les yeux qui coulent, des crises d'éternuement fréquentes, été comme hiver. Les tests n'ont rien donné. La seule explication, nous nous sommes désensibilisés aux conifères en Guyane, car il n'y en avait pas. Les antihistaminiques sont inefficaces. Avez-vous une explication? Bonne journée, Hélène. Merci, Hélène, pour votre message. Vraie question pour des gens qui changent de région, des fois. Boum.
3: Bah oui, c'est ça. L'allergie, c'est la rencontre de quelqu'un qui est sensible à une substance avec cette substance. Quand il n'y a pas cette substance, l'allergie, elle est cachée, elle est au repos. Il n'y a pas de réponse du système immunitaire. Et dès que la substance revient dans l'environnement de la personne, et en particulier en grosse quantité, et bien c'est là que le système immunitaire va un petit peu s'emballer et donner les symptômes de l'allergie. Donc c'est vrai qu'on a des gens qui viennent du nord, qui arrivent dans le sud, ils deviennent allergiques parce qu'ils étaient sensibles quand même aux oliviers ou
0: aux cyprès
3: et tout ça. Et dans le nord, côté olivier, on est plutôt tranquille. Et puis inversement, des gens qui sont très très allergiques en Provence sont obligés, parfois j'ai des patients qui ont quitté la région pour retourner dans le nord parce qu'ils n'en pouvaient plus d'allergie, c'était vraiment infernal pour eux. Et en retournant dans le nord, la flore a changé et puis ils ont eu des symptômes qui se sont calmés. Puis après, les allergies toute l'année, ça peut être autre chose que les pollens. Il y a les allergies aux acariens, aux poussières de maison, aux poils de chat, etc. Et donc, aux poils de chien. Des fois, il faut faire des enquêtes vraiment très poussées, voir s'il n'y a pas un centre équestre pas loin, voir si on n'est pas au mieux des cyprès. Donc il faut vraiment faire cette enquête pour savoir à quoi on est allergique.
0: Et au pire des cas, au mieux, je ne sais pas, on se désensibilise, ça, voilà. C'est courant ça encore.
3: Alors ça se fait bien maintenant. Et alors avant, ça se faisait avec des piqûres qu'il fallait faire très régulièrement, c'était un peu embêtant. Maintenant, ça se fait avec des gouttes qu'on met sous la langue, de l'allergène qu'on a déterminé, c'est-à-dire que l'allergologue détermine quel est votre allergène qui vraiment vous posait problème, c'est-à-dire à quoi vous êtes allergique, et vous donne en petite quantité cet allergène, et votre système immunitaire s'habitue à le voir et à réagir normalement. Donc la désensibilisation, ça peut prendre 2 à 3 ans, c'est très long, il faut prendre ces petites gouttes tous les jours, mais ça a des très bons résultats pour les gens qui sont vraiment très très gênés, avec des symptômes vraiment qui diminuent, voire qui disparaissent, mais c'est vrai que c'est un traitement qui est très très long. Et il y a de l'espoir en tout cas pour les allergiques.
0: Hein, bon courage à vous en tout cas, allez, c'est bientôt l'été. Merci en tout cas Sébastien.
3: Merci à vous,
0: vous êtes médecin généraliste à Carpentras. 9h49, il sera en concert à Martigues le 26 juillet. Voilà, c'est le seul endroit un peu proche de chez nous. Il s'appelle Julien Lieb. Il a participé à la Star Academy et il vous présente son tout nouvel album qui marche plutôt bien. Et notamment cette chanson, Autrement. A tout de suite.
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0: Vous écoutez ici Vaucluse, 9h52, bienvenue.
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0: Bonjour Valère Courrière, chaque jour avec vous un bon plan pour notre pouvoir d'achat. Alors aujourd'hui, jamais entendu parler de ça. Vous voulez nous parler des objets tech?
3: Grâce à Monique qui m'a écrit ce mail. Il existe dans certaines villes et ou communes des objets tech. Vous pouvez absolument louer tout le nécessaire pour partir en vacances à des prix ultra abordables. Nouvelle dans les départements, je ne sais pas s'il en existe d'autres. Bonne réception, Monique. Reçu 5 sur 5, Monique. Merci beaucoup, hein. Je ne crois pas en plus en avoir déjà parlé. Donc c'est vraiment l'occasion et je suis sûr que ça va vous intéresser, vous qui écoutez. Une objet tech, c'est comme une bibliothèque, mais pour des objets. On parle d'ailleurs aussi de bibliothèque d'objets. Vous pouvez louer à tout petit prix ce dont vous avez besoin. Ça vous évite de dépenser pour acheter. Et surtout d'acheter pour au final ne pas utiliser ou vraiment très peu. Au passage, c'est ultra écologique.
0: Bon, on peut trouver quoi dans ces objets tech justement?
3: C'est vraiment très varié et cela va changer d'une objet tech à l'autre. Mais vous pourrez par exemple louer une tente 3 places pour seulement 10 euros la semaine, une glacière électrique à 8 euros la semaine, une boîte pour transporter un chat 4 euros la semaine seulement, ou encore une tondeuse électrique pour 4 euros les 72 heures. Mais il peut aussi y avoir un souffleur de feuilles, une boîte à outils, une friteuse, un barbecue, un siège bébé pour la voiture. Il y a un peu de tout dans une objet tech, donc c'est vraiment un bon plan budget. La seule limite, c'est qu'il n'y en a pas encore des milliers partout en France. Mais jetez quand même un coup d'œil, vous serez, qui sait, chanceux. J'en ai trouvé là, vite fait, en regardant sur mon moteur de recherche en Seine-et-Marne, Chambéry, Quimper, Lyon, Montreuil, Bernex. Il faut juste prendre le temps de chercher un peu. Qu'en pensez-vous? Vous avez déjà testé? Vous seriez prêt à vous inscrire dans une bibliothèque d'objets? Vous en avez une près de chez vous? Mon mail, c'est parisicideséconomies@radiofrance.com.
0: Bah voilà, merci beaucoup Valère Courrière. Évidemment, on vous retrouve. Vous avez plein de chroniques pour faire des économies. On va manger aussi. Voilà, oui, parce qu'on fait à peu près tout ici, vous voyez. On parle des allergies, on fait des économies et on va même manger avec Pascal Lorenz aujourd'hui.
4: Mais
0: on va pas manger
4: sûr.
0: Pascal Lorenz.
4: Il y aurait de quoi, rassurez-vous. Je passe une Pascal. Cuisse, on mange à 12. Bonjour Maxime, bonjour à tous.
0: On va parler d'un truc que j'adore.
4: On dit pas il faut manger pour vivre. Non, on vit pour manger, pour partager.
0: Oh, les
4: picuriennes. Des petits pois frais aujourd'hui.
0: C'est pas vrai.
4: Bah si, c'est trop bien.
0: J'adore.
4: Alors, on saura surtout comment les préparer. Les Écossais, bien
0: les
4: sûr.
0: Les Écossais, c'est
4: ça. Et voilà, le verbe. Les petits pois frais avec Anaïs Chamis, le restaurant Pompette à Malemort-du-Comtat. Elle sera au téléphone depuis sa cuisine avec nous après les infos de 10h.
0: Bah tout simplement, 9h54, voilà. Vous écoutez ici Vaucluse, évidemment. Dans un instant, Ed Sheeran arrive avec Shape of You.
4: Yeah. Bah.
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1: Ed Sheeran chantait Shape of You.
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1: Merci d'écouter Ici Vaucluse. Nous sommes le 6 mai. Bienvenue à bord et belle journée, il est 10h. C'est l'heure des infos avec vous, Anne Domès. Et bonjour.
3: Bonjour, Pascal.
1: Deux suspects toujours recherchés après la fusillade qui a fait un mort lundi soir à Avignon.
3: Oui, un jeune homme d'à peine 18 ans a été abattu devant un immeuble du quartier Montclar. Il était connu des services de police. Les enquêteurs s'orientent vers la piste d'un règlement de compte sur fond de trafic de drogue. Une enquête pour homicide volontaire en bande organisée et association de malfaiteurs en vue de commettre un crime a été ouverte par le parquet d'Avignon. Un homme happé par un train ce matin sur la voie de TER Lyon-Avignon à hauteur de Bolène. On ne connaît pas les circonstances exactes de cet accident. Un accident de la circulation cette fois sur la voie rapide entre Avignon, entre Carpentras et Avignon à hauteur d'Entraigues. Quatre véhicules se sont percutés. Il n'y a pas de blessés.
1: 6 mois de prison avec sursis prononcé hier contre l'homme qui a agressé l'ancienne Miss France Rachel Legrain-Trapani l'an dernier dans les rues d'Avignon.
3: La jeune femme tractait pour son spectacle programmé dans le festival Off. L'homme âgé d'une trentaine d'années lui a demandé un selfie. Il en a profité pour lui agripper les fesses. Il s'est défendu hier en assurant que le geste était involontaire. Il n'a pas convaincu le tribunal.
1: Des sanctions alourdies dans le Vaucluse pour ceux qui téléphonent au volant.
3: La préfecture l'annonce à partir de la mi-mai. Ceux qui répondent à un appel, à un texto ou qui consultent leur messagerie pourront se voir infliger jusqu'à 6 mois de suspension de permis. D'après la préfecture, le défaut d'attention est relevé dans 19% des accidents survenus dans le département l'an dernier. La préfecture des Bouches-du-Rhône prend la main sur les finances de la métropole d'Aix-Marseille-Provence, dont dépend la ville de Pertuis. La préfecture saisit la Chambre régionale des comptes pour qu'elle élabore le budget 2026. Un budget que les élus ont refusé de voter.
1: Et puis en foot, un match attendu. Le PSG va tout donner ce soir sur la pelouse du Bayern Munich.
3: C'est le match retour de demi-finale de la Ligue des Champions. Les Parisiens ont remporté le match aller 5-4. Coup d'envoi donc du match retour à 21h ce soir. Hier, dans l'autre demi-finale, les Anglais d'Arsenal ont battu l'Atlético Madrid. Au retour, 1-0. Et puis de nouvelles places sont en circulation pour aller écouter Gisèle Pellicot à la Fabrica d'Avignon le 1er juin. Celle qui est devenue une figure de la lutte contre les violences faites aux femmes lors du procès dit des viols de Mazan vient présenter son livre et la joie de vivre. Les places sont gratuites, mais la réservation est obligatoire. Elle se fait sur le site du Festival d'Avignon qui co-organise l'événement avec le café-librairie Youpi d'Avignon. La météo, Pascal.
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3: Et ben on va avoir le soleil aujourd'hui.
1: Ouais, normalement. Vous savez, on ne sait plus trop à quoi. C'est vrai, on annonce du soleil. Il y a des nuages. On annonce des nuages, il fait soleil. Alors, Météo France, d'abord, nous place en vigilance verte. Donc, on oublie la vigilance jaune, orage, pluie, inondation, tout ça. Quelques nuages inoffensifs. Et une journée globalement bien ensoleillée. Voilà bon. Les prévisions de Météo France. Les températures avec un petit vent d'ouest, sud-ouest, 15 à 21 degrés. 15, ça sera pour le Ventoux et le plateau d'Albion, 16 à Sceaux et 20 à 21 un peu partout en Vaucluse. Voilà.
3: Écoutez, on prend.
1: Oui.
3: On verra bien.
1: On prend aussi l'info qui revient tout à l'heure à 11h.
3: Et ce sera avec David Doba.
1: Merci Anne.
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1: Jeanne Mas chante toute première fois. Souvenir certainement pour vous, énorme souvenir des années 80. Et ensuite, on passe en cuisine pour cuisiner les petits pois.

0: La toute première fois, c'était Jeanne Mas dans la radio à 10h07.
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0: Et on souhaite la bienvenue à Anaïs Chamy, le restaurant Pompette. C'est à Malemort du Comtat. Bonjour Anaïs.
3: Bonjour.
0: Bienvenue depuis votre cuisine pour nous aider à cuisiner les petits pois et les petits pois frais. On va commencer par le commencement, Anaïs. C'est avec l'Écosse. Quels sont les premiers gestes à faire avec ces petits pois?
3: Déjà, les senteurs d'Écosse. Après, pour pouvoir les cuisiner. Après, si on a envie de cuisiner l'Écosse, il faut bien évidemment les laver. Laver l'Écosse et ensuite on sort les petits pois et on les cuisine.
0: Ouais, parce qu'on peut garder, ça on jette pas, c'est pas forcément, ça finit pas forcément à la poubelle.
3: Non, pas forcément. On peut en faire des tempuras, des veloutés. On peut les passer aussi si on a un extracteur de jus, tout ça.
0: Ouais. Quelques idées recettes faciles et rapides. Alors ça va du velouté jusqu'aux petits pois en risotto, hein, pour vous.
3: Ouais. Ouais, c'est des recettes assez faciles qu'on peut faire à la maison et qui sont très gourmands des deux saisons.
0: Oui. Est-ce que c'est long à cuire, le petit pois frais?
3: Non. Non, non, non, c'est pas long. C'est 10-12 minutes.
0: Oui, et comment on s'y prend?
3: La texture qu'on veut, tout simplement, moi j'aime les mettre les faire blanchir, en fait, dans de l'eau et du sel, quoi.
0: C'est tout?
3: Oui. Voilà. Et après, je les cuisine. Moi, je préfère on les blanchit avant de les cuisiner. En plus, les blanchir, ça permet de figer la couleur aussi. Après, il faut les plonger dans de l'eau froide. Et après, c'est plus simple pour les cuisiner de plusieurs manières.
0: Et oui. Alors, puisqu'on parle de simplicité, forcément, les petits pois congelés, ça facilite grandement la vie. Est-ce qu'au rendement, entre les petits pois frais, c'est toujours meilleur, mais si on doit choisir entre la conserve et le congelé, qu'est-ce qu'il faut prendre?
3: Alors, moi, je suis anti-petits pois en conserve. La meilleure alternative, c'est les petits pois surgelés. Parce qu'en fait, la congélation des petits pois, ça enlève rien. Les nutriments, le goût, la couleur. Et c'est une conservation qui est top. Et même si on a des petits pois frais et qu'on commande des grandes caisses à la maison, par exemple, on peut nous-mêmes les congeler et les garder 8 mois, quoi.
0: Et on les congèle du coup crus ou cuits?
3: Non, on les congèle cuits.
0: D'accord, pas crus. Juste en un mot, contre la conserve, pourquoi

0: Parce que c'est déjà cuit, pré-cuit, et c'est déjà...
1: Ouais, voilà, c'est souvent c'est surcuit, la couleur elle est kaki, ouais. Ça enlève tout le goût, je trouve. Après, c'est mon ressenti personnel, du petit pois, c'est pas le vrai goût du petit pois, parce que clairement, moi je déteste les petits pois en conserve, mais alors frais, c'est excellent.
0: Bah oui, ça c'est top pour la saison en plus. Est-ce que c'est vraiment un légume ou considéré plus comme un féculent, Anaïs, le petit pois?
1: Alors ça dépend. Nous en cuisine, on va le considérer comme un légume, culinairement parlant, en botanique plutôt comme un fruit, et tout ce qui est au niveau diététique, nutritionnel, ce sera plutôt une légumineuse.
0: Ah oui, en tout cas, ce qui est sûr, c'est que c'est bon pour la santé parce que c'est riche en fibres.
1: Ouais, et c'est aussi, si je dis pas de bêtises, je crois que c'est riche en protéines aussi.
0: Ah aussi.
1: Ça fait partie des légumineuses riches en protéines.
0: Ben voilà, c'est une source aussi de fer pour les végétaliens, ça peut être intéressant. Vraiment, un végétal de protéines, c'est une bonne source. Anaïs Chamy, le restaurant Pompette à Malemort-du-Comte. Vous restez avec nous, Anaïs, puisqu'on va faire une petite série de vrais-faux sur le petit pois dans un instant. Et puis, on verra côté condiments, épices, ce qu'on peut faire. Les accords mévins, bien sûr. Et puis, on jouera tout à l'heure avec une question concernant les petits pois. Donc, écoutez bien ce que vous raconte Anaïs Chamy du restaurant Pompette à Malemort-du-Comte. À tout de suite, Anaïs. Ça sera après le dernier Christophe Maé sur Ici Vaucluse qui chante La Lune.

0: Sous les étoiles, la lune qui brille pour Christophe Mahé, en tournée avec pas mal de festivals cet été. Et puis les dates dans la région, surveillez bien, c'est déjà presque complet, mais il vous reste quelques places à choper quand même pour aller voir Christophe Mahé sur scène.
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0: Les petits pois frais à l'honneur aujourd'hui en cuisine et dans nos assiettes, préparés par Anaïs Chamy. Le restaurant Pompette, c'est à Malemort du Comtat. On jettera un œil sur votre carte, Anaïs, dans un instant. Mais d'abord, on va faire une petite série de vrais faux concernant le petit pois. C'est riche en fibres, c'est vrai ou c'est faux ça, Anaïs?
3: C'est vrai.
0: Oui.
3: C'est une meilleure source végétale et de protéines. Voilà, c'est utile en fer, nécessaire à la fabrication des globules rouges, tout ça.
0: Donc c'est très très bon pour la santé, notamment pour les végétariens ou végétaliens. On dit qu'il ne faut pas trop en consommer le soir, que ça empêche de dormir. C'est une légende ça ou bien c'est vrai?
3: Non, c'est faux.
0: C'est faux complet?
3: Ouais, c'est faux.
0: Donc on peut en manger plus le soir.
3: Ça facilite la digestion.
0: Oui.
3: Et comme ça a un indice glycémique bas, ça évite les pics de glycémie. En fait.
0: Ok. Pour les diabétiques, on déconseille ou bien un peu d'influence finalement?
3: C'est déconseillé, mais après ils peuvent en manger.
0: Oui. Bon, à voir avec évidemment l'avis médical. Des inconvénients, est-ce qu'il y en a à consommer des petits pois crus côté digestion?
3: Alors, j'ai jamais mangé de petits pois crus. En soi, je pense que non.
0: Aucun intérêt,
3: pas, pas manger. Aucun intérêt.
0: Ouais.
3: Je vois pas comment. Non.
0: Déconseillé.
3: C'est pas bon.
0: Allez, dites-nous ce qui se marie avec les petits pois, à part les carottes, évidemment, c'est un grand classique, mais qu'est-ce qu'on peut associer?
3: Déjà, je suis traumatisée des petits pois carottes.
0: Ça, c'est les souvenirs de Cantoche, ça.
3: Ouais, c'est ça, de cantine. Et puis, au final, je trouve que ça se marie pas tellement. Hein. Parce que la carotte, c'est sucré, le petit pois, c'est un peu sucré aussi. Donc, ça fait deux aliments un peu sucrés. Je trouve que ça efface le goût de l'un et l'autre.
0: D'accord.
3: Du coup, moi, le petit pois, je l'aime bien déjà cuit au sel, dans l'eau avec du sel, juste salé. Et après, j'aime bien l'accompagner, mais par exemple, avec du lard de colonnata, je trouve que ça relève le goût des deux ingrédients. Avec la viande, j'aime beaucoup aussi, avec un tartare de crevettes, avec une viande rouge, par exemple, un filet de bœuf. Je trouve que c'est excellent, genre un morceau de filet de bœuf, une purée de petits pois, des petits pois à l'huile, sel, poivre, un peu de persil. Je trouve que c'est excellent.
0: Ouais, on n'y pense pas assez d'ailleurs. Quelques condiments ou des épices que vous pouvez nous conseiller, Anaïs, pour la cuisine des petits pois?
3: Toutes nos épices, enfin en soi, j'ai envie de dire toutes les épices, mais c'est des épices. Après, on a toutes les plantes aromatiques, le basilic, le persil. Le thym, le romarin, tout ça se marie super bien avec les petits pois.
0: Tout ce qu'on a chez nous, on n'a plus qu'à se baisser pour ramasser, c'est évidemment.
3: L'ail.
0: Ah oui, l'ail, mais surtout l'ail. Échalote aussi, ça marche bien avec le petit pois. Côté accord mets vins, qu'est-ce qu'on peut conseiller avec modération?
3: Alors moi, je partirais sur un ventoux blanc.
0: Oui.
3: Quelque chose d'assez minéral. Avec des notes assez florales pour faire ressortir le côté vert du petit pois. Je partirais sur un château Pesquier, Mormaron, ou un domaine de Fondrèche. Des vins principalement avec le Grenache blanc, Roussanne, Clairette, voilà.
0: Ouais, voilà. Côté circuit court, vous avez un producteur là vraiment chouchou en ce moment dans la région?
3: Alors, il y a un producteur de petits pois juste à côté, là, qui est à Saint-Didier. C'est le potager des Garrigues.
0: Ah bon, on va le saluer. Alors, le potager des Garrigues à Saint-Didier, allez chercher vos petits pois les yeux fermés. Anaïs Chamy, on va vous retrouver dans un instant pour évoquer votre actualité, la carte au restaurant Pompette à Malemort du Comtat. D'abord, question pour gagner le tablier collector ici Vaucluse. On a fait une série de vrais ou faux. Alors, on a parlé du petit pois puisqu'il pousse en gousse. Il est apparenté aux légumineuses au même titre que les pois chiches ou les lentilles. Est-ce que c'est vrai ou est-ce que c'est faux? C'est la question qu'on vous pose pour le tablier collector ici Vaucluse. Et pour le gagner, c'est au 04 90 14 04 04. À tout de suite, Anaïs.
3: Merci.
0: Allez.
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0: rêve, Sweet Dreams. C'était le groupe Eurythmics.
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0: Oui, à 10h23, on cuisine les petits pois, mais frais, avec Anaïs Chamy, le restaurant Pompette à Malemort-du-Comtat. La question et le cadeau surtout, hein, puisque vous avez bien écouté ce qui s'est passé depuis le début de cette émission. On a parlé du petit pois pour offrir le tablier ici Vaucluse, le tablier collector, et bravo à Sylvia qui a gagné ce tablier. Puisqu'il pousse en gousse, le petit pois est apparenté aux légumineuses, comme les pois chiches ou les lentilles. C'est bien vrai, Anaïs. Bravo. On dit bravo à Sylvia.
3: Bravo.
0: Un mot de votre carte qui a changé. Ben, ça change très fréquemment chez vous, à la carte, Anaïs, avec les produits de saison.
3: Oui, c'est ça. Je la change à peu près tous les mois. Des fois, toutes les 3 semaines. Ça dépend un peu mon envie du moment.
0: Ouais. Quelles sont les nouveautés?
3: Alors, ben là, évidemment, le petit pois. Qui est ma première entrée, donc on part sur un velouté de petits pois, des petits pois blanchis que je vais faire ensuite revenir dans de l'huile d'olive avec du lard de colonnata et un peu de fleur de sel.
0: D'accord.
3: Ça va être très très bon ça.
0: Voilà, c'est donc une des entrées proposées chez Anaïs. Côté plat, on a quoi en ce moment? Côté poisson, pas mal, on a la criée du moment, c'est ça?
3: Oui, c'est ça, on a une criée du moment que je fais avec un petit risotto, un petit riz vénéré, un riz noir, quoi, un risotto, un lait de maïs. Ensuite, on a le paleron de veau, on a la cuisse de canard confit, on a notre risotto avec l'asperge, évidemment. On a la tomate.
0: Et puis les burgers, les burgers et les desserts qui sont toujours là. Et puis le menu enfant qui s'appelle Pompitchoun chez vous. Voilà, pour
3: oui,
0: Pompette, évidemment, à Malemort-du-Comtat. Merci Anaïs pour les conseils, donc pour la cuisine du petit pois frais aujourd'hui. On vous souhaite une belle journée et puis de beaux jours avec le soleil de retour. On espère vraiment, franchement, là, pour en profiter. Merci Anaïs, à bientôt.
3: Merci. Merci à bientôt.
0: Au revoir. 10h25, le Bill Baxter Show, Embrasse-moi Idiot. C'est ce qu'on écoute tout de suite. Et puis dans un instant, des cadeaux pour vous, hein, pour partir du côté de la forteresse de Mornas, où le campement médiéval s'installe pour le grand week-end férié qui s'annonce ce vendredi. Il y en a encore un le week-end prochain. On voit ça dans un instant après la musique.

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0: On est embêté par les moustiques en ce moment. Bah justement, au jardin, quelles sont les plantes anti-moustiques les plus efficaces? On voit ça dans quelques minutes avec Aurélien Roguet, notre jardinier conseil ici Vaucluse. Mais d'abord, direction le cimetière des éléphants avec Eddie Mitchell.

0: se laisse bercer par la voix d'Eddie Mitchell, toujours en forme. Hein. Le cimetière des éléphants, c'était en 1982. Bravo à Malvina de La Roque-d'Anteron qui remporte son passe-famille pour la forteresse de Mornas et le campement médiéval qui s'installe à nouveau du 14 au 17 mai. Oui, c'est vrai, la forteresse de Mornas est bien perchée sur une falaise de plus de 130 mètres de haut puisqu'elle fait 137 mètres.
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0: À pratiquement 11h25, voici notre jardinier conseil, Aurélien Roguet.
3: Bonjour Pascal, bonjour à toutes et à tous.
0: Bonjour, bonjour Aurélien, bienvenue pour allons nous éclairer aujourd'hui sur les plantes anti-moustiques. On en voit partout dès que revient l'été ou reviennent les beaux jours. Mais est-ce que toutes ces plantes à odeur de citron sont vraiment efficaces contre les moustiques?
3: Alors il faut déjà casser une idée assez répandue, les moustiques ne fuient pas systématiquement la citronnelle. D'ailleurs, si vous êtes attentif sur les emballages de produits à la citronnelle, comme les bougies ou les spirales par exemple, il n'y a aucune indication concernant le fait qu'elle soit anti-moustique, car ce n'est absolument pas prouvé et donc interdit en France d'afficher une information fausse et trompeuse. Ce qu'on appelle plante anti-moustique, c'est souvent un ensemble de végétaux aromatiques qui dégagent des odeurs fortes comme la citronnelle, la mélisse citronnée, la verveine citronnelle et autres plantes parfumées. Elles ont un point commun, elles contiennent toutes des huiles essentielles odorantes qui perturbent un petit peu les insectes, mais leur efficacité réelle au jardin reste quand même limitée. On est plus dans un effet de gêne olfactif que dans une vraie barrière protectrice.
0: Ouais, donc toutes ces plantes citronnées, Aurélien, ne sont pas forcément le top contre les moustiques, quoi.
3: Exactement, et c'est là que le géranium odorant devient plus intéressant. D'ailleurs, rappelons que ce qu'on appelle souvent géranium sont en fait des pélargoniums, le géranium étant une plante vivace très rustique qui ne sent absolument rien. Une petite erreur de dénomination qui s'est inscrite dans le langage courant au fil de l'histoire. Bref, revenons à nos pélargoniums odorants qui libèrent des composés comme le géraniol, une molécule présente dans leurs huiles essentielles qui est beaucoup plus active sur les insectes. C'est d'ailleurs pour ça que dans certains produits anti-moustiques, bien estampillé anti-moustique, on retrouve des formulations basées sur le géraniol, qui lui est vraiment reconnu anti-moustique. Il y a des spirales ou des solutions répulsives contenant ce fameux géraniol, et là il y a clairement la mention anti-moustique. Il existe également une autre plante reconnue répulsive, c'est l'Eucalyptus citriodora. Et une étude de 2010 relate que la cathère, qu'on appelle souvent l'herbe à chat, car elle les attire irrésistiblement, serait bien plus efficace contre les moustiques que le fameux DEET, qui est l'ingrédient chimique qu'on retrouve dans la plupart des insecticides. Le plus important à retenir, c'est que ces plantes peuvent aider à créer une ambiance moins attractive pour les moustiques, surtout sur une terrasse ou un balcon, mais elles ne remplacent pas les protections classiques. En conclusion, au jardin, les plantes parfument l'air et c'est déjà super agréable. Si elles sont nombreuses, elles peuvent créer un environnement défavorable pour les moustiques, mais elles ne peuvent pas faire tout le travail. Et comme toujours, c'est pas le tout d'en parler, mais d'aller planter des plantes les plus efficaces contre les moustiques, comme la cathère, les pélargoniums odorants, et pourquoi pas un eucalyptus si Triodora, mais là, j'espère que vous avez un grand jardin.
0: Ah ben, on va faire ça, on va s'en inquiéter. En tout cas, merci pour l'info, Aurélien Roguet. On retrouve tous vos conseils, la main verte, sur notre site ici.fr et l'appli ici à télécharger gratuitement pour garder toujours votre radio dans votre poche, par exemple. Et puis, la main verte, hein, c'est aussi tous les dimanches matin en direct entre 9h et 10h. Bienvenue chez vous avec Mathieu Doucet ce dimanche, comme ce samedi d'ailleurs, mais dimanche, Aurélien sera là pour répondre à toutes vos questions au 04 90 14 04 04. 10h37, dans quelques instants, un témoignage qui peut vous permettre de vous prendre de passion pour la Zumba. Ça sera le témoignage du jour au micro de Philippe Garcia pour J'ai testé pour vous. Les cours de Zumba, c'est à Monteux. La musique revient évidemment, on n'est pas en reste de tube hein, pour vous. On écoutera Indochine dans quelques instants, Gloria Gaynor ou encore Diantel avant 11h.
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0: Vous avez reconnu le style et la voix, bien sûr, hein, Nicolas Sirkis et le groupe Indochine. C'était le chant des cygnes.
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0: Oui, bienvenue à Philippe Garcia qui s'invite et qui va à votre rencontre chaque jour, puisque jour après jour s'élargit votre champ des possibles en matière d'activité de toutes sortes, avec le témoignage de nos auditeurs qui vont peut-être vous donner envie de faire une activité. Alors, on en parle beaucoup depuis pas mal de temps. Des cours qui ont beaucoup de succès. On parle de Zumba et Christelle a testé pour nous la Zumba à la MJC de Monteux.
3: Bonjour, je m'appelle Christelle, j'habite sur Monteux et je viens régulièrement au cours de Jeannette de Zumba et de danse africaine.
4: Déjà, vous avez la tenue. C'est une tenue entre un peu sportive en même temps et pas trop non plus, quoi.
3: Non, c'est ça, un petit peu coloré, comme toutes les danses qu'on fait avec Jeannette. Elle nous influe beaucoup de passion pour la danse. Elle est bienveillante. Et moi j'ai commencé cette année et je regrette pour rien au monde. Parce que j'aimais bien danser et que je croyais que je dansais bien.
4: Ah, et alors?
3: Il y a un peu des conflits entre mes jambes et mes pieds.
4: Synchronisation.
3: C'est bon, ça.
4: Comme toujours. Hein.
3: Mais Jeannette est très patiente, elle me montre et me remontre.
4: La Zumba, on peut la qualifier comment pour ceux qui ne connaissent pas?
3: Très rythmique, très variée.
4: Et danse africaine, alors, c'était peut-être pas prévu au programme, ça, que vous êtes venu au cours de Zumba, non?
3: Non, mais c'est génial. C'est chorégraphié, et des fois, c'est un peu spontané. Alors, je suis pas du tout sportive, et j'avais vraiment envie d'essayer la Zumba. J'étais venue faire un cours d'essai, et Jeannette, elle a quelque chose en plus. Elle est toujours de bonne humeur, même si on arrive ici avec des problèmes, ben, on les a plus. Et on ressort, et ben, on a la patate. On est trempé, mais on a la patate.
4: Voilà. Qu'est-ce que ça vous apporte concrètement?
3: Toute la semaine, je fredonne les chansons. Beaucoup de bonne humeur, en fait.
4: À qui s'adressent les cours de Zumba et de danse africaine?
3: À tout le monde. Les dames plus d'un âge, les plus jeunes, tout le monde.
4: Alors vous avez dit les dames, mais bon, il y a essentiellement des filles, des femmes, mais il y a quelques garçons quand même.
3: Pas du tout.
4: Il en faut ou pas?
3: Oh, ça serait marrant.
4: Ça serait marrant pour... Pour s'amuser d'eux.
3: Il y aurait quelqu'un qui danserait plus mal que moi.
4: C'est pas mal. Rappelez-nous, quand se déroule ce cours?
3: Tous les mardis de 19h15 à 20h45. Et je crois qu'il y a aussi le mercredi à la même heure. Toujours à la MJC de Monteux. Donc venez nombreux.
0: Ben voilà, rejoignez Christelle. Et si comme elle, vous avez envie de tester les cours de Zumba, ben faites-le auprès de Jeannette, qui les dispense à la MJC de Monteux. Chaque semaine, on a les coordonnées, bien sûr, à votre entière disposition. 11h moins le quart, dans un instant, les initiatives en Vaucluse avec Suzanne Magne aujourd'hui. Et on découvrira peut-être, pour vous en tout cas, des colocations intergénérationnelles en Vaucluse. Ça existe? Oui, et vous verrez que ça marche.

0: Bon, ceux qui étaient devant leur écran de télé le 12 juillet 1998 se souviennent de la victoire de la France contre le Brésil en Coupe du Monde, hein, c'est du foot. Et puis ensuite du délire qui s'est emparé des rues un peu partout, en Vaucluse et dans toute la France d'ailleurs. C'était pas Gloria Gaynor hein, qui avait marqué 98 puisque c'était la reprise de Hermès House Band. Mais le titre c'était celui-ci, I Will Survive.
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0: Une initiative soulevée en Vaucluse par Suzanne Magne aujourd'hui. Suzanne, cette initiative nous fait découvrir ou même redécouvrir la colocation. Bonjour.
3: Bonjour. Alors, la cohabitation intergénérationnelle, mais qu'est-ce que c'est? Je reçois Florian Jacquet, directeur de l'asso La Logitude, qui nous explique.
4: C'est une association avignonnaise qui met en relation un senior qui a une ou plusieurs chambres disponibles dans son logement avec un jeune, souvent étudiant ou jeune travailleur, qui recherche un logement à moindre coût. L'objectif est donc à la fois de lutter contre l'isolement des personnes âgées et d'aider les jeunes pour trouver un logement abordable.
3: C'est aussi un complément de revenus pour les seniors et en dehors de l'aspect financier, c'est aussi un coût de jeune donné à certains.
4: C'est une façon de rester dans la vie active avec près d'eux une génération différente et tout l'intérêt de pouvoir échanger au quotidien avec une personne plus jeune qu'elle-même.
3: Et les colocataires lient parfois des amitiés pour la vie.
4: On a très régulièrement des jeunes et des seniors qui, après la cohabitation, lorsque ce binôme qui a été créé, continue à entretenir des relations pendant quelquefois plusieurs années, parce qu'en fait, il se crée une vraie proximité entre les deux personnes. On a effectivement très souvent ce type de retour de la part des cohabitants qui sont heureux d'avoir rencontré une personne, en fait.
3: Et pour avoir la chance de vivre cette expérience, quels sont les critères?
4: Il y a un seul critère qui est effectivement le critère d'âge, puisqu'on est encadré par la loi Elan qui fixe la cohabitation intergénérationnelle possible à partir de l'âge de 60 ans.
0: Alors Suzanne, cette colocation intergénérationnelle ne se limite plus à notre beau Vaucluse.
3: Nous recevons Florian Jacquet, directeur de l'asso La Logitude, qui œuvre pour la cohabitation intergénérationnelle. Et il nous explique maintenant ses projets d'expansion suite à la demande.
4: Alors aujourd'hui, on a une antenne dans le Vaucluse. Et La Logitude a ouvert il y a 2 ans 2 nouvelles antennes, une antenne dans le Gard et une antenne dans l'ouest des Bouches-du-Rhône. Et nous avons 2 projets de développement. Le premier qui va être l'ouverture d'une antenne à Montpellier au cours de l'année 2026. Et nous attendons des confirmations pour des financements pour l'ouverture d'une antenne à Aix-en-Provence qui interviendrait en fin d'année ou en début d'année prochaine.
3: Et comment est-ce qu'on peut soutenir l'asso?
4: La meilleure façon de soutenir l'association, c'est encore d'avoir identifié chez soi un espace disponible, une chambre, et de rentrer dans le dispositif.
3: Vous pouvez retrouver l'asso La Logitude sur les réseaux sociaux ou même participer au projet. Nous avons le numéro de téléphone.
0: Bah bien sûr, on laisse tout ça bien sûr à disposition ici à l'accueil. Ici Vaucluse, colocation économique, pratique et humaine. Merci Suzanne Magne. Demain, rendez-vous même heure, même endroit pour Initiative en Vaucluse. Et sinon, c'est sur ici.fr ou l'appli ici. 10h51.
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0: Ouais, c'est tout ça et bien plus encore. 10h52, la musique et des tubes à se souvenir et à se faire du bien comme Diane Tell, si j'étais un homme. Tout à l'heure à 11h, les infos, la météo et puis votre grand jeu, les énigmes vauclusiennes à résoudre pour gagner 4 passes annuelles au parc Spirou Provence à Monteux cette semaine.

1980, tout rond, Diantelle. Vous étiez déjà là, peut-être chanté Si j'étais un homme. Alain Bachung, c'est beaucoup plus récent. Ma petite entreprise, c'est aussi le titre d'un film. On écoute ça et puis place aux infos du Vaucluse avec David Dauba qui arrive.

0: Ma petite entreprise signée Alain Bachung.
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0: Nous sommes mercredi, nous sommes le 6 mai. Bienvenue, ici Vaucluse, belle journée, il est 11h. Les infos, David Dauba, bonjour.
2: Bonjour Pascal.
0: 400 élèves évacués ce matin.
2: Du collège Alphonse Tavant de Montfavet, des élèves qui n'ont pas pu entrer en classe après une alerte à la bombe. Un appel reçu peu avant 8h, un périmètre de sécurité a été mis en place et après vérification, les collégiens ont pu regagner l'établissement. Pour protester contre un manque de professeurs, enseignants et parents d'élèves se sont rassemblés ce matin à 8h devant un autre collège, Jean Giono, et ça c'est à Orange, une manière de dénoncer le manque de remplaçants dans plusieurs disciplines. Rassemblement à l'appel du syndicat Force Ouvrière.
0: L'enquête se poursuit, David.
2: Enquête pour homicide volontaire en bande organisée et association de malfaiteurs en vue de commettre un crime après la fusillade qui a coûté la vie à un jeune homme qui allait avoir 18 ans. C'était dans la nuit de lundi à mardi dans le quartier Montclar à Avignon. Dès hier, les autorités affirmaient être à la recherche de deux personnes. L'enquête s'oriente vers la piste d'un règlement de compte sur fond de trafic de drogue.
0: Des perturbations sur les rails ce matin.
2: Et notamment sur la ligne TER Marseille-Valence. La circulation a été totalement interrompu entre Pierrelatte et Orange dans les deux sens. Un homme a été happé par un train à la hauteur de Bolène. Il est décédé. Le trafic reprend progressivement avec un retour à la normale prévu en début d'après-midi. Compliqué aussi sur les routes ce matin, notamment à cause d'un accident qui a provoqué un ralentissement sur la voie rapide entre Carpentras et Avignon. C'était à la hauteur d'Entraigues. 4 véhicules se sont percutés. Il n'y a pas eu de blessés.
0: Et puis le foot avec notamment les joueurs de l'OM mis au vert.
2: Ou bien punis, appelez ça comme vous voulez. En tout cas, le résultat est le même. Ils ont passé la nuit dernière à la commanderie au centre d'entraînement du club dans le quartier de la Valentine à Marseille. Ils passeront la prochaine nuit au même endroit. Pour les spécialistes donc, il s'agit d'une sanction après les très mauvais résultats des Olympiens cette dernière semaine. Ils n'ont réussi à glaner que 4 malheureux points sur les 18 possibles. Ils sont à la 7e place du classement. Et puisque l'on parle de foot, je ne peux pas m'empêcher de vous rappeler que pendant ce temps-là, le PSG joue ce soir la demi-finale retour de la Ligue des Champions. À l'aller, les Parisiens s'étaient imposés 5-4 face au Bayern. Le coup d'envoi, c'était à 21h.
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2: Le soleil est là, dites-nous qu'il va rester.
0: Oui.
2: Ah.
0: Je me demandais, je reviens sur le foot, s'il y aurait autant de buts ce soir qu'au match aller.
2: Bah, 1-0, ça suffit.
0: Ouais, enfin, c'est bien d'en avoir plein aussi, quoi.
2: Oui, certes.
0: Bon. Vous avez regardé le match ?
2: Et, évidemment.
0: Question bête. Est-ce qu'il y aura du soleil ? Dis, est-ce qu'il y aura du soleil aujourd'hui ?
2: Alors, ce soleil.
0: Oui, il y en aura. Ah. Globalement, ça sera bien ensoleillé. Météo France annonce aussi quelques petits nuages qui ne lâcheront pas d'eau, rassurez-vous. Normalement. Petit vent d'ouest à sud-ouest. Et les températures, par contre, c'est la journée la plus fraîche de la semaine. Vous avez bien fait de venir, David. 15 degrés sur le Ventoux et le plateau d'Albion. 16 à Sceaux. Il n'y a pas plus de 21 degrés en plaine. Ça sera pour Cavaillon, le pompon. On reviendrait quand même tout à l'heure à midi.
2: Mais je serai là.
0: Ça marche.
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0: Le cri de ralliement cette semaine pour le cadeau du Vaucluse Express, c'est Ouba Ouba. Oui, on part à Spirou, 4 passes annuelles pour y aller quand vous le voulez. On reprend une énigme en cours et on voit tout ça bien sûr après Florent Pagny qui vous souhaite la bienvenue chez nous.

0: Florent Pagny, bienvenue chez nous et bienvenue également à bord du train Vaucluse Express. Allez, c'est parti, on joue.
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0: Bienvenue à vous pour tenter de résoudre nos enquêtes vauclusiennes. Oui, c'est important, il faut un lien avec le Vaucluse, bien sûr. On n'est pas dans le Nord, dans l'Est, en Alsace. Non, non, on est en Vaucluse et on joue avec des énigmes vauclusiennes. Le train entre en gare et à bord, notre chef Axel aujourd'hui. Bonjour.
3: Bonjour Pascal, bonjour à tous.
0: Chef de bord et chef de gare, c'est vous qui menez la balade à la barque, le volant, je ne sais pas comment on appelle ça, en tout cas. Enfin, c'est vous qui conduisez le train, quoi.
3: Voilà.
0: C'est vous qui nous accueillez à bord du train jusqu'à midi. Merci d'être là, chef
3: avec
0: Axel.
3: Plaisir.
0: Vous n'étiez pas là hier.
3: Et non, c'était pas moi.
0: On va reprendre l'énigme qu'on a commencé hier. Je vous rappelle que cette semaine, parmi tous les gagnants, vendredi, il y en aura un ou une qui partira avec 4 passes annuelles. Pas un, pas deux, 4 passes annuelles pour aller au parc Spiro-Provence de Monteux. Quand bon vous semble, dès que le parc est ouvert, bim, on prend les affaires avec les enfants, les amis, les voisins, la famille, on va au parc et on passe toute une journée là-bas avec le nouvel espace Naruto. Vous avez testé, chef Axel ?
3: Encore.
0: Eh ben alors, faut jouer.
3: Eh ben oui.
0: Non, c'est pas du jeu.
3: Pas conduire et jouer.
0: Vous avez les réponses en plus. Vous conduisez le train et vous pouvez pas jouer. Oui. Ça fait beaucoup. L'énigme commencée hier commence comme ça. J'ai plus de 600 ans et je suis le dernier témoin d'une époque. On a eu des propositions. Le chêne immense vers Gordes, l'arbre avec le tronc d'un diamètre assez impressionnant. Le pont Saint-Bénézé, pont d'Avignon, le palais des papes. Et puis on a une proposition assez intéressante. Le moulin Jean de Mar vers Gordes avec les caves troglodytes. Alors, c'est dit ça ? C'est pas mal, c'est une bonne piste. Bon, on n'y est pas encore. J'ai plus de 600 ans, je suis le dernier témoin d'une époque. Je rajoute la phrase, enfin je complète la phrase, je fais battre le cœur des monts de Vaucluse. Ça vous donne peut-être une indication géographique. Que suis-je ? Parce que qui suis-je plus de 600 ans ? Et pas possible. Je fais battre le cœur des monts de Vaucluse. J'ai plus de 600 ans. Je suis le dernier témoin d'une époque. 04 90 14 04 04. Ça, c'est pour jouer avec votre radio. 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
0: Tentez votre chance pour pouvoir vous inscrire. Et vendredi, l'ordinateur du train Vaucluse Express appellera un des gagnants de cette semaine pour lui offrir donc les 4 passes annuelles pour le parc Spiro-Provence à Monteux. 04 90 14 04 04. Bonne chance.

0: La Madone, qui avait fait sensation, fureur, et avec un clip très décrié à l'époque, hein, c'était Like a Prayer.
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0: 11h15, bienvenue à bord du train Vaucluse Express. Notre guide, il nous guide vers la lumière, vers le bout du rail, vers la bonne réponse. C'est Chef Axel à bord du train. Et vous avez peut-être une idée sur ce qui se cache derrière cette énigme. Hein. J'ai plus de 600 ans, je suis le dernier témoin d'une époque. Et on a rajouté, je fais battre le cœur des monts de Vaucluse, Chef Axel.
2: Ouais.
0: Je rappelle les propositions qu'on a déjà eues et auxquelles nous avons répondu. Non.
2: Non, c'était pas la bonne réponse.
0: le chêne immense de Murs et Vergordes, le pont Saint-Bénézé, pont d'Avignon donc, le pont Cassé, le palais des Papes et puis le moulin Jean de Mar, Vergordes pour les habitations troglodytes. Alors, on va accueillir Patrick qui nous appelle du Gard de Goudargues. Bonjour Patrick.
2: Bonjour Patrick.
3: Oui, bonjour.
0: Bienvenue à vous Patrick. Vous pensez à quoi pour la réponse?
3: Je pensais à l'abbaye Saint-Hilaire à Ménerbe.
0: L'abbaye Saint-Hilaire à Ménerbe. Alors, pourquoi, dites-nous?
3: Mais parce que j'ai vu que l'abbaye a été construite un peu plus de 600 ans avant.
0: Ouais.
3: Et j'ai vu surtout qu'il y avait un couvent qui existait au sein de Troglodytes.
0: D'accord. Ouais, ça vous fait penser à ça, quoi. L'abbaye Saint-Hilaire, qu'est-ce qu'on en pense, Chef Axel?
2: C'est pas la bonne réponse.
0: On n'y est pas. Hein. Non, on n'y est pas, Patrick. Désolé.
3: Ça marche.
0: À bientôt. Merci à vous. Au revoir. Edith est avec nous à Rognona. Parce qu'Edith, Chef Axel, a une petite idée derrière la tête.
2: Bonjour, Edith.
4: On va peut-être l'entendre.
0: Bonjour, Edith. Bienvenue à vous.
4: Bonjour.
0: Alors.
4: Voilà, je pense au palais des Papes, mais je pense qu'elle a déjà
0: donné
4: la réponse.
0: Oui.
4: Voilà.
0: On a fait ça dans le petit récap. Oh, je suis désolée, Edith. Mais n'hésitez pas à nous rappeler si vous avez une autre idée, avec plaisir.
4: Hein? D'accord.
0: Merci. Bonne journée à Rognona. Au revoir.
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0: Alexandre est à Veden. Alexandre a aussi une idée à nous proposer, Chef Axel.
2: Bonjour, Alexandre.
0: Bonjour, Alexandre.
5: Bonjour.
0: Ça va?
5: Oui, ça va bien, merci.
0: Très bien. Alors, vous pensez à quoi, vous?
5: Moi, je pensais à la fontaine de Vaucluse.
0: Ah, la fontaine de Vaucluse. Plus de 600 ans. Est-ce qu'on sait dater la fontaine de Vaucluse déjà, Chef Axel? Est-ce qu'on peut marquer un repère temporel?
2: Non, pas trop.
0: Hein. Le dernier témoin d'une époque, moi aussi, et je fais battre le cœur des monts de Vaucluse. Là, on y est pour le coup, pour la géographie, pas de souci. Vous avez déjà mis la main dans la fontaine de Vaucluse, Alexandre?
5: La main dedans, non, j'y étais, elle était bien basse, mais non, j'ai pas mis la main dedans.
0: C'est quand même un paysage magnifique et puis un spectacle exceptionnel, la fontaine, elle donne en tout cas. Alors, qu'est-ce qu'on peut dire à Alexandre, Chef Axel?
2: Et c'est pas la bonne réponse.
0: On est pas mal. Je dois dire que
2: on se rapproche.
0: On touche un petit truc, ouais, mais on n'y est pas encore. Malheureusement, c'est pas assez précis, mais fontaine, c'est une bonne piste.
5: Bon. Très bien.
0: Allez, revenez jouer, Alexandre, si vous le pouvez. Bonne journée à vous.
5: Merci.
0: Merci, au revoir. Jeff est avec nous au téléphone également. Salut, Jeff.
2: Bonjour, Jeff.
6: Ouais, bonjour.
0: Ouais, bonjour. Carrément, ouais, bonjour. Ouais.
6: Bonjour,
0: bienvenue. Jeff, installez-vous confortablement. Le train n'attendait plus que vous pour apporter peut-être une bonne réponse. Vous pensez à quoi?
6: Moi, je pense au moulin à papier de Fontaine de Vaucluse. Justement, l'auditeur précédent était bon géographiquement, donc je me dis que c'est peut-être ça.
0: Ah ouais. Alors, il faudrait que vous soyez meilleur que géographiquement, quoi, parce que Fontaine, on y est, mais le moulin à papier, il y aurait plus de 600 ans, ce moulin à papier?
6: Je pense,
0: ouais. Et il fait battre le cœur des monts de Vaucluse, là, c'est bon pour la géographie, on y est. Est-ce que Jeff a le sésame magique, Chef Axel?
2: Eh oui, c'est la bonne réponse.
0: Mais oui!
6: Ah, ben bravo!
0: Voilà une bonne déduction,
6: hein,
0: une bonne logique et une bonne enquête, Jeff.
6: Ouais.
0: Bon, ben c'est génial.
6: De fin limier, merci.
0: Bah
6: merci,
0: oui, voilà. Merci. C'est vous le fin limier du jour, entre autres.
6: Ouais, absolument.
0: Jeff, merci. Bravo, votre nom file dans la liste pour vendredi. On soumettra tous les noms des gagnants de la semaine à l'ordinateur du train. Et si c'est vous qui êtes désigné grand gagnant, eh ben on vous appellera en direct vendredi, un petit peu avant midi.
6: D'accord.
0: Ok.
6: Ben merci.
0: Allez, merci à vous et
6: merci
0: bonne journée.
6: À tout le monde,
0: merci.
6: Bon courage.
0: Salut.
6: D'accord,
0: merci.
6: Au revoir.
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0: Allez, une bonne affaire de fête, ça. Contente que le moulin à papier à Valise Closa, donc à Fontaine de Vaucluse, qui, oui, a plus de 600 ans, hein, puisqu'il a été fondé au XVIe siècle. C'est le dernier témoin d'une époque où la Sorgue alimentait de nombreux moulins, essentiels, bien sûr, à l'économie locale. On laisse cette énigme de côté dans la liste des gagnants potentiels pour Jeff. Bravo. Et on repart sur une nouvelle énigme, chef Axel. Et vous, oui, êtes d'accord avec moi?
2: Alors, on y va.
0: Allez, attention. Oh, je pense qu'on va s'amuser avec celle-ci. C'est une belle histoire de famille du 100% vauclusien. Alors ça, ça peut correspondre à plein de trucs en Vaucluse. Hein. C'est une belle histoire de famille, c'est du 100% vauclusien. De quoi s'agit-il? Que cherche-t-on? Ou qui cherche-t-on? En tout cas, ce qui se cache derrière cette énigme, c'est à vous de le découvrir pour peut-être gagner les 4 passes pour le parc Spirou Provence Monteux. 4 passes annuelles, ça vaut presque 400 euros. Hein. 04 90 14 04 04.
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0: Et c'est Ben Abar qui s'invite chez vous dans la radio, quoi qu'on dise.

0: Benabar, notre Vauclusien, dans la radio à 11h22.
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0: tous chanter ça un jour. Je me présente, je m'appelle Henri. Daniel Balavoine, c'était le chanteur.
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0: Allez, on est sur une nouvelle énigme vauclusienne, bien sûr. À vous d'enquêter pour la résoudre, cette énigme. Et peut-être gagner vendredi les 4 passes annuelles pour aller quand vous voulez au parc Spirou Provence à Monteux. Chef Axel est notre chef de bord aujourd'hui.
2: Oui.
0: Et chef de gare, de casquette. C'est bien, une fois devant, une fois derrière. Nous avons cette nouvelle énigme avec cet indice. Une belle histoire de famille, c'est du 100% vauclusien. Ludovic est là pour jouer avec nous. Chef Axel.
2: Bonjour Ludovic.
0: Bonjour Ludovic.
3: Bonjour.
0: On est
3: bonjour,
0: à Flassan, au pied du Ventoux chez vous.
3: C'est ça.
0: Alors, vous penserez à quoi?
3: Alors, j'ai pensé à la pâtisserie Jouvaux, à la famille Jouvaux.
0: Ah oui, dont certains membres sont de Flassan d'ailleurs.
3: Exactement, il y a Johan qui est à Flassan et qui tient l'épicerie.
0: Bah oui. Quelle belle aventure familiale, ça aussi, la pâtisserie Jouvaux, une belle histoire de famille, du 100% vauclusien. Ça colle tout ça, ça se tient en tout cas. Mais est-ce que c'est la seule réponse possible et est-ce que c'est la bonne? Je ne sais pas, qu'est-ce qu'on dit, chef?
2: C'est pas la bonne réponse.
0: Oh.
3: Ah, c'est pas la bonne réponse, d'accord.
0: Et pourtant, tout est vrai dans ce qu'a dit Ludovic. Hein. Mais c'est pas ça. Je suis désolée.
3: D'accord.
0: À bientôt.
3: Très bien.
0: Allez,
3: à bientôt.
0: Bonne journée à vous, au revoir. Michel nous appelle de Carpentras. Bonjour Michel.
2: Bonjour Michel.
4: Bonjour l'équipe, bonjour aux auditeurs.
0: Bienvenue Michel. Alors, la belle histoire de famille, c'est du 100% vauclusien.
4: Eh ben, je pense à Blachère Illumination, à Apte.
0: Ah oui.
4: Là la aussi. Famille depuis peu de 50 ans dont la fille a repris dans l'art.
0: Voilà. Ouais. Et quel succès partout dans le monde, c'est clair, grâce à l'entreprise Blachère. Par exemple, à Noël, les Champs-Élysées, entre autres, c'est Blachère Illumination, quand même. Rien que ça. Est-ce que c'est la bonne réponse, chef Axel?
2: Et non, je suis désolée, c'est toujours pas la bonne réponse.
0: Toi, toujours pas?
2: Toujours pas.
4: Bon, bon. On essaiera de nouveau.
0: Allez, on enquête, on continue. Merci, Michel. Au revoir.
4: Au revoir.
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0: Françoise joue avec nous depuis Avignon. Bonjour, Françoise.
2: Bonjour, Françoise.
5: Bonjour à tous. Moi, je pensais, c'est très vieux, mais je pensais aux éditions Roumanie.
0: Ah oui, effectivement, c'était une histoire de famille.
5: C'est une vieille maison d'édition qui était sur Avignon.
0: Ah oui, oui, oui. Et forcément, le nom de Roumanie, ça parle, et cette maison d'édition, belle histoire de famille aussi. Est-ce qu'on y est, chef Axel?
2: On n'y est toujours pas.
0: Toujours pas?
2: Toujours pas.
0: Bon.
5: Ah.
0: Pas possible,
5: merci.
0: Ça. Mais avec
5: bonne
0: plaisir.
5: Journée.
0: Bonne journée. Revenez à jouer vous quand vous le souhaitez, Françoise. Merci.
5: Merci.
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0: Une belle histoire de famille et c'est du 100% vauclusien. Vous avez une idée? Vous voulez tenter la réponse? Bah, faites-le. Ça ne peut que vous rapporter gros. Hein. Si ce n'est pas la bonne réponse, bah, c'est pas grave. On aura discuté un peu. Merci. Au revoir. Bonne journée. Vous pourrez retenter votre chance. Tant que vous ne gagnez pas, vous pouvez rejouer. Par contre, si c'est la bonne réponse, votre nom file dans la liste des gagnants potentiels pour vendredi. Et cette liste, on la soumet à l'ordinateur. Comme chaque semaine, c'est lui qui vous appellera en direct, un peu avant midi, pour vous offrir les 4 passes annuelles pour aller au parc Spirou Provence à Monteux. Profitez de tous les manèges, toutes les attractions et peut-être découvrir, si vous ne l'avez pas encore fait, l'espace Naruto. Hein, c'est la nouveauté cette année. Une belle histoire de famille, 100% vauclusien. Ce n'est pas la pâtisserie Jouvaux, la première qui a été créée à Carpentras en tout cas, parce qu'il y en a dans toute Romine maintenant. L'entreprise Blachère Illumination non plus, et l'édition Roumanie, cette vieille maison d'édition, non plus. Allez à vous d'enquêter 04 90 14 04 04.
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0: Julie Pietri, quel énorme succès, un tube qui traverse les générations depuis les années 80. C'était Ève, lève-toi.
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0: Oui, on descend un petit peu du train juste un instant pour l'offre d'emploi du jour et ensuite on reprend nos enquêtes. Une offre qui nous emmène dans le secteur du bâtiment puisqu'on recherche un ou une assistante de travaux, homme ou femme donc, dans le secteur du bâtiment à Avignon. Sous la responsabilité du chef de secteur, chef d'agence, vos principales missions: l'accueil téléphonique, l'accueil des livraisons, clients et fournisseurs, le courrier, la saisie, l'envoi des devis, la centralisation et la vérification des dossiers administratifs, la rédaction et le suivi des contrats et des relances factures clients, l'encaissement et le classement et l'archivage, entre autres. Formation Bac plus 2, vous avez une expérience de 2 ans minimum dans ce domaine, indispensable sur un poste similaire en BTP. Vous êtes motivé, dynamique, avec un sens du service client et un fort esprit d'équipe. Vous êtes autonome, rigoureux, ou rigoureuse, ça va dans les deux. Vous avez envie d'évoluer au sein d'une société en plein développement, et bien postulez. L'organisation du temps de travail est possible en une semaine, en 5 jours ou une semaine en 4 jours. 5 jours de congés annuels supplémentaires à refaire et des chèques cadeaux. Voilà, c'est un CDI 35 heures par semaine. CDI, oui. Et le salaire brut mensuel entre 2100 et 2200 euros sur 12 mois. Pour noter le numéro de l'offre d'emploi, vous nous appelez à l'accueil ici Vaucluse. 04 90 14 04 04.
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0: Un numéro de téléphone que vous connaissez si vous êtes joueur, enquêteur et si vous voulez rejoindre le Vaucluse Express, le train, pour l'énigme vauclusienne qui est en cours à résoudre donc. Une belle histoire de famille, c'est du 100% vauclusien. Ce n'est pas la pâtisserie Jouveau, pardon, ni l'entreprise Blachère Illumination, ni les éditions Roumanie. À vous de jouer. 04 90 14 04 04. Et nous, on écoute Francis Cabrel, on va au jardin, à la cabane du Père.

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1: Et on joue et on enquête et on appelle ici Vaucluse pour jouer au Vaucluse Express, résoudre l'énigme en cours vauclusienne au 04 90 14 04 04. Dans le train, notre chef de bord, c'est chef Axel aujourd'hui.
2: Toujours.
1: Premier indice, c'est une belle histoire de famille et c'est du 100% vauclusien. Pas de pâtisserie Jouveau à Carpentras, pas d'entreprise Blachère Illumination, pas d'édition Roumanie. Mais qu'est-ce que c'est alors? On a Sylvie qui veut jouer à Montbrun-les-Bains. On dit oui?
2: Oui, allez, dit bonjour, oui. Sylvie.
1: Bonjour Sylvie.
3: Bonjour.
1: Est-ce qu'on va dire oui à votre proposition alors? On va voir ça. Qu'est-ce que vous pensez à quoi vous?
3: Alors, je pensais tout simplement au nougat boyé.
1: Ah, quelle belle histoire là aussi. Quel est votre préféré pour le nougat, vous, Sylvie?
3: Alors, je vais vous dire, à Montbrun-les-Bains, on a un petit nougatier aussi qui nous fait du nougat avec des noisettes torréfiées d'Italie qui est à tomber.
1: Ah, ben, je veux bien vous croire. Mais il est blanc ou noir, du coup?
3: Alors, il est blanc.
1: Ah, ben voilà, blanc. C'était ma question, voilà. Si vous préférez le blanc ou le noir.
3: Voilà, donc c'est vrai que mon petit préféré, c'est celui-là.
1: Ah, ben, vous
3: mais
1: faites
3: les nougats boyés ont toujours été excellents aussi.
1: Une institution, bien sûr.
3: Voilà.
1: Les nougats boyés et la famille Boyer qu'on embrasse fort, à qui on pense. Sylvie pense à ça. Est-ce que c'est une bonne idée, chef?
2: Non, c'est pas la bonne réponse.
1: Ah, non, c'est pas ça. C'est pas ça. Allez,
3: on
1: continue.
3: A fait
1: ouais, bah exactement. On élimine au fur et à mesure et on poursuit l'enquête. Merci Sylvie. Bonne journée à vous.
3: Merci. Bonne journée.
1: Merci.
3: Bonne
1: journée. Au revoir. Patricia à Sorgues. Bonjour Patricia.
2: Bonjour Patricia.
4: Oui, bonjour Pascal et Axel.
1: Bienvenue. Oui,
2: c'est ça,
1: chef Axel.
3: Dites-nous, vous
1: pensez à quoi?
4: Moi, on est un petit peu gourmand, je pensais au croquant de Velleron avec la famille Michel.
1: On a de la chance de bien vous entendre, ça a coupé un tout petit peu avant d'entendre les croquants de Velleron et la famille Michel. Là aussi, on est dans la gourmandise, croquant gourmand. Est-ce que ça suffit à faire une bonne réponse, chef Axel?
2: Non, je suis navré.
1: Non.
4: Quel dommage.
1: Ce ne sont pas les fameux croquants de Velleron, excellents par ailleurs, et qu'on salue également toutes les équipes qui sont à pied d'œuvre. Désolée Patricia, ça marche pas.
4: On est en train de temps.
1: Ben oui. Bonne journée à vous. À bientôt, au revoir.
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1: Ça passait mal, hein, le téléphone de Patricia. Je pense qu'on a même perdu en cours sur la fin. Marie est aux Angles. Est-ce que ça passe mieux côté téléphone? Bonjour Marie.
2: Bonjour Marie.
5: Bonjour à tout le monde.
1: Bienvenue Marie. Vous pensez à quoi?
5: Merci. Alors, la confiserie Saint-Denis dans le Vaucluse depuis 1873.
1: C'est basé où, ça?
5: Je sais pas.
1: Ce que vous me dites dans le Vaucluse.
5: J'ai pas plus.
1: La confiserie Saint-Denis, ça vous parle, ça, chef Axel?
2: Pas du tout.
1: Non, moi non plus. Confiserie Saint-Denis en Vaucluse depuis 1873. Bon, ça a le mérite d'avoir été enquêté, en tout cas. Ça, c'est sûr, le boulot a été fait.
2: Au Beaumettes.
1: Au Beaumettes?
2: Oui.
1: Ah ouais, bah voyez, comme quoi, on en apprend des choses. Chef Axel, vous qui savez que la confiserie Saint-Denis est au Beaumettes, est-ce que vous pouvez dire à Marie si c'est ou pas la bonne réponse?
2: Non, c'est pas la bonne réponse.
5: Ben oui, je m'en doutais, puisque vous ne connaissiez pas.
1: C'est pas possible, mais c'est lui qui sait le fin mot de l'histoire, c'est chef Axel, hein, Marie.
5: Ben oui, bien sûr.
1: Bon, alors, ben c'est pas ça, donc ça veut dire qu'on se retrouve une prochaine fois.
5: Bonne journée, au revoir.
1: Merci, au revoir. Françoise Avignon, bonjour.
6: Rebonjour.
1: Françoise.
6: Voilà, moi j'ai pensé à l'entreprise Viande Tyran à Lille-sur-la-Sorgue.
1: Ah oui, la laine, le tissu.
6: Voilà.
1: C'est l'entreprise Brun de Viande Tyran, effectivement, très
6: connue. Brun de Viande Tyran, voilà, oui, excusez-moi.
1: Oh, il n'y a pas de mal. Est-ce qu'on y est, chef Axel, ou pas?
2: Non, on n'y est pas.
1: Bah, toujours pas, non.
6: Non.
1: Bon, oui. On vous fait des bisous, Françoise. Merci à vous. Au revoir.
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1: Bon, allez, dernière chance aujourd'hui de trouver la bonne réponse à cette énigme. C'est une belle histoire de famille du 100% vauclusien. Je rajoute à cette phrase que tout a commencé entre l'opéra et l'horloge. Maintenant, c'est à vous de voir. Vite, vite, 04 90 14 04 04. Bonne chance.
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0: des éclairs.
1: Zao de Sagazon, une voix reconnaissable désormais, la symphonie des éclairs.
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1: Midi moins 10, dernière balade à bord du train pour trouver la bonne réponse à cette énigme. À bord du train Vaucluse Express, chef Axel. On a deux derniers candidats à accueillir, chef Axel. Est-ce que quelqu'un va rajouter son nom dans la liste pour vendredi?
3: Ça
1: pour Spirou
3: bien.
1: Ah, j'aimerais tôt. Trop. Tôt? Non, trop, oui.
3: Trop.
1: Martine est à La Roque-sur-Perne. Bonjour Martine.
3: Bonjour Martine.
4: Bonjour à tous les deux.
1: Une belle histoire de famille du 100% vauclusien. Vous pensez à...
4: Moi, je pense à la confiserie Clavel, à Carpentras.
1: Ah oui, pas évoqué encore, et c'est vrai. Belle histoire de famille, ça aussi, la qualité. La confiserie Clavel, Carpentras.
4: Oui.
1: On dit quoi?
3: Eh non, je suis désolée.
1: Bah non, il est toujours désolé, mais c'est toujours pas ça.
4: Bon. Eh bien, on va réessayer peut-être demain.
1: Peut-être demain, Martine, vous serez la bienvenue. Passez une bonne journée.
4: Merci à vous aussi.
1: Au revoir.
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1: Et on accueille Karine, chef Axel. Ça sera la dernière candidate aujourd'hui. Attention, Karine. Bonjour depuis Avignon.
3: Bonjour, Karine.
5: Oui, bonjour. Bonjour à tous les deux.
1: On vous écoute.
5: Ah, moi, je pense aux établissements Filière sur Avignon.
1: Ah, Filière, la charcuterie. Filière. Ouais, oh, pff,
5: oui, c'est
1: aussi,
5: ça.
1: Quelle qualité. On a vraiment du talent en Vaucluse.
5: Oui.
1: La maison Filière qu'on retrouve au Halles d'ailleurs.
5: Au Halles, oui.
1: Avignon. Oui. Est-ce qu'on est bon là?
3: Non, on n'est pas bon.
1: Ah, on n'est toujours pas bon.
5: Non.
1: Oh là là, c'est pas possible.
5: Tant pis.
1: À demain, Karine, n'hésitez pas.
5: Fois.
1: Ouais, rappelez-nous si vous pouvez.
5: Oui.
1: Merci.
5: Au revoir.
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1: Bon, ben, on va se dire au revoir aussi, chef Axel.
3: Oui.
1: Je suis navrée, ça aurait été rapide mais agréable. J'espère qu'on ne vous dit pas ça trop souvent. Agréable, oui, mais rapide, non.
3: Voilà.
1: On reprend cette énigme demain, pardon, n'importe quoi. Gros coup de fatigue. Demain, donc, nous serons là à 11h pour reprendre cette énigme et vous permettre peut-être de vous offrir la possibilité de gagner vos entrées pour le parc Spirou, hein, vos passes annuelles, 4 passes, valeur du cadeau, pratiquement 400 euros. Allez, à demain, 11h.
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1: C'est un beau roman, c'est une belle histoire. Ça, j'espère qu'on vous le dit souvent pour le coup,
3: oui.
1: Chef Axel. Non, ça va, ça rattrape. Michel Fugain s'invite maintenant dans votre radio à 11h51. À suivre, l'info du Vaucluse et la météo tout à l'heure.
7: C'est

0: Est-ce que vous me croyez si je vous dis que cette chanson éternelle a été publiée en 1972? Incroyable, Michel Fugain et une belle histoire. 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

0: Mike and the Mechanics, ça, c'est un groupe qui a marqué les années 90. Over My Shoulder. Le duo qui marque vos mi-journées et le jeu Au Taquet, c'est presque la mer Foura et passe-partout, hein, puisque Au Taquet cette semaine vous emmène pour un séjour pour 4 personnes à Foura, avec deux nuits au camping 3 étoiles, le Cadoré, une croisière autour du Fort Boyard. Valérie Damido, Eric Bastien sont au Taquet à 12h05, mais ils sont déjà là. Ils sont là.
1: Oula. Et on est mercredi, j'ai déjà deux candidates de la team Damido. Oui, les femmes sont les meilleures. Comment tu vas jouer aujourd'hui, mon petit Eric?
2: Qu'est-ce que vous voulez que je réponde à ça? La suprématie des femmes. ACDC, vous avez votre guitare, vous êtes au taquet. Moi, je suis perdu, je peux rien faire.
1: Allez, à tout de suite, mes petits chéris, ça sera encore une victoire Damido. Oui,
2: ou pas.
0: Ça sera à 12h05 en tout cas.
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0: Nous sommes le 6 mai, bienvenue, belle journée, bon appétit. Merci d'écouter Ici Vaucluse. Il est midi. Les infos, le journal est David Dauba et cette alerte à la bombe, David.
4: Ce matin, effectivement, au collège Alphonse Tavant de Montfavet, à 7h50, les responsables ont reçu un appel téléphonique faisant état d'un engin explosif. Les élèves n'ont donc pas pu entrer dans l'établissement. Les policiers ont défini un périmètre de sécurité avant d'effectuer une levée de doute, comme on dit. Tout est désormais rentré dans l'ordre. Deux suspects toujours recherchés après la fusillade de la rue de Verdi, quartier Montclar à Avignon. Fusillade sur fond de trafic de drogue qui a coûté la vie à un jeune homme de 17 ans. Deux hommes cagoulés ont pris la fuite à pied. Peu après les faits, une enquête pour homicide volontaire en bande organisée et association de malfaiteurs en vue de commettre un crime a été ouverte. Il s'agit de la troisième fusillade dans le quartier depuis le début de l'année et du deuxième décès dans ces circonstances. Un homme happé par un train ce matin, ça s'est passé sur la ligne TER entre Marseille et Valence. Les faits se sont déroulés plus précisément à 8h30 rue Marius Valette à Bolène. La victime est un homme de plus de 80 ans, il est décédé. La circulation a été totalement interrompue entre Pierre-Latte et Orange dans les deux sens. Un retour à la normale est prévu en début d'après-midi.
0: Jusqu'à 6 mois de suspension de permis si vous utilisez votre téléphone au volant.
4: Et même punition avec une simple oreillette Bluetooth. La préfecture de Vaucluse se montre désormais intransigeante concernant l'utilisation de téléphone portable en voiture. La décision entrera en vigueur d'ici le milieu du mois et vous allez l'entendre, bizarrement, les Avignonnais sont plutôt favorables à cette mesure.
5: Oui, je suis d'accord. Mais c'est vrai que c'est un problème. Le téléphone, c'est un problème et c'est un danger.
6: Je suis pour dans la mesure où c'est vrai que ça cause quand même pas mal d'accidents graves.
7: Je pense que c'est normal.
8: Ça vous arrive de l'utiliser ?
7: Le téléphone, souvent.
8: Du coup, là, cette mesure, ça pourrait vous aider à arrêter, disons ?
7: Oui, parce que sinon, ils vont nous aligner, on peut perdre notre permis, et j'ai pas envie de perdre mon permis, quoi.
9: Je pense qu'il a raison, parce que ben, c'est dangereux de conduire avec le téléphone au volant, parce que moi, le premier, quand je regarde mon téléphone, un SMS ou un machin, je sais pas combien de fois j'ai accroché un trottoir, une jante et quelque chose, et j'aurais peut-être pu tuer des gens, parce que je suis abruti de le faire.
4: Un des propos recueillis par Anouk Caron.
0: Projet loin de mettre tout le monde d'accord.
4: Ce projet, c'est celui qui doit voir le jour à Robion. Il s'agit d'une centrale photovoltaïque au sol. Problème, la construction de ce parc d'une dizaine d'hectares se ferait sur un terrain agricole situé au nord de la commune. Il pourrait quand même permettre une production annuelle équivalente à la consommation électrique de 4000 foyers, plus que les besoins de la commune de Robion, qui en compte 2500. Daniel Kling est le conseiller municipal d'opposition de Robion. Un tel projet, pourquoi pas, à condition qu'il soit mieux pensé.
10: C'est un impact visuel sur le paysage. Par ailleurs, il subsiste des doutes sur l'impact écologique. Tout cela nous fait dire qu'il y a d'autres options qui n'ont pas été explorées. On n'a pas exploré l'utilisation de bâtiments publics, des bâtiments industriels, des espaces déjà urbanisés. Et on se dit qu'on pourrait éviter l'utilisation de terres arables. On a énormément de toitures, de bâtiments, y compris de bâtiments publics qui ne sont pas exploités. Là, on est quand même sur un territoire extrêmement fragile. Et ça, c'est ça qui nous inquiète. Voilà.
4: En revanche, pour Patrick Saintès, le maire de Robion, eh bien, ce projet est essentiel.
11: Un projet qui est important. Est-ce qu'on veut concéder un petit peu sur notre confort? Là, il s'agit d'un confort visuel pour être plus neutre dans notre impact carbone, tout simplement. Donc, on parle toujours d'écologie, de réchauffement climatique. Et si on attend toujours sur les autres qui s'y mettent, peut-être on n'avancera pas très très vite. Alors c'est pas le projet de Robion qui va tout changer, bien entendu, mais si toutes les collectivités du territoire arrivaient à être neutres sur leur production énergétique, est déjà un pas en avant.
4: Bon, et sachez que pour tenter de mettre tout le monde d'accord, une réunion d'information est organisée. Ce sera ce soir à 18h30. Elle se tiendra à la salle de l'Éden. Et une enquête publique aussi est en cours. Elle dure jusqu'au 27 mai.
0: Et puis eux, ils sont punis.
4: Les joueurs de l'OM, après leur piètre prestation de ces dernières semaines, ils ont été convoqués hier à la commanderie, c'est le centre d'entraînement du club, pour y passer la nuit. Rebelote la nuit prochaine, c'est un fait suffisamment rare, en tout cas en début de semaine, pour être signalé. De son côté, le PSG va tenter ce soir de décrocher son billet pour la finale de la Ligue des Champions. Demi-finale, le retour face au Bayern Munich, des Parisiens qui s'étaient imposés 5 buts à 4 à l'aller. Un match nul suffit donc aux Parisiens pour poursuivre la compétition.
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4: Une petite journée sympa qui s'annonce aujourd'hui.
0: Ouais, j'espère qu'on vibrera plus devant le match ce soir que pour les couleurs du ciel et surtout les températures. Enfin, les couleurs, ça va encore aujourd'hui. Hein. On aura du soleil, un peu de nuages, normalement pas de pluie. C'est ce que prévoit Météo France. Pas de vigilance non plus. Mais par contre, côté température, ben voilà, c'est un peu le creux de la semaine. Hein. C'est la journée la plus fraîche, entre guillemets, de la semaine. 15 sur le Ventoux, le plateau d'Albion. 19 à 21 en plaine. 16 à Sceaux. 20 pour Visan, Violès, Orange, Apt. 21 degrés pour Bolène, Avignon et Cavaillon. 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
1: Bonjour la France, j'espère que tu vas bien. La France, on est mercredi, c'est la moitié de la semaine, hein, on est content.
2: C'est le middle day. Bonjour Valérie, bonjour à tous.
1: Bon, alors, aujourd'hui, je vais vous faire... J'ai plein de trucs à vous dire. Alors déjà, on va parler du cadeau de la semaine. Hein,

0: Fourra. Deux nuits au camping 3 étoiles, le Cadoret. Wow. Vous allez faire une petite croisière autour du Fort Boyard. Vous verrez le père Fourra, ce sera à la tour, là, avec la compagnie Interil. Et comme on est sympa, on vous invite au restaurant le 31 qui se trouve à Fourra. Bref, que du kiff. Et puis surtout, eh, dis donc, Willy Revelli sera samedi entre 12h et 13h en direct de Fourra. Donc ça fait beaucoup de monde à voir.
1: C'est vrai.
0: Si on gagne pas ça, on gagne quoi?
1: Mais vous gagnez la cafetière, bien sûr, vous le savez.
0: Bah,
1: la cafetière
0: évidemment.
1: Qui nourrit le père Fourra.
0: Bien sûr.
2: Oh, oh voici moi, c'est une charade aujourd'hui.
0: Oh là là.
2: Faut répondre. Mon premier est l'ennemi du bien. Alors?
0: Mon premier est mal.
2: Bien. Mon deuxième est le contraire de court.
0: Long.
2: Forte. Mon troisième veut dire allez, on y va.
0: Go.
2: En anglais.
0: Go.
2: Mon tout est une légende. Je suis
0: Malongo.
2: Tu es forte, wow. Valérie. Malongo, la légende qui vous propose les cafetières 32-12. 32-12, pardon, je ne sais
0: et
2: plus qui est Perry ou qui est Perfoura.
0: Voilà. Bien sûr. Là. Allez, on accueille Agnès, Jérôme, Jingle. Surtout un invité dans notre studio parce qu'on l'a croisé en bas, il était seul, perdu. Fabien Antoniente, comment tu vas?
3: Bonjour. Bah, très bien, je suis très heureux parce que je vous écoute parfois la semaine. Je vis au Pays Basque à Bidart, donc de temps en temps sur radio ici Pays Basque.
1: C'est bien ça.
3: Et voilà. Ici Gascogne, ça dépend. Voilà, je vous écoute et du coup j'ai pris goût. C'est un horaire où on se marre et où on kiffe.
0: Voilà. Eh bah voilà.
1: Ça fait plaisir, merci. Bah,
3: non, voilà. Mais c'est vrai.
0: Mais parce que tout à l'heure il est avec notre Wendy Chouchou parce qu'il sort un livre qui s'appelle On n'attend pas Fabien.
3: Ouais. Alors, on n'attend pas Fabien.
1: Alors,
0: on n'attend pas Fabien.
3: Voilà.
0: Voilà, bien sûr. Avec le string remonté dans la petite raie du cul. Voilà.
1: Tu vas jouer avec nous, là.
0: Bah, on va voir si tu sais aider nos candidats. On va voir si tu vas pouvoir répondre à toutes les questions.
3: Parfois, je suis dans ma bagnole, je ne suis pas meilleur
1: que. Non, c'est pas possible.
0: Ah, mais il y a des questions.
3: Attention, hein.
0: Alors, bonjour Agnès, bonjour Jérôme, comment ça va?
1: Bonjour.
4: Bonjour Valérie.
5: Bon. Bonjour Valérie, bonjour Eric.
0: Eh ben c'est super. Alors Agnès, tu joues avec ici Paris et Île-de-France parce que tu habites Paris.
4: Oui.
0: Voilà. Alors, tu as un petit chat qui s'appelle Laurette.
4: Ah,
6: c'est un amour.
0: Eh oui, parce que tu t'aimes. Bah de toute façon, c'est bien chez Laurette parce que on le sait, quand on a un chat, on vit chez son chat. Donc en fait, tu vis chez Laurette. Et voilà. Et alors, on t'appelle Robocop.
1: Ah bon?
0: Parce que tu.
4: Oui.
0: Bah oui. Et oui, parce que t'as une hanche en titane, c'est ça?
4: Voilà, les copains maintenant m'appellent Madame Robocop puisque je sonne aux entrées de sécurité et ça m'arrive régulièrement. D'ailleurs, c'est très drôle.
0: Ah bah oui.
4: Enfin bon.
0: Ah bah oui.
4: Je suis Madame Robocop, je vais à l'école militaire voir des amis. Tout le monde attend Madame Robocop parce qu'elle va sonner.
0: Eh ben bien sûr qu'elle va sonner celle-ci, alors. Ah là là là là. Bon, alors on espère que le titane va te porter chance. Bah oui, l'idée c'est quand même d'aller voir le père Fourra et puis d'aller à Fort Boyard et tout ça. Alors.
1: Toujours dans le coin le père Fourra.
0: Toujours.
1: Toujours.
0: Ta première question, elle est de vrai ou faux, elle est très simple. Tiens, je te mets une ambiance. Le roi soleil. La la la la la. Emmanuel Moir. Alors, on adore cette comédie musicale. J'adore Emmanuel Moir. Écoute bien, ma chérie. Écoute bien la question. Louis XIV, il a eu un frère jumeau. C'est vrai ou faux? Top chrono, 5 secondes. Il a eu un frère jumeau, Louis XIV, ou pas?
4: Je crois que c'est vrai.
0: Mais non, mon chéri, c'est faux. C'est Alexandre Dumas qui nous a. Mais oui, il nous a inventé ça avec son petit bouquin.
4: Moi, j'ai mélangé avec Alexandre.
0: Mais oui, c'est le masque de fer. Le livre de. Ben oui, le film avec DiCaprio, le bouquin de Dumas. Et non, il n'a jamais eu de frère jumeau. Donc, pas de points, mais tu vas te rattraper.
1: Bah oui, Jérôme, avec ici Occitanie. Ça va, Jérôme, aujourd'hui?
5: Oui, ça va, Eric. Oui, ça va très bien.
1: T'es, voilà. T'es dans ta cave, dans ta salle de bain? T'es où, Jérôme? Là, ça résonne un peu, le truc, là.
0: Oui, parce que.
5: Je suis en dehors parce que je. Je suis livreur, voilà, donc je suis sorti, voilà.
1: Mais ça fait plaisir de savoir que tu es en train de travailler, que tu fais une petite pause avec nous et que tu vas peut-être travailler tout en nous écoutant et en jouant. On va peut-être rencontrer plein de gens avec qui tu as. Voilà, parce que des rencontres sympas et originales, t'en as eu. On en parlera tout à l'heure, parce que quand on est livreur, on voit des gens. Voilà. 48 ans, tu habites à Toulouse, on avait remarqué cet accent du Nord, évidemment, Jérôme.
0: Jérôme sur WhatsApp.
1: Voilà, Jérôme, ça va être compliqué. Il est en Haute-Garonne. Il a une chérie, notre Jérôme. Il a l'accent tous les ans, on l'a entendu. C'est Karine, ta chérie. Et puis, vous avez un enfant ensemble? Oui? Non?
5: Non.
1: Non,
5: pas ensemble. Enfin, chacun.

0: de son côté.
1: Chacun de son côté, voilà. Parfait. Coupe recomposée. Voilà. Dis-moi, on t'appelle Vatanen. Pourquoi tes collègues, tes anciens collègues t'appellent Vatanen?
2: Parce qu'il va vite en bagnole.
0: Eh bien voilà, c'est ça, exactement. Et que je suis blond physiquement, pas...
1: Oui, oui. T'as compris, c'est pas comme le blanc de Gad Elmaleh. Voilà,
2: voilà. Oui, allez.
1: Allez, notre livreur de colis, notre fan de rallye. On va tout de suite jouer avec une question qui vaut un point. Écoute bien, voici un petit extrait. Ah, c'est lui.
2: C'est l'homme à la canne.
1: Dr House.
0: Oui.
1: On va parler de questions de médecine, tout ce que j'adore, bien sûr.
2: Oui.
1: Le BCG est un vaccin contre l'hépatite B. Moi, je l'affirme. Est-ce que c'est vrai? Est-ce que c'est faux? Top chrono, 5 secondes. Le BCG est un vaccin contre l'hépatite B.
0: Faux.
2: Faux.
1: Tu dis que c'est faux, c'est Fabien Antoniante qui va donner la réponse.
3: C'est faux.
1: Exactement.
2: Ah, bravo, Fabien.
1: Oui, oui, le Bassi, Calmette et Guérin protège contre la tuberculose, contre l'hépatite B.
2: Non, pas contre l'hépatite B.
1: Non, pas contre l'hépatite B. Et surtout très efficace pour prévenir les formes graves.
3: Qui n'a pas eu son timbre avec
1: C'est-à-dire que je fais pas partie de la génération de la vôtre, hein, les gars. Voilà.
2: Alors déjà, si tu mettais tes lunettes, tu aurais pu lire tout le
1: résumé. J'ai pas le timbre sur le biceps, moi.
2: Allez, tais-toi donc.
1: Juste une petite piqûre qui se voit pas.
2: Agnès, pas de point. Jérôme, un point est là tout de suite. On a tous dans le cœur un Fabien Antoniente. Allez, Laurent vous le dit, Rock Collection, vous écoutez ici. On vous aime, mes petits canards, à tout de suite.

0: Patti Smith,
1: Laurent Boulzy. T'étais avec le cousin d'ailleurs.
2: Non, j'étais avec son frère, elle est au lycée à 10 ans. Et puis il me disait, bon, tu sais, mon frère va enregistrer un album. Et on disait, oui, t'es gentil, ouais. Mais et finalement, le Camping des Flots Bleus, qui est devenu un nom générique parce que ça vient de cette chanson. Au Camping des Flots Bleus, je traîne des tonnes de cafards. Ouais. Si j'avais bossé un peu, je me serais payé une guitare.
1: Et c'est comme ça que t'as appelé le Camping des Flots Bleus.
2: Ça vient de Laurent Boulzy.
0: Oh là là.
1: Bah, bravo pour cette anecdote.
0: On adore. Eh ben, on recommence la petite compétition avec un jingle de Lady Di. Allez.
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0: C'est notre Lady Di à nous, à la technique. Aujourd'hui, c'est Diane. Oui. Alors, Agnès, qui donc habite à Paris, Robocop pour les intimes. Alors, je ne t'entends pas sonner, mais la hanche en titane, ah là là, mon Dieu. Alors, il paraît que t'es comédienne, que t'as toujours été comédienne, mais voilà. Musicien, voir les magiciens.
4: Qui arrive,
0: hey, tu as été l'élève de Francis Huster.
5: Oui, j'essaie, disons, d'être toujours comédienne, mais oui, ça se passe bien.
0: Oui, bah c'est bien, on fait des petits jobs à côté.
5: Oui, Francis, oui.
0: Ah oui, t'as tourné avec Johnny Depp et Meryl Streep, excuse-nous.
5: Ah, oh, quelle chance, oui.
1: Il y a pire.
0: Ah bah, il y a pire, t'as tourné dans quoi avec Johnny Depp
5: Julie and Julia.
0: Oh, et avec Meryl T'as tourné dans quoi avec Meryl
5: Pardon?
0: Avec Meryl Streep, t'as tourné dans quoi?
5: Dans Julie and Julia.
0: Ah, d'accord, ok, super. Julie and Julia. Le diable s'appuie en
5: C'était vraiment une grande émotion de voir cette grande artiste. Elle est extraordinaire.
0: Bah oui, elle est extraordinaire. Elle est magnifique. Dans Le diable s'habille en Prada, là, elle est super.
5: Oh,
0: oh
5: là là.
1: Et le film au cinéma, là, le 2, là.
0: Bah, c'est ce que je dis.
1: Ah, c'est ça.
0: Alors, il paraît que tu marches beaucoup, tu fais beaucoup de randonnées en Auvergne et t'adorerais faire Compostelle.
5: Oh, ça, merci Valérie. C'est quelque chose qui me tiendrait beaucoup à cœur.
0: Ah oui? Tu as envie de faire un petit bout de Compostelle parce que sinon tu pars 10 ans.
5: Bah oui, disons un peu pour le côté mystique, la spiritualité, c'est quelque chose qui est proche de moi, voilà.
0: Eh ben oui.
5: Je me verrais bien accompagnée par Valérie Damido à Compostelle.
0: Oh, alors mon petit cœur, je t'adore. Mais alors,
1: vous n'allez pas aller loin. Hein.
0: On va pas aller loin, mon petit canard. Au premier restaurant sur la route, elle va s'arrêter, maman. C'est-à-dire. Bon, vaut mieux que tu ailles avec Alexandra Lamy. Elle a fait un film là qui est encore sur les écrans et qui marche bien, qui s'appelle Compostelle. Parce que Alexandra, elle marche. Elle. Moi, je. Voilà.
1: C'est la route du Saint-Nectaire.
0: Moi, c'est la route du Saint-Nectaire. Et...
5: Ah, d'accord.
0: Je peux le faire en poney, si tu veux. Voilà.
1: Pauvre poney.
0: Je serais toi, je fermerais bien physiquement ma bouche. Ma petite Agnès, je veux que tu marques ton premier point avec cette question vrai ou faux. Écoute, il y a une petite ambiance. Le générique d'apostrophe. Ah, oh, Bernard Pivot, l'homme de ma vie. Alors, écoute bien. L'un des auteurs français contemporains les plus lus dans le monde. C'est Marc Lévy. Est-ce que c'est vrai ou est-ce que c'est faux?
5: Top chrono. Oui, c'est vrai.
0: Oh bah dis donc, on n'a même pas le temps de lancer le chrono, dis donc. Et oui, c'est une bonne réponse. Tu sais combien il a vendu de livres? 50 millions de livres. Ah bah ça laisse rêveur, hein. On souhaite que Fabien, il en vende autant. Alors, il est suivi de près par Guillaume Musso, mais c'est Marc Lévy qui s'exporte le mieux. Premier point pour Agnès.
1: Jérôme qui... Est-ce qu'il a des points, Jérôme?
0: J'ai il en a un.
1: Ah, il a déjà un point, Jérôme.
0: Ce qui est bien, c'est qu'il...
1: J'ai pas du tout suivi les points de Jérôme. C'est pour ça. Donc, Jérôme qui est livreur, qui livre des colis, qui s'est absenté quelques instants pour jouer avec nous. Ouais. Oh, qui avait envie d'être policier quand il était petit. Ah oui, j'adore ça. On a joué avec ce titre. Vous l'avez reconnu.
0: Bah, Starsky Hutch.
1: Bien sûr. Tu voulais être plutôt Starsky ou plutôt Hutch, là, du coup, le brun ou le blond?
6: Guy Bonchio, non.
0: Ah ouais, mais c'est le meilleur rôle.
1: Le lieutenant aussi était pas mal. Je sais plus comment il s'appelait, le lieutenant.
0: Ah non, moi c'est Guy Bonchio, le mec il a des bagnoles de Guy. Bah oui.
1: Ah bah c'était une balance quand même, Guy Bonchio.
0: Ouais, mais bon, il a des manteaux de fourrure, il a. Bon, allez.
1: C'est une balance quand même. Bon, pas trop de sport, tu vas pouvoir faire Compostelle avec Valérie, du coup.
0: Bien sûr.
1: Parce que dans ta vie, le sport, c'est qu'un mot. Par contre, tu sais bricoler. Ouais. C'est une bonne chose, ça. Il sait bricoler.
6: Oui. Ouais,
1: tu touches un peu à tout. T'as une formation mécano, en plus.
6: Ouais, voilà.
0: Non, mais qu'est-ce que tu bricoles? Quand on dit bricoler, ça veut tout et rien dire. Tu bricoles quoi, par exemple? Tu peins, tu... Tu maroufles?
6: Ouais, je peins, je jardine, j'ai fait la tapisserie, la toile de verre, le sol.
0: Oh bah dis donc.
1: Il sait tout faire. Ah, il sait même cuisiner. Vous savez ce que c'est sa spécialité, Fabien? Je suis sûr qu'il adore. C'est la tarte aux pommes. Ah, j'aime oui. La tarte aux pommes.
2: Ah oui, oui, avec une glace dessus.
0: Bah, oui, voilà. Ah, oui.
1: Avec de la chantilly dessus. Moi, j'aurais de la chantilly sur la tarte aux pommes.
0: Ah, écoutez, je vous ferai une tarte aux pommes avec la pâte sablée. C'est ma petite spécialité. Ah, allez.
1: Bah, oui. Il aime les spaghettis bolognaises et il sait faire la viande en sauce. C'est un ami, ça, Jérôme. Je suis content de jouer avec toi. Jouons. Pour un point de plus avec cet extrait des Kids United.
4: Le jus d'orange, c'est vraiment trop bon. Quand je le bois, ça me donne des frissons. Le jus d'orange.
1: Ça, c'est les Kids United. Je savais pas qu'ils faisaient du bricolage. Bricolent en même temps qu'ils chantent.
0: Je sais même plus quoi dire. Vas-y, pose ta question parce que.
1: Je savais pas qu'ils
0: bricolaient. La régie est effondrée.
1: T'as remis l'extrait. Ils bricolent, les gars.
0: Fabien, il est en train de prendre des notes pour un personnage ridicule dans son propre film.
1: Il m'a refoulé une sorte de. Ah, c'est des percussions avec des cuillères en mieux. D'accord. À Singapour.
0: À Singapour.
1: À Singapour. Un Français risque la prison pour avoir léché la paille d'une brique de jus d'orange. Vrai ou faux? Top chrono, 5 secondes.
6: Je dirais vrai.
1: Il a léché la paille d'une brique de jus d'orange. Est-ce que c'est vrai ou faux?
2: Oh.
1: Bah non, c'est vrai. Eh ouais, c'est vrai, un Français. Alors, il a 18 ans, il était inculpé après s'être filmé en train de faire ce que je vous ai dit. Ouais. Il est poursuivi pour atteinte à l'hygiène et dégradation des infractions prises très au sérieux dans ce pays, donc à Singapour.
2: Oh là là.
1: Sérieux, hein. Ne le fais pas.
2: Non, on va pas y aller.
0: Non, on va pas y aller. Alors, ça fait 2 pour Jérôme, 1 pour Agnès, et là, tout de suite, ma préférée, ma chouchoute. Allez, la grenade, Clara Luciani. Ah. On adore. Vous écoutez ici, on vous kiffe, mes petits canards. À tout de suite.

0: Grenade, Clara Luciani, 12h25 sur ICI.
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1: Et ICI, nous sommes avec Agnès qui a un point, Jérôme qui a deux points, et Fabien Otoniente qui va rejoindre le studio de Wendy Bouchard pour parler de son livre. Alors, on n'attend pas Fabien.
3: Voilà.
1: Donc il partira sans nous dire au revoir. Alors on va lui dire qu'on l'aime.
3: Je vous dis au revoir. Non, mais parce que j'aime cette émission et j'aime les auditeurs forcément.
1: Attends,
0: un dernier mot pour le foot. Pour ceux qui aiment le foot, demi-finale avec des champions ce soir. Bah, ton pronostic, s'il te plaît.
3: Mon pronostic.
0: Bayern PSG.
3: Le Paris Saint-Germain.
1: Oui. Évidemment.
3: Évidemment.
0: Mais tu t'es pas mouillé, t'as pas donné de but.
1: Bah non, bah moi je.
3: Incapable.
1: Alors Agnès.
0: Va chanter avec nous 2 minutes.
4: Oui.
1: Comme ça, on aimerait déjeuner avec elle.
5: Sur la plage abandonnée.
4: Oh.
0: Ah oui.
1: Bah oui.
5: Coquillages.
1: Alors. Pourquoi ? Parce que tu es sensible à la souffrance animale et que tu trouves que Brigitte Bardot, elle a fait beaucoup pour les animaux.
4: Oui, elle m'a beaucoup aidée parce que moi-même, j'ai fait des sauvetages d'animaux en grande souffrance et j'ai été très touchée parce que j'ai eu la chance de la voir au téléphone un jour. Wow. C'était une très grande dame et elle a fait beaucoup, beaucoup pour les animaux.
1: Eh ben c'est bien. Bon, eh ben écoute, de toute façon toi tu aimes bien les animaux. T'as ton chat, mais oui. Dès que tu peux aider les animaux, c'est un truc vraiment, ça te plaît. Tu adores ça.
4: Oui, encore hier j'étais rue Aubert et ben j'ai fait un sauvetage malgré moi pour un petit chaton qui était exploité pour la Manche, enfin l'horreur. Et puis voilà, il y a une police spéciale, tout le monde peut appeler maintenant d'ailleurs.
1: Eh oui.
4: Et qui vient les chercher quand ils sont en grande souffrance. C'est très bien et je trouve que chacun devrait avoir conscience, surtout s'il a un animal, de ne pas l'abandonner un jour parce que là, c'est...
1: Bah, il faut vraiment être...
4: Les saisons où c'est l'horreur et...
1: Ouais, je suis d'accord avec toi.
4: Je suis hors sujet, excusez-moi.
1: Mais... T'es pas hors sujet, je suis d'accord avec toi. Moi, les gens qui prennent des animaux et qui leur font du mal, comment te dire, je leur réserve des tortures moyenâgeuses. Bien. Alors.
4: Bravo.
1: Mais oui, mon chat, on a mangé deux chiens, un chat, comment te dire. Alors, on va chanter. On va essayer de trouver qui chante. Je vais te mettre trois chanteurs, trois chansons qui s'enchaînent. Il y a un intrus, c'est-à-dire, il y a deux fois le même chanteur. Et il y en a un, c'est pas le même chanteur.
0: Il a rien à faire là, quoi.
1: Et il a rien à faire là, il ferait mieux d'être chez sa mère. Et ben du coup, on va essayer que tu trouves qui est l'intrus. Écoute bien ce mix.

0: Elle écoute même pas jusqu'au bout qu'elle me dit Bachung, celle-ci. Eh ben oui, tu as totalement raison. Le premier, c'était Full Sentimental, Alain Souchon. Osée Joséphine, Bachung. Et ensuite, il y avait Allô Maman Bobo, Souchon. Donc tu as 2 points, mon petit chou. Tu as 3.
1: Allez, Jérôme, justement, il aime bien la chanson. Jérôme, qui joue avec ici au Occitanie à Toulouse, t'adore aller en concert. Et alors, je crois même que t'as été au moins plus de 100 fois au Zénith de Toulouse. Quand même, t'es un acharné, là. Hein.
2: Ah oui. Après, bon, j'ai fait d'autres concerts. Je suis allé à Paris, en Allemagne, partout. Enfin, voilà.
1: T'as vu plein d'artistes. Donc, t'as vu qui,
2: ouais,
1: t'as vu
2: qui? À Paris, c'était il y a 2 ans, Depeche Mode et... Ouais. Et Coldplay, et aussi,
1: Et puis, t'as rencontré plein d'artistes, hein. J'ai vu que t'avais rencontré Benabar, Kali, Jane, t'as même déjeuné avec Stéphane Echer. Énorme! Raccord avec la chanson!
2: C'est ça.
1: T'as même vu les répètes de Matt Pokora aussi. Tout y passe. Connais tout le monde.
0: Matt Pokora qui nous a vachement aidé quand on a refait la déco des hôpitaux pour C'est que du bonheur.
1: Eh ben, c'est bien.
0: Il est super doué en déco et c'est un chouette mec, Matt Pokora.
1: Bon, alors, Jérôme, j'espère que tous ces artistes que tu as vus, que tu as applaudis, qui t'a déjeuné, vont t'aider, qu'on va les retrouver dans ce mix. Il y a 3 artistes, il y en a un qui n'a rien à faire là, tu l'as compris. C'est l'intrus, on écoute bien ton mix.

0: aime à mourir.
1: Qui n'a rien à faire ici?
2: Voisine, hein.
1: Voisine. Oh, la voisine, elle a rien à faire ici.
2: Ouais,
1: enfin,
2: c'est pas vrai, là.
1: Et encore le petit coup de pelle qui va bien, 1989, pour la sortie de ce tube, on a pris un petit coup de pelle.
3: Mais c'est pas
1: c'était
3: grave.
1: Rock Voisine. Et Cabrel, bien sûr, entre deux, ce qui fait un point de plus.
3: Deux,
1: formidable, ça fait 4 pour Jérôme, je suis content.
3: Eh oui, 3 pour Agnès, 4 pour Jérôme. Et là maintenant, c'est l'heure de la réclame et l'actualité de toutes vos régions grâce aux 44 locales de votre radio. Ici, à tout de suite, mes petits poussins.
1: Merci Fabien, tout à l'heure.
3: Merci Fabien.
4: À bientôt.
3: À tout à l'heure chez Wendy.
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2: Je vous rappelle que nous jouons avec Agnès qui a 3, Jérôme qui a 4. 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Alors, Agnès, qui vit à Paris, qui aime les animaux, qui est comédienne, qui a joué avec Meryl Streep. Alors, il paraît que tu cuisines pas. T'aimes pas ça. Ça te... Hein?
3: Non, je suis pas une grande cuisinière.
2: Mais t'aimes pas ça, en fait. Tu préfères aller au resto.
3: Disons que je n'ai peut-être pas ce talent-là.
2: Eh ben, oui.
3: Et j'admire les grands cuisiniers, bien sûr.
2: Mais ben, évidemment.
3: Voilà, oui, moi, je... J'aime la compagnie, tout ça, je suis du signe du taureau, être avec des amis à table, voilà, bon.
2: Alors, il paraît que tu vas dans les restaurants Émeraude, et que c'est des restaurants pour les seniors, c'est quoi? Je connaissais pas, dis-moi tout.
3: Ah oui, ben justement, mais tous les seniors peuvent y aller, quelle que soit leur profession, bien sûr. Ah ben, moi, parisienne, en tout cas, ça existe peut-être pas partout, mais en tout cas, c'est Vive Paris pour beaucoup de choses, on le sait, hein. Et ce sont des restaurants... qui sont ouverts pour les gens retraités selon leur imposition. Et moi, j'y vais parce que c'est vraiment excellent. Il y a des gens charmants de tout milieu professionnel. Et moi, je suis aussi dans un restaurant souvent où il y a la mairie du 8e, donc c'est intergénérationnel, parce qu'en général, c'est pas intergénérationnel. Donc moi, je fonce dans l'intergénérationnel.
2: Bah oui, comme ça, voilà. Tu te fais des copains. Bah oui.
3: Bah voilà, voilà.
2: Et voilà.
3: Et puis, je crois qu'il faut être dans cet esprit.
2: Ah ben ça,
3: quels que soient nos métiers, nos vies, il faut être dans l'intergénérationnel, c'est toujours enrichissant.
2: Et puis, il faut toujours rester avec des copains, comme ça, au moins, tu t'ennuies pas. Alors, écoute, maintenant, tu vas peut-être pouvoir marquer 3 points de plus, c'est la question à choix multiple. Je vais te poser la question, te proposer des réponses, et à mon top chrono, tu auras 10 secondes pour me donner ta réponse. Alors, combien de litres d'eau contient en moyenne... Une baignoire pleine. Combien de litres d'eau contient une baignoire pleine? Alors, 50 litres, 100 litres, 150 litres, ou l'équivalent de mon poids.
4: Vous faites du mal.
2: 22 litres. Allez, alors, combien ça contient une baignoire? 50 litres, 100 litres, 150 litres, mon poids, 22 litres. Allez, top chrono, 10 secondes.
3: 50 litres.
2: T'as dit 50?
4: Elle a dit 50.
3: Oui.
2: Alors, ça, mon chat, c'est pour remplir un pédiluve, hein, parce qu'une baignoire, c'est 150 litres. Et si tu veux économiser l'eau, l'Agence de la transition écologique te conseille de prendre une douche, parce que quand tu prends une douche, tu consommes 60 litres d'eau, mais quand tu prends un bain, 150 litres. Donc, pas de point pour toi.
4: Jérôme, qui a 4 points, qui joue avec ici Occitanie, qui est livreur, avec des colis un petit peu partout. T'as livré beaucoup de choses là depuis ce matin? T'en livres combien par jour, en gros? Je me rends pas compte là.
5: Une soixantaine à peu près.
4: Une soixantaine. Voilà. Et t'as parfois peut-être des petites surprises, tu as des rencontres un peu... tu vois ce que je veux dire, un peu... Hein? Raconte.
5: un petit peu au lit. Ça arrive que les clientes, quand on les livre, elles nous ouvrent la porte et bon, elles sont en petite tenue ou en...
4: Bien sûr.
5: Ou en peignoir ou en serviette. Donc j'ai eu cette
4: elle t'invite à boire un verre ou ça s'arrête à la porte tranquille?
5: Non, je reste professionnel, c'est le travail.
2: Je me demande bien si tu livres un colis à Angelina Jolie qui t'ouvre un peignoir.
4: Non, il va penser à Karine, sa chérie.
5: Bien sûr, bien sûr. Je suis fidèle.
4: C'est Marvin Gaye qu'on vient d'écouter, il me semble, avec cette musique. Et toi, tu dois bien savoir, parce que tu collectionnes des vinyles, t'en as combien, les 33 tours, les 45 tours?
5: Alors, des 33 tours, je dois en avoir à peu près 1500, donc ouais. C'est déjà pas mal.
4: Ah ouais, c'est beaucoup, c'est une belle collection.
5: Ouais. Ah oui, ça fait du poids.
4: Toute la collection...
5: Et après des 45 tours, j'en ai à peu près autant, voire un peu plus.
4: Non, c'est bien, mais t'as de la place pour mettre tout ça? Parce que ça prend de la place quand même.
5: Non, j'ai pas de place.
4: Alors du coup, ça finit où? Tu les mets où?
5: Ça fait la déco,
4: Bon, j'imagine que tu as du Jimi Hendrix dans tes vinyles.
5: Ouais, oui.
4: T'adores, hein?
5: Ah oui.
4: T'aimerais déjeuner avec lui?
5: Ouais. Voilà.
4: C'est vrai que
5: j'aime tout le rock.
4: Comprends pas.
5: Il y a beaucoup de choses, mais bon, c'est vrai que j'aime bien Jimi Hendrix, quoi.
2: Oh, bah, qui n'aime pas Jimi Hendrix?
4: Dis donc, on parlait de Karine, parlons de ta rencontre avec ta chérie,
6: on
4: Karine.
6: On s'est reconnus, on s'est perdu de vue.
4: C'était au travail?
6: On s'est perdu de vue.
5: Pendant le travail, donc, elle est venue travailler, et donc, on s'est rencontrés et. Et bon, ça a bien, ça a matché, mais bon, vu qu'on était chacun
4: voilà.
5: De notre côté, enfin, en couple.
4: Toi, t'étais en couple et elle aussi, a priori, d'accord. Okay.
5: Voilà, c'est ça. Et donc après, bon, le hasard a fait que, je précise que ça s'est fait, naturellement, on va dire.
4: Oui, vous vous êtes livrés mutuellement des choses. Voilà, puisque vous faisiez le même métier, on est bien d'accord, on a bien compris. Non, mais c'est une belle histoire,
5: ok.
4: Non, mais c'est la vie. Oui. Vous étiez tous les deux en couple, et puis voilà, vous êtes rencontrés, vous êtes ensemble, je crois que ça fait un petit moment maintenant, hein, que vous êtes ensemble 6 ans, 7 ans, c'est ça?
5: Ouais, c'est ça, 6 ans.
4: Ah, franchement, bravo, c'est une belle histoire. Allez, je te propose de jouer dès à présent pour tenter de gagner 3 points. Ambiance. Ça, c'est Valérie tous les vendredis.
7: J'ai 4 candidats.
2: Eh oui, c'est moi.
4: T'en as 2 là?
2: Là, j'en ai déjà 2,
4: oui. Bon, on va voir aujourd'hui qui a composé donc la musique que l'on entend à l'instant, à savoir la musique de Star Wars. Voici les propositions. Est-ce que c'est Hans Zimmer, John Williams, Ennio Morricone ou bien Régis, le mari de Valérie Damido, qui compose aussi?
2: Qu'est-ce que j'aimerais que ça soit lui?
4: On s'en prend 10 secondes.
5: Alors, je crois que c'est John Williams.
4: Je peux te dire que Régis compose de la très très bonne musique.
2: C'est vrai.
4: Et qu'il se cache peut-être derrière le pseudo de John Williams. Car c'est bien John Williams qui a composé Star Wars.
5: Et Ennio Morricone en concert alors.
2: Eh oui, c'est beau Ennio Morricone, c'est très très beau.
5: Ah oui, c'était magnifique.
4: 77 Star Wars le premier.
2: Ben voilà, j'ai repris un deuxième coup de pelle.
4: Vous en voulez un troisième? J'étais pas né. Voilà.
2: Alors, ce qu'on va faire, c'est qu'on va tout de suite rappeler les scores.
4: Bien sûr.
2: Agnès 3, Jérôme 7.
4: Merci.
2: Le temps de lancer Claude Nougaro. Et moi, je vais dire,
4: tu verras.
2: Pendant la chanson, je vais m'occuper de toi. Tu vas arrêter ta petite phrase de... Ah, à tout de suite, mes bébés.

0: Voilà qui fait plaisir à Jérôme, mon candidat qui est de Toulouse.
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2: Eh oui.
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2: Nous sommes au taquet avec Agnès qui a 3, Jérôme qui a 7. Agnès, et dis donc, il paraît que tu as participé à l'émission des 12 coups de midi et que tu as gagné plein de cadeaux. Qu'est-ce que tu as gagné?
4: Ah oui, puis c'était très sympathique. Oh, ben c'était l'été, donc j'ai gagné des serviettes de bain, des bouées pour les neveux, les enfants, enfin plein de choses concernant l'été. Et surtout un très bel appareil photo, magnifique. Voilà, ça a été une consolation.
2: Eh ben c'est bien. Alors, on espère que tu vas gagner le voyage à Foura. Alors, il paraît que le voyage le plus impressionnant que tu aies fait, c'est quand tu es rentré d'Équateur, parce que tu avais 10 ans, tu as pris le bateau, et c'était un peu genre le Titanic, il y avait plein de... C'était immense.
4: Ah, oui.
2: Le voyage, ça a duré 2 semaines, et ce bateau qui s'appelait le Marco Polo est passé par le canal de Panama, et c'était énorme.
4: Oui.
2: Et alors?
4: Oui.
2: Paraît que t'as vu des baleines.
4: Ah là là, c'est extraordinaire. Oui, j'avais 10 ans et demi. Et tout le monde a été sur le pont à un moment. Et j'ai vu cette masse énorme. On a vu une baleine avec son jet qui était collé au bateau. C'était un souvenir que j'oublierai jamais.
2: Ah ben
4: c'est
2: oui.
4: La masse comme ça. Et quand on voit maintenant le vice Paul Watson pour les baleines, parce que c'est maintenant c'est un peu périlleux pour elles aussi, les pauvres.
2: Bah là,
4: mais c'est extraordinaire pour une enfant de voir une baleine.
2: Bah, c'est
4: on n'en voit pas tous les jours à Paris, hein, une baleine.
0: Bon, ça dépend des quartiers.
2: Oh là. Mon Dieu.
0: Voilà, des arrondissements.
2: Mon Dieu, ne l'encourage pas, Agnès, ne l'encourage pas, mon Dieu.
0: Oui.
2: Mais t'adores voyager, hein. T'as visité la Thaïlande, l'Italie, la Sicile, et tu aimerais retourner évidemment en Équateur. Ça serait
4: oui.
2: Ça ferait plaisir. Bah oui, voilà.
4: Ça, le destin ne l'a pas fait. Mais ce sont des pays un peu dangereux. Il est possible que vous ne me revoyez jamais et m'entendiez plus jamais à ICI Paris après.
2: Oh, mais c'est pas vrai. Au moins, tu y auras été voir l'Équateur.
4: Oh,
2: alors,
4: bah
2: écoute, il a 7 points. Tu en as 3. Mais là, tu peux marquer 5 points avec la question cash. Tiens, je te mets une petite ambiance.
5: On verra peut-être. Si ça tient toujours.
2: Demain.
5: Le temps qui projette.
2: Alors, écoute bien. Comment appelle-t-on le fait de remettre systématiquement les choses au lendemain? Comment ça s'appelle quand on remet les choses au lendemain? Top chrono, 10 secondes.
4: On reporte.
0: On cherche un nom.
2: Et non, mon chat, ça s'appelle la procrastination, ça s'appelle procrastiner. Et voilà, c'est pas grave, t'as pas trouvé, mais tu sais, peut-être que tu gagneras le bingo.
0: Oui, alors bon, Jérôme est quand même bien parti, là. Avec 7 points en tête, mais enfin, il faut quand même rester sur nos gardes, Jérôme. Avec ICI de Toulouse, notre ami Jérôme et Coralie, notre collectionneur de vinyle, qui adore Jimi Hendrix. On a parlé de ta rencontre, on a parlé surtout que quand t'es livreur, voilà, t'as aussi des rencontres quelque peu, olé olé. Bon, allez, on va pas revenir là-dessus.
6: Ouais.
0: T'es un chanceux, toi, hein. Et quand tu vas dans un casino, avec Coralie, d'ailleurs, qu'est-ce qui se passe?
6: Eh bien, la première fois que je suis rentré, en fait, j'ai gagné 2000 francs à l'époque. C'était,
0: ah ouais.
6: C'était il y a une quinzaine d'années.
0: 300 euros.
6: Et,
0: ah ouais, donc c'est quand même pas mal. Tu joues la première fois. En fait, t'avais perdu et c'est quelqu'un à côté qui t'a dit non, il faut mettre 3 pièces en même temps. C'est ça. Hein,
6: voilà, c'est ça. C'est ça, je jouais en fait, et petit à petit, je jouais une pièce par une pièce, et en fait, il m'a dit non, mais mettez 3 pièces, et je mets 3 pièces, et blam, bling,
0: bling, tout s'est allumé. Attendez, Valérie, tu peux me refaire le bruit de la machine à sous qui gagne?
2: Ouais, j'aime bien.
6: Bling, bling, bling, bling, bling, bling, bling.
0: Mec, il est très fort.
2: Bah, c'est un très bon bruitage, moi. Eric adore ce genre de bruitage.
0: Ah, hein. J'adore ça. Bon, alors, t'as rencontré Véronique Sanson, mais c'était pas la vraie. C'est quoi l'histoire?
6: Voilà, c'est ça. C'est ça aussi, ouais. Voilà, j'étais dans un concert, donc, comme à mon habitude, et je me suis mis à discuter avec des gens à côté, voilà, donc, et la personne, elle me dit, mais je suis Véronique Sanson. J'ai regardé.
0: Et c'était pas elle.
6: Elle avait rien à voir, elle ressemblait pas à Véronique Sanson.
0: Mais c'était son vrai nom. Elle s'appelait vraiment Véronique Sanson.
6: C'est ça.
0: Est-ce que par exemple, il y a une autre Valérie Damidot? Probablement. Quelqu'un d'autre, Valérie, en France, qui s'appelle comme vous?
2: Oui.
0: C'est vrai?
2: Oui.
0: Et tu la connais? Et
2: je la connais très bien même.
0: D'accord, il y a un dossier là.
2: Je la connais.
0: Je vais enchaîner.
2: Enchaîne, ouais.
0: Ça sent le procès là. Bref, eh bien, nous allons tout de suite. Où j'ai secoué un truc là. Voici donc ta question par la fête foraine. Tiens, je le dis, il y a la foire du trône en ce moment avec ici Paris de France qui est ta radio, Agnès. Tu peux y aller avec ta radio en ce moment puisque tu habites en région parisienne. Voici cette question qui vaut 5 points. Quel est le nom des bâtonnets frits? Souvent dégustés avec du sucre, d'ailleurs c'est délicieux, ou du chocolat fondant qu'on trouve dans les fêtes foraines. Top chrono, 10 secondes.
6: Les churros.
0: Churros.
2: Los churros.
0: Ce qui semble plutôt bien. Et...
2: Los donc, churros.
0: Originaire de quel pays?
7: Viva España.
0: Oui. Bah oui, ça vient d'Espagne, c'est les churros. Bravo, bravo, bravo, 5 points.
2: Alors, 12 pour Jérôme, 3 pour Agnès. Là, tout de suite, on va écouter Taylor Swift, mais ensuite, il y aura le bingo qui départagera nos candidats.
0: Excusez-moi, 12 pour Jérôme, non, c'est un sans faute pour Jérôme, vous pouvez juste
2: mais
0: préciser.
2: C'est magnifique, c'est un sans faute pour Jérôme, voilà. Et vive Toulouse, j'ai envie de te dire.
8: Exactement.
2: Eh bien, Up a Light, Taylor Swift, vous écoutez ici. À tout de suite, mes petits chéris.

0: Taylor Swift avec une nouveauté, Hoplite sur ici.
1: Hoplite. Et là, tout de suite, mes petits chéris, c'est la réclame. À tout de suite.
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1: Ici, nous sommes avec Agnès qui a 3, Jérôme qui a 12. Alors, Agnès, dis donc, il paraît qu'en ce moment, t'es la mascotte de l'Hippo Club de Vincennes et que tu te trémousses sur de la musique électronique.
8: Oui ! Oh oui ! C'est merveilleux de travailler avec une jeune équipe complètement décalée, encore plus que moi. J'ai eu 76 ans le 2 mai, attention.
1: Oh là là là là, bon anniversaire. Et alors là, on danse oui. Là-dessus pour l'Hippo Club de Vincennes.
8: Voilà, voilà, c'était Auteuil aussi, on fait Auteuil. Auteuil et Vincennes, on fait les steeplechases, les grands événements, et il faut aimer les chevaux, et je suis bien placée pour aimer les animaux, donc je suis ravie de travailler avec ces jeunes qui m'ont choisi comme mascotte. Pour les hippodromes de Paris.
1: Eh ben, c'est génial, je veux les images, tu les envoies à Maître Coupez. Alors, pour t'encourager à gagner ce bingo, je vais te mettre un petit coup de Charles Aznavour que tu adores et que j'adore.
8: Oh, j'adore.
9: J'habite seul avec maman.
0: C'est pas la même ambiance.
9: Dans un très vieil appartement.
0: Oui.
9: Rue Sarrazade.
0: C'est dans le 15e, une petite rue dans Paris.
9: J'ai pour me tenir compagnie.

0: Maman, travailler.
1: Et voilà. On adore Charles Aznavour. Alors ma chérie, écoute bien. Il faut que tu me redonnes à mon top chrono un maximum de couleurs foncées. Tout ce qui est couleurs foncées, tu me l'énumères. Tu as 10 secondes pour le faire. Max de couleurs foncées, top chrono, 10 secondes.
0: Noir, bordeaux, bleu, rouge.
1: Bon, alors, je vais te prendre le bleu parce que je suis gentille, mais c'est bleu marine qu'il aurait fallu me dire parce que il y a d'autres bleus. Bon, ça fait 3. Allez, 3, c'est bien. Il y avait aussi anthracite, bleu canard, carmin, rubis, vengé, fuchsia, vert bouteille et kaki, marron évidemment. Mais tu m'en as donné 3, c'est pas mal.
2: Bon, Jérôme, merci de jouer avec nous depuis ici, Occitanie. Tu fais quoi cet après-midi? Tu travailles toute l'après-midi là? Tu livres?
3: Oui. Toute la journée.
2: T'as pas de vacances un peu? T'as les ponts là qui arrivent pour le mois de mai, non?
3: Oui, mais je ne fais pas les ponts.
2: Ah,
3: je prendrai peut-être les vacances du côté de Fouras.
2: De Fouras, bah oui, bah c'est le séjour hein, que l'on te propose. Tu connais un peu la Charente-Maritime ou t'as jamais eu l'occasion de t'y rendre?
3: Alors ici, je suis allé pas très loin et j'ai fait. Je suis allé à Ronces-les-Bains, pas très loin de Fouras.
2: Ok. Ouais. Bah, je te souhaite de découvrir cette belle région et d'aller faire un tour autour du Fort Boyard avec croisière.
1: Oui, parce que c'est magnifique le Fort Boyard, c'est sublime. Ah, voilà. Oui. Moi, j'adore. D'abord, j'adore la Charente maritime, j'adore La Rochelle. Et puis, je suis tout le temps en vacances là-bas, j'ai plein d'amis là-bas.
2: C'est vrai, on vous voit
1: souvent. Et j'adore le Fort Boyard.
2: Et le père Fouras adore cette chanson. Pour t'encourager, AC/DC, Highway to Hell, on l'a dit, t'es un collectionneur. Tu veux chanter? Vas-y.
3: Oh là là,
2: j'ai
3: pas dit
2: qu'il pleuve. D'accord. Collectionneur de vinyle, 1500 vinyles, des 45 tours, des 33 tours, AC/DC, Jimi Hendrix, tout ce que tu aimes. Bien, alors, nous allons donc tenter de marquer 10 points à présent. Elle a fait un petit score, hein. Elle a fait 3 il me semble. Il suffit de marquer 4, voilà. 4 bonnes réponses, tu encaisses les 10 points, tu reviens vendredi pour jouer pour ce voyage. Voici ton défi, tu as 10 secondes, on reste dans les couleurs, pour nous citer un maximum, à l'inverse, de couleurs claires. Tout ce qui est couleurs claires, top chrono, 10 secondes.
3: Le jaune, le pastel, le rose clair, le rose pâle.
2: Aïe, mais non.
1: Ben, ça fait...
2: Il y en a 2, voire 3.
1: Il y en a 2, mais pastel, c'est pas une couleur, mon chéri.
2: Et oui,
1: il fallait blanc, beige.
2: Le gris perle, le turquoise, le pervenche, le vert pomme, le vermante.
1: Coquille d'œuf, le rose poudré, le jaune paille.
2: Ça suffit pas. On est que sur 2, là,
1: ouais,
2: c'est ça.
1: 4
2: à 2.
1: Eh bien, ça veut dire que Agnès, tu nous rejoins vendredi pour la finale.
2: Bravo!
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2: 32 dosettes, 6 verres en verre, comme à son habitude.
1: Alors Agnès, à vendredi.
2: Bravo,
1: Jérôme, bravo parce
2: Jérôme.
1: Que tu as très bien joué. Vraiment, bravo, ce jeu est très injuste. Agnès, à vendredi. Jérôme, on t'embrasse très fort.
2: Bisous.
1: Je remercie Diana à la technique, Céline à la réalisation, Laura au standard, Maître Coupez au savoir, Éric Bastien.
2: Oui, j'étais pas mal aujourd'hui dans la drôlerie.
1: Mais Éric Bastien à l'ego.
2: Voilà.
1: Allez, je vous embrasse tous mes petits chéris.
2: J'adore les Lego,
1: j'aime
2: bien
1: demain.
2: Jouer. Ça y est, le Lego. Alors,
4: on n'attend pas Fabien. Mais je sais que vous savez tout.
2: Ah bah
4: mais
2: oui.
4: Aujourd'hui, plus qu'un autre jour, car vous avez reçu mon invité du jour. Formidable Fabien.
2: On lui a payé le café.
1: On adore Fabien.
4: Vous l'avez lu ou pas encore son bouquin?
1: Pas encore.
4: Ah bah, alors, il est très émouvant, il est mélancolique, il est plein de tendresse comme lui. Il se raconte, Fabien Antoniadis, il le regarde pour une fois dans le rétro. Et il peut être frais, fier de ce qu'il a entrepris depuis. Frère.
2: Il est frais aussi.
1: Frère. Hein. Frère. Allez, ma Wendy Chouchou.
4: Ça va bien se passer.
1: Ça va bien se passer.
2: Alors,
1: je vous embrasse, à demain.
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2: Pastis, partant bleu, Wendy sur France Bleu. Mais ça, c'était avant, puisqu'on est sur ici. Qu'il est quelle heure ?
1: Eh ben, il est 13h, vous écoutez ici la meilleure radio. Je vous aime, à demain.
2: À demain, Wendy Bouchard, pour ma France.
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4: Bonjour à tous, merci d'être à l'écoute de Ma France, une France où les fans de foot sont en ébullition à quelques heures de la demi-finale retour de Ligue des Champions. On attend ce soir du foot en grand spectacle. PSG parviendra-t-il à s'imposer face au Bayern et à arracher son ticket pour la finale ? Folie attendue dans les bars, nous sommes près de Caen. 150 passagers toujours bloqués au large du Cap-Vert à bord du navire de croisière sur lequel circule l'antivirus responsable de la mort de 3 passagers. 3 autres personnes ont été évacuées vers les Pays-Bas et des infectiologues se rendent sur ce navire. À la une encore, un porte-conteneur affrété par l'armateur français CMA-CGM a été attaqué alors qu'il franchissait le détroit d'Ormuz. Était-il sous escorte américaine ? Emmanuel Macron indique en tout cas que la France n'était pas visée. Au cœur de vos régions, on vous parle notamment de ce procès d'un dentiste bouché littéralement qui a mutilé des dizaines de patients. Témoignage édifiant de 2 d'entre nous. Nous sommes en Lozère. Et puis à 13h15, on parle à toute la France avec un réalisateur et scénariste de talent qui, pour la première fois, nous raconte son histoire à lui. Fabien Antoniente, d'une cité HLM en région parisienne, jusqu'au top du box-office avec camping, disco, 3 ou 4-0. Alors, on n'attend pas Fabien, c'est un récit plein d'anecdotes drôles et émouvantes. Pour un homme fan de foot, évidemment, on lui parlera aussi du PSG, son club de cœur. Et on commence cette édition avec des nouvelles qui filtrent difficilement du bateau de croisière toujours immobilisé au large du Cap-Vert et qui serait un foyer d'infection à la souche des Andes de l'antivirus. 3 passagers sont morts et les discours inquiétants se mêlent à des messages qui se veulent rassurants. Le risque pour la santé publique globale demeure faible. Voilà ce que dit ce matin le chef de l'Organisation mondiale de la santé. 3 autres personnes en attendant. 2 membres d'équipage souffrant de symptômes aigus, mais aussi un cas contact, ont été évacués à destination des Pays-Bas et 2 infectiologues sont envoyés à bord pour réaliser des tests sur les presque 150 passagers qui ont interdiction de débarquer depuis dimanche et pour lesquels l'angoisse est palpable. Écoutez Jack, c'est un passager américain, il a publié une vidéo émouvante sur les réseaux sociaux.
6: Je suis actuellement à bord du MV Hondius et ce qui se passe en ce moment, c'est très concret pour tous les passagers ici. Nous ne sommes pas que des articles de presse, nous ne sommes pas que des titres de journaux. Nous sommes des gens avec des familles qui nous attendent à la maison. Il y a tellement d'incertitudes, c'est ce qu'il y a de plus dur. Tout ce que nous voulons maintenant, c'est nous sentir en sécurité et rentrer à la maison.
4: Et je vous rappelle que ce navire, le MH Hondius, reliait Ushuaia en Argentine à l'archipel du Cap-Vert. L'expédition a quitté Ushuaia le 1er avril et donc est immobilisée depuis dimanche près du port de la capitale capverdienne. Remettez-nous ça, titre Le Parisien aujourd'hui en France, en ce jour de match retour de demi-finale de Ligue des Champions. 3700 supporters du PSG ont pris la route pour Munich avant la rencontre des Parisiens reçus ce soir par le Bayern à 21h. Et après le festival de buts de la semaine passée, 5 à 4 avec l'avantage pour le PSG. On attend encore Bruno Salomon du grand spectacle. Vous êtes déjà à Munich où l'ambiance monte, évidemment. Vous allez nous faire vivre ce soir cette rencontre. 2 équipes, les 2 meilleures équipes de la saison qui remettent ça ce soir. C'est évidemment de part et d'autre, Bruno, une immense pression.
7: Oui, effectivement, une immense pression, mais avec beaucoup de plaisir. En tout cas, ça va attaquer dans tous les sens pour cette rencontre. Luis Enrique nous l'a annoncé hier. Pas question de baisser la garde face à cette équipe du Bayern Munich. Cette équipe du PSG vient pour gagner, tout simplement. Ils viennent chercher la victoire et donc la qualification pour une deuxième finale de Ligue des Champions. Et Warren Zaïre-Emery, le milieu de terrain du Paris Saint-Germain, qui était hier en conférence de presse, nous a dit, vous avez vu ce qui s'est passé la semaine dernière? Ça va être encore pire cette fois-ci. On va tout donner et on va y laisser un petit peu la santé pour tenter de se qualifier face à cette équipe bavaroise.
4: Ouais, ça c'est beau jusqu'au bout. Les Parisiens qui vont se faire bouger, c'est certain, hein, par une équipe bavaroise que tout le monde annonce toujours comme grande favorite de cette compétition, Bruno.
7: Ouais, c'est la grande favorite, effectivement, mais elle commence un tout petit peu à trembler. Imaginez, ici, dans ce pays où on regardait le Paris Saint-Germain un petit peu avec dédain, désormais, eh bien, le président du Bayern Munich a été obligé de se fendre d'un communiqué auprès de ses supporters pour leur dire qu'il allait falloir faire du bruit ce soir dans le stade et qu'il va falloir, eh bien, faire terrasser cette équipe du Paris Saint-Germain en les poussant à la faute et en poussant derrière son équipe. Bref, on sent quand même que le 5-4 a un peu ébranlé cette équipe munichoise et on se dit que le Paris Saint-Germain a peut-être fait le plus dur en les battant une première fois.
4: Bon, on saura tout grâce à vous. Soirée spéciale dès 19h, Bruno Salomon, rencontre à suivre à 21h sur ici Paris Île-de-France, sur notre appli et sur la chaîne YouTube 100% PSG. Autour de 23h, disons, on saura qui du PSG ou du Bayern rejoindra donc Arsenal en finale de la Ligue des Champions. Merci Bruno, régalez-nous ce soir. Alors que les bars et les restaurants se frottent les mains comme à Hérouville, près de Caen, au Beau Jour, et spécialisé dans la diffusion des compétitions sportives, et ça va être aussi du grand spectacle pour cet établissement. Paul Florquin.
8: C'est le gérant Mathieu Thomas qui en parle le mieux. La soirée était déjà survoltée la semaine dernière pour le match aller.
9: On s'attend à une grosse ambiance. Voilà, c'est aux jours heureux, c'est le lieu pour les matchs. On a différents écrans éparpillés un petit peu partout dans l'établissement. Et à chaque fois, c'est vraiment une super ambiance. Donc effectivement, on prévoit pas mal de choses pour cette soirée-là. Voilà.
8: À commencer par une augmentation drastique des chaises et des tables dans son établissement. Habituellement, le mercredi soir, il ne sert qu'une centaine de personnes.
9: C'est sûr que c'est pas une soirée comme les autres. On est autour des 300-400 personnes pour le match de foot, donc en pleine semaine, c'est pas, on n'a pas toujours l'habitude d'avoir ce nombre de personnes.
8: Et qui dit plus

0: américain de l'e-commerce promet la création de 7000 emplois dans le cloud, l'IA et la logistique, 7000 CDI et donc de nouveaux centres de distribution qui vont sortir de terre. On termine cette édition en musique avec les Rolling Stones, nos seigneurs du rock qui ont annoncé hier deux nouveaux singles d'un 25e album studio. Mick Jagger, Keith Richards, 82 ans chacun, ainsi que Ronnie Wood sont au rendez-vous et le batteur Charlie Watts, mort en 2021, figure aussi sur ce disque grâce à une session d'enregistrement qui a été réalisée avant sa disparition, parmi ces deux titres, In the Stars. Un 25e album des Rolling Stones attendu le 10 juillet.
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0: On poursuit notre actualité dans les régions avec dans le Finistère ce nouveau scandale dans un élevage porcin à Lannilis. Le préfet a suspendu l'activité dès hier en urgence après un signalement de l'association L214 qui pointe des infractions nombreuses, des mauvais traitements, images à l'appui. On y voit des cochons vivants côtoyer des animaux en décomposition dans une hygiène déplorable. Nicolas Olivier.
2: Des locaux insalubres, des cochons vivant dans l'obscurité au milieu des restes de cadavres. C'est ce qu'on découvre dans cette vidéo tournée au mois d'avril par un lanceur d'alerte. De la pure maltraitance, selon Sébastien Arsac, directeur des enquêtes pour L214.
3: On a des animaux qui sont en souffrance terrible dans cet élevage-là, qui deviennent même fous, hein, qui s'attaquent les uns les autres jusqu'à s'entretuer. Pour nous, c'est une situation qui est vraiment hors de contrôle.
2: Un constat visiblement partagé par les services vétérinaires.
3: C'est un élevage qui est passé entre les mailles du filet des contrôles et d'inspection. On comprend pas trop pourquoi de telles situations peuvent perdurer et visiblement pendant des années sans qu'il y ait de réaction plus efficace avant la diffusion de ces images-là.
2: L'exploitation fait partie de la coopérative Evelup, insiste le fondateur de L214.
3: On aimerait bien aussi qu'il y ait une responsabilité, qu'il y ait des engagements de grosses coopératives comme ça qui commercialisent des millions de cochons chaque année, qui puissent aussi s'engager à améliorer les conditions d'élevage intensif.
2: L'association précise que cet élevage de l'Anilis perçoit environ 22 000 euros d'aide publique chaque année.
0: Vous n'aviez peut-être jamais entendu parler des canons français, ces banquets géants organisés dans des lieux d'exception dans notre pays pour valoriser le patrimoine et le territoire, le terroir français. Et une enquête de France Inter hier a pointé les participants racistes et des gestes pouvant s'apparenter pour certains à des saluts nazis, des attaques, disent les organisateurs, qui réfutent tout banquet partisan et politique. Voilà pourquoi à Montélimar, le maire Julien Cornillet refuse d'annuler l'événement prévu vendredi et samedi dans sa ville, avec 2000 participants qui ont réservé leur place. Véronique Narbou a enquêté pour Isidre Mardèche.
4: Effectivement, Julien Cornillet, le maire de Montélimar, ne voit aucune base légale pour interdire la venue du canon français.
5: Le canon français est un événement qui a eu lieu dans de nombreux villes et départements de France. Il n'y a pas eu d'arrêté préfectoral qui l'ont interdit, donc c'est autorisé. Je ne vois pas au nom de quoi j'interdirais quelque chose qui est autorisé.
4: Ludovic Sébil estime au contraire qu'il faut interdire le banquet au nom des risques de troubles à l'ordre public. Il est membre du comité des luttes montilien et redoute des débordements, comme à la mi-avril en Normandie.
6: Il y a quand même eu des saluts nazis à Caen, donc c'est quand même pas rien. Les manifestations racistes ont été claires et établies. Et en plus, les valeurs diffusées par ce genre d'événement correspond pas aux valeurs républicaines.
4: C'est un procès d'intention, rétorque Géraud Delatour. Le cofondateur du canon français réfute toute responsabilité dans les dérives de certains convives.
7: Que parmi tout le monde qu'on a, il y ait potentiellement des gens qui tiennent des propos problématiques et qui auraient échappé à la vigilance de nos agents de sécurité ou autres. Non, on peut pas nous en tenir responsables. Dans ces cas-là, il faut interdire tout rassemblement festif parce qu'on peut y trouver toutes sortes de propos.
4: Géraud Delatour qui assure que ces banquets sont apolitiques, c'est spécifié dans la charte de l'événement.
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1: Et dans Ma France, on vous raconte l'histoire d'un petit garçon qui a rencontré le cinéma un jour au pied de sa cité HLM à Villiers-sur-Marne. Michel Audiard est venu tourner auprès de Fabien Antoniente, finalement, heureux hasard. Il a 12 ans à l'époque, son cœur s'emballe dans cette mise en scène, ce ballet des métiers. Il comprend que la caméra pourra l'emmener toujours dans une autre réalité. Bonjour cher Fabien.
3: Bonjour.
1: Cher Fabien Antoniente, et merci de nous raconter cette vie, la vôtre pour une fois. Si romanesque au fond, dans Alors, on n'attend pas Fabien, c'est la première fois que vous regardez le petit garçon que vous étiez.
3: Oui, c'est la première fois que j'ose regarder un peu dans le rétroviseur de ma vie qui défile assez vite. Et puis un jour, ma maman a dû quitter l'appartement familial dans lequel on a grandi et on s'est retrouvé des frères et sœurs à se séparer les objets qu'elle avait archivés pour nous, tous les objets de notre vie. Et là, en remuant les photos, j'ai éprouvé le besoin de raconter une vie quand même qui n'est pas ordinaire.
1: Bien
3: et
1: sûr.
3: Qui peut donner envie à plein de petits garçons, ou peut-être même des garçons plus grands, ou des filles plus grandes, de oser faire des choses.
1: Parce c'est ça qui est très beau.
3: Oser.
1: Absolument. Alors tout commence en effet dans cet épisode, dans votre chambre d'enfant, alors que votre maman quitte cet appartement familial, et vous vous revoyez, petit gamin des Bornes-Marne, qui rêvait déjà en grand écran. Je racontais cette anecdote de Michel Audiard qui vient donc tourner, ça c'est le hasard de la vie, tout près de chez vous. Qu'est-ce que vous avez aimé tout de suite, Fabien Antoniente, dans le cinéma?
3: Ben dans le cinéma, je voyais parce que j'habitais une cité HLM en bordure d'une voie ferrée.
1: Oui.
3: La voie ferrée passait tellement près que j'avais l'impression qu'on était une famille de garde-barrière. Et puis de l'autre côté, il y avait un bidonville vivaient des familles portugaises qui espéraient un jour repartir au pays.
1: Oui.
3: Et donc c'était notre terrain de jeu. Et puis un jour, un barnum est arrivé, des camions, des acteurs qui ont débarqué dans ce bidonville. C'était inouï. Donc il y avait Bernard Blyane, Girardot, Maurice Birot, Jean Carmet. Que des acteurs que j'admirais, puis c'était sur un film de Michel Audiard. Et ce que j'ai aimé tout de suite, c'est que je regardais de plus en plus comment se passait un tournage, et j'allais de moins en moins à l'école, et je regardais des gens qui se marraient entre eux, qui étaient heureux de travailler entre eux. Donc c'est cette envie de rire et cette envie de transmettre le rire, nous qui ne rions pas beaucoup, parce que mon père était un déraciné qui venait d'Algérie, les pieds noirs, comme on les appelait, et il s'autorisait pas beaucoup à rire, donc j'ai compris que je pouvais m'en sortir un peu par le rire.
1: Oui, cette légèreté qui vous a conduit à devenir réalisateur, vous, le fils de Marcel, français venu d'Algérie, en effet, d'Alphonsine, d'Ille-et-Vilaine, une maman qui, écrivez-vous, Fabien Antoniente, vous a permis de la voir en grand, cette vie, justement, même si on parlait peu de cinéma, même si à l'usage on parlait peu de votre métier. Est-ce que vous diriez, comme Claude Lelouch, que le cinéma, c'est plus beau que la vie?
3: Oui, parce que ça nous permet d'imaginer en XXL et de voir nos rêves en XXL. C'est possible. Et donc je me suis toujours parce que en fait ce que j'aime dans la vie.
1: Que vous êtes un bon vivant, c'est pour ça que
3: non,
1: vous posez
3: la question.
1: J'aime,
3: finalement,
1: la croquer, la
3: je vais vous dire ce que j'aime, c'est que tout est possible. Quand je vois les Français, je me dis tout est possible. Cette envie d'être fraternité.
1: Oui.
3: Quand je vois les Jeux Olympiques, ils étaient heureux. Quand je vois le Tour de France, je vois une France heureuse. Et quand je vois des gens dans la difficulté, des inondations, tout le monde s'entraide. Donc pour moi, je fais partie des gens qui voient le verre à moitié plein,
1: oui,
3: plutôt qu'à moitié,
1: oui,
3: vide.
1: Oui.
3: Et donc je me dis que tout est possible. Donc là, ma vie de cinéma, elle est possible. Et il est possible de rendre sa vie aussi belle qu'au cinéma quand on en a vraiment envie.
1: Oui, et ce qui est très beau chez vous, Fabien Antoniente, ça c'est une formule de vos parents aussi, qui disaient que vous aviez attrapé le sirop de la nuit, puis le sirop de la rue. En vérité, et vous venez de le dire, vous transpirez l'âme française. Vous aimez la France des terroirs, vous aimez le Tour de France, le vélo, la radio qui vous a biberonné, vous écoutiez Europe 1,
3: oui,
1: des
3: beaucoup,
1: gamins,
3: beaucoup.
1: Cette liberté française, cette âme française que vous avez retranscrite dans tous vos films, avec mélancolie, tendresse, délicatesse, humour, évidemment. Et vous êtes en ça, justement, profondément issu de ce rêve français. Vous diriez oui. ça ainsi aussi ?
3: Oui, j'ai rajouté un mot, moi. Mmh. Et puis l'insolence. Oui. Parce que l'insolence qui est un caractère aussi français, un peu frondeur. Un peu, j'ai aimé Coluche, j'ai aimé Jacques Martin,
1: mon enfance. Jean-Yann.
3: Jean-Yann qui pour moi, un maître fondateur. J'adore sa devise. Un peu anarchiste. C'est un art, quoi. Oui. Ni Dieu, ni maître, même nageur. Voilà.
1: L'insolence et le cash. Parce que ce qui est fort avec vous, dans un milieu de cinéma qui parfois peut être un peu polissé, un peu mondain, c'est que vous, vous avez toujours dit les choses, Fabien.
3: Oui, c'est toujours été... C'est un peu la marque de fabrique, mmh. sincérité. Mmh. Mais je pense que le spectateur, les gens, sont toujours, sentent toujours... toujours les choses. Si tout d'un coup ils font de vous, enfin, ils décident que c'est un succès, c'est qu'ils sentent les choses. Donc, ils ont observé dans les films comme Camping une certaine sincérité, oui. une certaine authenticité à ce qu'on parle des gens, des gens de classe moyenne, habillés peut-être en maillot de bain ou en tongs, mais ils ont senti cette sincérité.
1: Bah, ils ont senti que vous sentiez bien les choses, voilà, Fabien Antoniente. Voilà. Alors, vous citez Camping, évidemment, mais même quand vous faites Jet Set, vous sentez bien les choses. Dans Turf, même si ça ne fait pas partie de vos grands succès, vous avez dépeint aussi, justement, la France dans Disco, dans 3 et dans 4-0 aussi, cette France du foot qui palpite et qui, parfois, vient de rien.
3: Ben oui. Mmh. Ouais, parce que quand j'ai découvert ce que c'est que ce carré vert magique dans un stade avec des spectateurs, des joueurs avec des maillots de toutes les couleurs, il y a une magie. Et surtout, moi, j'entendais les gens dans les tribunes avec ce phrasé un peu à la Audiard qui disait quand on faisait un petit pont, mais du grillage ou voilà, il y avait mais une soutane pour pas prendre un petit pont. Mmh. Et ces expressions, moi, j'adorais les entendre parce que bon, on les avait pas à la maison.
1: Oui.
3: Et donc c'était un territoire où je pouvais être un peu parler autrement. Quoi.
1: Et puis ceux qui se ressemblent s'attirent. Alors vous citiez ceux qui vous ont inspiré, de Jacques Martin à Coluche ou Jean-Yann, et puis l'ADN que vous partagez avec la plupart de vos amis, avec Franck Dubosc, évidemment, pour lequel vous avez beaucoup d'amitié, beaucoup d'estime, avec Mathilde Seignier, qui est une amie magnifique, Philippe Guillard aussi, oui. Tout ça dans un milieu un peu particulier. Est-ce que vous vous sentez faire partie de ce qu'on appelle cette famille du cinéma, ou vous avez votre famille à vous, Fabien ?
3: On appartient forcément à la grande famille du cinématographe, mais c'est une famille, on dit que c'est une grande famille, mais enfin, on est surtout des orphelins. Donc moi, j'ai recréé ma famille aussi à l'intérieur de cette famille. Mmh. Bon, je suis peut-être parfois le vilain canard, parce que je suis un peu différent, mais je vois qu'il y a beaucoup de sympathie autour du livre, par exemple.
1: Oui.
3: Et donc, j'en fais partie.
1: Bah j'en oui. fais partie joyeusement. Il y a de la sympathie autour du livre, Fabien Antoniente, parce que vous avez raison de raconter votre histoire qui raconte aussi vos films. Et je parlais de mélancolie, je parlais de tendresse. Vous, que parfois on a un peu cantonné, caricaturé à des films popus, alors que populaire, c'est très beau, précisément. Est-ce que finalement, quand vous regardez dans le rétro, précisément, Fabien Antoniente, vous, qu'est-ce que vous dites ? Que vous avez pris une petite revanche, que vous êtes fier du parcours accompli, tout simplement ?
3: Non, le mot revanche, c'est pas là. Mais je suis content quand même d'avoir pu transmettre une espèce de joie de vivre à des gens qui n'ont pas toujours l'occasion de se marrer. Moi, souvent on m'interpelle, on me dit ah, continuez de nous faire marrer, vous faites du bien. Bon, ouais. Parfois j'ai l'impression d'être un médoc, et ça me fait plaisir d'être un médoc, parce ouais. que voilà. Et puis surtout, je voulais dire que parfois on a des hauts, des bas. Mmh. Parfois décollant. Mais il y a un moment où on croit que plus rien ne peut arriver. Et je voulais leur transmettre cette phrase. Quand il n'y a plus d'espoir, toujours penser au homard dans le vivier du Titanic.
1: Mais bravo, bravo, parce que non, mais ça, je sais que c'est quelque chose vraiment. C'est une formule à laquelle vous pensez beaucoup, Fabien Antoniente, parce que un échec. Ok, c'est dur, c'est un coup dur. Mmh. Et des échecs, vous en avez eu dans ce métier. Mmh. Mais vous êtes toujours dans le mouvement. Il y a toujours un projet derrière.
3: Voilà. Mmh. Voilà.
1: Et ça, c'est ce qui tient.
3: Ben, c'est ce qui tient. Et puis, on se lève le matin, on pose le pied par terre, on se dit, ce que je vais faire, c'est important. Puis, un projet, il faut savoir que ça dure deux ans et demi. Oui. Donc, il faut se lever tous les matins en se disant, ce que je fais est très important. Mmh. Donc, voilà, il faut qu'on y croit.
1: D'ailleurs, vous aimez les gens, on le disait, vous aimez la France, et je crois savoir que vous êtes tombé amoureux du Cantal et que vous avez envie d'y inscrire une prochaine intrigue, Fabien Antoniente.
3: Oui, oui, oui. Ouais. Puis, je suis tombé amoureux du Cantal, de la nature qui est encore épurée. Mmh. pas trop visité par le tourisme. Et donc, ça m'a fait beaucoup de bien cet été. Je suis allé du côté de Mors et j'ai des châtaigneraies du Cantal. Et en fait, j'ai un projet autour des randos et la détox digitale. Parce qu'on est tous un peu dirigés par des algorithmes. Il est temps de s'en débarrasser
1: parfois.
3: Bravo.
1: Les terroirs, les territoires, vous qui adorez la Côte Basque, évidemment. La radio, nous y sommes et vous l'aimez tant. Le cinéma, ô combien. La liberté d'expression et le foot, le PSG. Alors ça, je voudrais qu'on termine évidemment parce que vous êtes là en ce jour de match incroyable. Comment on appréhende, comment on vit une soirée comme celle qui s'annonce quand on est amoureux du PSG, Fabien Antoniente?
3: Déjà, on se réveille, on se dit comment qu'on occupe la journée. Bon, là, je suis content de venir chez vous.
1: Voilà, c'est bien.
3: Mais mais en fait, on attend cette heure-là. Du mieux qu'on peut. Et puis il y a des moments où on se dit ça va passer, des moments où on se dit ça va pas passer. Bon, bref, mon cœur souhaite que ça passe. Ça peut passer si jamais cette équipe résiste et que une des deux flèches, Dembélé ou Kvara, aligne vite à un but.
1: Ouais.
3: Après là, si un but à l'extérieur, on sera quand même content.
1: Ouais, vous la vivez où cette soirée, ce soir à la maison,
3: avec quelques copains, dans une pizzeria où on a l'habitude de se retrouver pour des matchs importants.
1: Ouais, ça se passe aussi entre potes, évidemment, cet amour du PSG dont vous n'oubliez pas qu'il a été conçu par des potes justement. Et vous les citez dans ce livre-là.
3: Ouais. C'était une bande de potes qui avaient tous mis la main à la poche, dont Jean-Paul Belmondo, dont Daniel Echter, et donc ils ont créé ce maillot bleu et rouge avec les initiales d'une radio d'une concurrente. Et en fait, c'était un maillot qui me faisait rêver. C'était les débuts du Paris Saint-Germain. Je dormais avec le maillot, moi. Donc, j'ai encore ce souvenir de l'épaisseur, de la feutrine, du tissu. C'était des maillots en coton.
1: Oui.
3: Voilà, donc c'est un souvenir sensoriel.
1: Et puis le ballon vous a accompagné à la sortie de l'école.
3: Le ballon, parfois, beaucoup. Il rebondit du bon côté, parfois pas du bon côté. Ça dépend.
1: Ouais, c'est ça. Bon, le ballon, le vélo, le cinéma. Fabien Antoniente qui se raconte dans On n'attend pas Fabien. Alors, du HLM au box-office aux éditions Stock. Vous nous dites finalement, comme un grand cri d'amour, qu'il faut profiter de cette vie. Merci des rires, des soleils, des émotions que vous avez pu jalonner aussi dans la nôtre avec tous vos films, Fabien Antoniente. Comme fils, vous témoignez, comme père, vous témoignez, comme amoureux, comme ami, comme copain, comme confident. Mmh. Vous êtes tout ça.
3: Bah oui. Mmh. Bah on est tous tout ça. Mmh. Mais ça fait du bien de revoir parce que les échecs ou les critiques parfois vous donnent pas l'estime que vous devez avoir de vous-même.
1: De vous. Mmh.
3: Donc ça m'a permis d'avoir une petite estime. Peut-être provisoire parce que je suis un inquiet de nature.
1: Vous continuez en tout cas à croire au cinéma avec des films peut-être un peu moins chers, mais vous n'êtes pas de ceux qui sont aspirés pour terminer par ce modèle Netflix ou par celui des plateformes. Fabien Antoniente.
3: Je pense qu'il faut de tout. Moi je regarde beaucoup. Je regarde tous les programmes. Mais moi, j'ai envie de faire encore quelque part de mêler l'envie sauvage que j'avais dans mes premiers films avec une certaine maintenant expérience.
1: Oui. Merci Fabien, merci beaucoup. Alors on n'entend pas Fabien Antoniente. Pour la première fois, vous regardez un petit peu et on vous regarde avec ceux qui ont jalonné votre parcours. Ça commence avec vos parents dans cette cité HLM au bord d'une voie ferrée à Villiers-sur-Marne. Et puis on retrouve tous ceux que vous avez mis en lumière dans vos films. Hommage à Mylène Desmangeaux, à Brasseur évidemment, et puis aux amis de camping et des autres. Merci cher Fabien.
3: Merci à vous, cher Wendy.
1: Et à très bientôt. Soyez à l'écoute de notre radio de proximité. L'info locale, la musique, la bonne humeur, c'est au programme. À demain, 13h.
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2: Bienvenue, bel après-midi en Vaucluse. 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Bonne fête aux prudences aujourd'hui, bon anniversaire aux natifs du 6 mai, comme vous, comme Romane Fraissinet, Tanguy Estanguet, Anne Pario, Christian Clavier, Tony Blair et George Clooney. À l'heure du café, ça tombe bien. Le retour de la musique avant d'accueillir la LPO dans Vraiment Nature, c'est le phénomène Oria et Michel Sardou. Bonne journée en Vaucluse.

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1: Vraiment nature, c'est votre rendez-vous 100% faune et flore vauclusienne avec vous, Ombline. Aujourd'hui, on apprend des gestes simples qui vont inviter plus d'oiseaux à venir chanter et se restaurer dans nos jardins.
2: Et oui, parce qu'une étude prouve que 6 minutes de chant d'oiseaux diminuent radicalement le stress, l'anxiété, la dépression. Donc, autant les faire venir en masse chez nous. Et pour ça, on compte sur vous, Cécile Boule. Vous êtes présidente du groupe local Ventoux de la LPO PACA, la Ligue pour la protection des oiseaux. Alors, dites-nous, comment favoriser facilement nos amis chanteurs dans le jardin.
3: Alors déjà, un jardin, quelle que soit sa surface, le tout c'est de garder des espaces enherbés. Il faut absolument garder, préserver ces espaces enherbés. Pourquoi ? Parce que l'herbe n'est pas uniquement un décor dans le jardin, c'est aussi un lieu de vie, un lieu de ponte et un lieu de nourrissage, aussi bien des insectes que après des oiseaux qui vont se nourrir de ces insectes. Donc ce sont des refuges à la biodiversité. Donc on peut tondre partiellement et laisser beaucoup d'espaces enherbés. Dans ces espaces enherbés, il y aura non seulement de l'herbe, mais il y aura aussi des fleurs, des graminées, et tout ça va servir de nourriture aux insectes. Et plus il y a de nourriture pour les insectes, plus il y a d'insectes, et bien sûr, plus il y a d'oiseaux qui vont venir chercher des insectes essentiellement au printemps. Pourquoi ? Pour nourrir leurs enfants. Parce que les petits des oiseaux ont, comme nos bébés à nous, besoin de protéines pour grandir, et donc c'est à ce moment-là qu'ils vont se nourrir essentiellement de larves, de chenilles et d'insectes. Un dernier conseil, c'est que lorsque l'on, justement, on fait quand même de la tonte, ou on coupe des branches, eh bien, c'est surtout pas d'aller les porter à la déchetterie, ni de les brûler, bien entendu, puisque de toute façon, aujourd'hui, le brûlage n'est pas autorisé pour des problèmes de pollution et de santé. Donc, le mieux, c'est de faire, par exemple, des haies sèches. Donc, on plante des piquets, on fait un petit tracé comme ça, et ensuite, entre ces piquets, on met tous les déchets verts que l'on a. Ça servira d'abri, non seulement aux insectes, mais aussi aux hérissons, par exemple, hein, ou si on fait aussi des tas de pierres sèches, ça permettra aussi aux lézards, aux petits orvets, ou aux couleuvres, de venir s'abriter du froid, et de se laisser réchauffer au soleil quand les premières lueurs du soleil arrivent le matin. Donc ils sont sur leurs pierres et ils se laissent réchauffer. Voilà.
2: Et donc c'est tout simple, encore une fois, on laisse le plus de parcelles sauvages dans le jardin et on entasse proprement nos déchets verts pour en faire des refuges. Voilà, il n'y a plus qu'à, à vous de jouer.
1: Et pour approfondir vos connaissances, le groupe local Ventoux de la LPO propose, dans le cadre des rendez-vous au parc, du parc naturel régional du Ventoux, une sortie ce dimanche de 9h à 11h30, c'est à Faucon. 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

0: À suivre, les infos de 14h, la météo du Vaucluse et la musique de Daniel Lavoie ou Shakira. Michael Jackson sera là aussi, dont le biopic en ce moment sur vos écrans a dépassé les 1,5 million de spectateurs en salle. On écoutera aussi celle qui sera vauclusienne cet été, Véronique Sanson, en concert au Théâtre Antique d'Orange le 26 juillet. Ici Vaucluse, vous a gardé les meilleures places bien au chaud. Restez donc fidèles.
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1: Ici Vaucluse, bon après-midi. Il est 14h.
2: Des nouvelles de ce bateau touché par l'hantavirus. Les trois cas suspects ont débarqué au Cap-Vert pour être transférés aux Pays-Bas. Un autre passager est à Zurich en Suisse. Le navire doit ensuite faire route vers les Canaries. Des infectiologues sont attendus à bord. Trois personnes sont mortes, je vous le rappelle, depuis le début de la croisière, selon l'OMS. Les distributeurs de carburant n'ont pas réalisé de marges abusives depuis le début de la guerre au Moyen-Orient. Le gouvernement va publier les chiffres précis cet après-midi et doit faire de nouvelles annonces, on le sait, des annonces d'aide en début de semaine prochaine. Les acteurs du secteur aérien sont conviés, quant à eux, à 16h30 au ministère des Transports. Un couple d'origine allemande retrouvé mort dans leur maison à Sarreguemines en Moselle hier. C'est le parquet qui l'annonce. La femme a reçu plusieurs coups de couteau. La piste du féminicide est privilégiée. Un homme mortellement fauché en Seine-Saint-Denis alors qu'il tentait de fuir à pied sur un axe routier très fréquenté, l'autoroute A86, après avoir refusé de se soumettre à un contrôle de police. Elisabeth Borne quitte la direction de Renaissance, le parti fondé par Emmanuel Macron. Elle a l'intention de rester simple adhérente, mais va créer en parallèle sa propre structure politique. L'ancienne première ministre le dit désormais clairement, elle ne se reconnaît pas dans la ligne portée par Gabriel Attal. Et puis du football, bien sûr, avec le deuxième acte ce soir d'une demi-finale déjà légendaire de Ligue des Champions. Le Bayern et le PSG s'affrontent à 21h à Munich avec un petit but d'avance pour les Parisiens.
1: 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La météo pour cet après-midi, ça sera bien ensoleillé avec quelques passages de nuages qui ne devraient pas lâcher de pluie. Le vent d'ouest sud-ouest est faible, les températures entre 15 et 21 degrés, 15 sur le Ventoux et le plateau d'Albion, 16 à Sceaux, 20 à Visan, Violès, Orange, 21 pour Avignon et Bolène, 20 à Apt et 21 degrés à Cavaillon. La nuit sera étoilée avec un vent faible mais 0 degré dans le pays de Sceaux et pour demain, soleil du matin jusqu'au soir, quelques nuages, un vent faible, température 17 à 22 degrés demain.
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0: Bel après-midi avec ici Vaucluse qui vous fait chanter en français dans un instant avec Nino Ferrer, Louane et Téléphone. 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
1: Ici Vaucluse se charge de vous trouver de bonnes idées sorties. 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
2: Dans moins d'un quart d'heure, le flash et la météo en Vaucluse pour ce mercredi après-midi. Côté sortie avec Ici Vaucluse, une idée au Pontet ce soir et demain du théâtre au château de Fargues avec la comédie Ne surtout pas déranger et c'est gratuit. À suivre les musiques dans votre radio, Julien Clerc, Vanessa Paradis et le groupe Police.
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1: 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Il est 15h, c'est l'heure des infos.
2: Réunion aujourd'hui au ministère des Transports à 16h30 avec le secteur aérien. Le ministre reçoit les compagnies pour évoquer les perspectives d'approvisionnement en kérosène et la préparation de la saison d'été. On demande que les droits des passagers soient respectés, dit Philippe Tabarot. Les représentants des aéroports assurent qu'il n'existe aucun risque identifié de pénurie pour le moment, ni d'annulation massive de vols pour cet été. Deux membres d'équipage et un cas contact débarqués au Cap-Vert. Ils étaient sur ce navire de croisière, foyer suspecté d'antivirus. Le navire accostera sur l'île de Tenerife dans les Canaries. Sauf cas critique, tous les passagers étrangers seront rapatriés après leur arrivée, indique le gouvernement espagnol. Le chef de l'OMS ne pense pas que la situation soit similaire au début de la pandémie de Covid-19. On apprend cet après-midi la disparition de Pierre-François Veil, président de la Fondation pour la mémoire de la Shoah et fils de Simone Veil. L'ex-avocat est mort à l'âge de 72 ans. Un bateau de l'armateur français CMA-CGM attaqué hier soir dans le détroit d'Ormuz, un navire battant pavillon maltais avec à bord un équipage philippin. Ce n'est en aucun cas la France qui a été visée, a souligné Emmanuel Macron lors du Conseil des ministres en fin de matinée. Le PSG ira-t-il en finale de la Ligue des champions de foot? Verdict en fin de soirée. Le Bayern et le Paris Saint-Germain ont rendez-vous ce soir à 21h à Munich pour le deuxième acte d'une demi-finale déjà légendaire. Tenant du titre, les Parisiens ont un petit but d'avance après leur spectaculaire victoire 5-4 mardi dernier.
1: 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La météo pour cet après-midi, ça sera bien ensoleillé avec quelques passages de nuages qui ne devraient pas lâcher de pluie. Le vent d'ouest-sud-ouest est faible, les températures entre 15 et 21 degrés. 15 sur le Ventoux et le plateau d'Albion, 16 à Sceaux, 20 à Visan, Violès, Orange, 21 pour Avignon et Bolène, 20 à Apt et 21 degrés à Cavaillon. La nuit sera étoilée avec un vent faible mais 0 degré dans le pays de Sceaux. Et pour demain, soleil, du matin jusqu'au soir, quelques nuages, un vent faible, température 17 à 22 degrés demain.
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0: vivre un quart d'heure de chansons françaises avec ici Vaucluse et trois tubes signés Alain Chamfort, Amel Bent et Daniel Balavoine. 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
1: Ici Vaucluse sélectionne pour vous les meilleures sorties, mais aussi pour vos enfants. D'ailleurs, ce mercredi 6 mai, on a trouvé une petite activité hyper sympa. La bibliothèque Secano organise une animation lecture pour les enfants. Alors, ce qui est intéressant, c'est que l'histoire est interactive avec des déguisements et un décor. Ça change des histoires basiques, alors même si l'ambiance reste calme et douce, les enfants pourront participer. C'est immersif, c'est ludique pour les petits à partir de 4 ans. C'est un joli programme pour eux. Le thème pour cette session de mars, on ne la connaît pas encore, c'est une surprise. En février, on a eu le droit à l'amour et l'amitié. En mars, c'était l'égalité filles-garçons. Alors, je suis sûre que le prochain thème va être intéressant et éducatif. En plus, c'est gratuit et sans réservation. J'espère que les enfants vont être contents et si vous ne pouvez pas y assister, il y aura certainement d'autres sessions. Je le rappelle, rendez-vous à la bibliothèque Secano ce mercredi 6 mai à 15h. 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
2: 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D'ici là, vos chansons préférées qui arrivent, FR David, Gauvin Serce et le groupe Gold.
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2: Le Charles de Gaulle se dirige vers le détroit d'Ormuz, annonce le ministre des Armées. Le porte-avions français va se prépositionner dans la région du Golfe en cas de déclenchement d'une mission. Le détroit d'Ormuz, où le porte-conteneur de l'armateur marseillais, la CMA-CGM, a été visé par des tirs hier soir. Détails sur ici.fr. Les distributeurs de carburant n'ont pas réalisé de marges abusives depuis le début de la guerre au Moyen-Orient. Le gouvernement va lancer d'ailleurs une opération transparence à ce sujet. Un baromètre sera publié chaque semaine pour que les Français puissent suivre l'état de la situation. Le risque présenté par le foyer d'antivirus identifié sur un bateau de croisière est faible pour le reste du monde, selon le patron de l'OMS. Pour lui, la situation diffère du début de la pandémie de Covid-19. Le navire doit mettre le cap vers Tenerife, dans l'archipel des Canaries, où il doit accoster dans un délai de 3 jours. De là, les passagers rejoindront leur pays respectif. 3 personnes, je vous le rappelle, sont mortes depuis le début de cette croisière. C'était un homme d'une immense dignité. Salut cet après-midi la présidente de l'Assemblée nationale. On a appris la mort de Pierre-François Veil à l'âge de 72 ans. Le fils de Simone et Antoine Veil présidait la Fondation pour la mémoire de la Shoah depuis juillet 2023. Et puis du foot, bien sûr. Deuxième acte ce soir d'une demi-finale déjà légendaire de Ligue des Champions. Le Bayern et le PSG s'affrontent à 21h à Munich avec un petit but d'avance pour les Parisiens.
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3: Un petit point sur votre météo pour le Vaucluse. Le ciel sera généralement bien dégagé cette nuit. Je dis généralement parce qu'il risque d'y avoir quelques gouttes de pluie de Carpentras à Vaison dans la nuit. Demain, jeudi, du matin au soir, le soleil va largement dominer. Quelques nuages quand même à partir de la fin de la matinée, des dentelles au Ventoux et au Grand Luberon. Pour les températures, on aura 3 degrés sur le Ventoux demain matin, 11 degrés sur le reste du département. Et l'après-midi, ça va grimper jusqu'à 22 degrés. 22 degrés sur Carpentras, Orange ou bien encore Avignon, 17 degrés sur le plateau d'Albion. Beau temps en Vaucluse attendu avec du soleil et sans vent jusqu'à vendredi inclus, avant de retrouver un week-end a priori pluvieux, c'est ce que nous indique Météo France. Fin de cette météo et c'est le retour de la musique, le 16-19. Allez, on est parti.
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0: 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Et salut tout le monde, bonjour à toutes, bonjour à tous. On est là tous les après-midi à l'heure du goûter avec une seule promesse en Vaucluse, c'est l'actu locale, c'est la musique et c'est la bonne humeur. Dans un instant, côté musique, les années 90 arrivent en force, on sera un an avant la Coupe du Monde. Souvenez-vous, 1997, Nathalie Imbruglia chantait Torn, c'est à découvrir dans quelques petits instants. Pour l'heure, j'ai testé pour vous avec Philippe Garcia, jour après jour, on élargit notre champ des possibles en matière d'activité avec le témoignage de nos auditrices et auditeurs qui vont peut-être vous donner envie de faire comme eux. On en parle beaucoup depuis pas mal de temps. Ces cours ont beaucoup de succès. C'est la Zumba. Christelle l'a testée pour nous. Nous étions à la MJC de Monteux.
2: Bonjour, je m'appelle Christelle, j'habite sur Monteux et je viens régulièrement aux cours de Jeannette de Zumba et de danse africaine.
3: Déjà, vous avez la tenue. C'est une tenue entre un peu sportive en même temps et pas trop non plus, quoi.
2: Non, c'est ça, un petit peu coloré, comme toutes les danses qu'on fait avec Jeannette. Elle nous influe beaucoup de passion pour la danse. Elle est bienveillante. Et moi j'ai commencé cette année et je regrette pour rien au monde. Parce que j'aimais bien danser et que je croyais que je dansais bien.
3: Ah, et alors?
2: Il y a un peu des conflits entre mes jambes et mes pieds.
3: Synchronisation.
2: C'est bon, ça.
3: Comme toujours. Hein.
2: Mais Jeannette est très patiente, elle me montre et me remontre.
3: La Zumba, on peut la qualifier comment pour ceux qui ne connaissent pas?
2: Très rythmique, très variée.
3: Et danse africaine alors, c'était peut-être pas prévu au programme ça que vous êtes venu au cours de Zumba, non?
2: Non, mais c'est génial. C'est chorégraphié et des fois c'est un peu spontané. Alors je suis pas du tout sportive et j'avais vraiment envie d'essayer la Zumba. Et j'étais venue faire un cours d'essai et Jeannette, elle a quelque chose en plus. Elle est toujours de bonne humeur, même si on arrive ici avec des problèmes, ben, on les a plus. Et on ressort et ben, on a la patate. On est crampé, mais on a la patate.
3: Voilà. Qu'est-ce que ça vous apporte concrètement?
2: Toute la semaine, je fredonne les chansons. Beaucoup de bonne humeur, en fait.
3: À qui s'adressent les cours de Zumba et de danse africaine?
2: À tout le monde. Les dames plus d'un âge, les plus jeunes, tout le monde.
3: Vous avez dit les dames, mais bon, il y a essentiellement des filles, des femmes, mais il y a quelques garçons quand même.
2: Pas du tout.
3: Il en faut ou pas?
2: Oh, ça serait marrant.
3: Ça serait marrant pour... pour s'amuser d'eux.
2: Il y aurait quelqu'un qui danserait plus mal que moi.
3: C'est pas mal. Rappelez-nous, quand se déroule ce cours?
2: Tous les mardis de 19h15 à 20h45. Et je crois qu'il y a aussi le mercredi à la même heure. Toujours à la MJC de Monteux. Donc venez nombreux.
0: Et si comme Christelle, vous avez envie de tester les cours de Zumba, vous pouvez le faire auprès de la charismatique Jeannette Bernard à la MJC de Monteux. Chaque semaine, nos chargés ont les coordonnées. Ça se passe à la quai de la radio au 04 90 14 04 04. Philippe Garcia, le retour demain.
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0: an 1997 avec Nathalie Imbruglia, bien entendu. Vous écoutez ici Vaucluse, la plus belle des radios du côté de Carpentras, Orange, Avignon, bien encore Vaison-la-Romaine dans un instant. C'est Ultra Moderne Solitude, signé le grand Alain Souchon en 1988. Michel Polnareff avec ses jolies lunettes et ses jolies chansons pour Holidays. Et puis un duo, une nouveauté ici Vaucluse, Jack et Carla, ça s'appelle La Recette. À tout de suite.
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1: 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Numéro 1, participer au quiz du cinéma. Vous pouvez répondre à des questions sur les films, les acteurs et les répliques. Bref, tout ce qui touche au cinéma. C'est organisé par l'Office du tourisme d'Avignon. C'est gratuit, c'est tout public. C'est le samedi 9 mai. N'oubliez pas de réserver. Révisez bien vos films, hein, et surtout une trilogie en particulier. Le deuxième rendez-vous est aussi à Avignon, le mercredi 6 mai à la bibliothèque Renaud Barreau. Un escape game sur Star Wars. C'est certainement un des meilleurs thèmes, en tout cas selon moi. En plus, c'est à faire en famille, avec les grands-enfants, c'est hyper cool. Il faut résoudre des énigmes, bien chercher les indices. C'est à l'occasion de la journée internationale de Star Wars. Oui, ça existe. C'est gratuit sur inscription, alors que la force soit avec vous. 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
3: Très bel après-midi, ici Vaucluse. 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Pour l'heure, c'est le retour de l'humour en tube. Nous sommes comme tous les après-midi avec Fred Ballard, et on va parler du fait d'être adulte. Si l'âge adulte comporte de multiples contraintes, qu'en est-il pour le premier âge? Eh bien, c'est la question posée par Fred Ballard à ses experts en couche-culotte dans l'humour en tube aujourd'hui. Salut Fred.
4: Le bébé humain, c'est nul, ça peut rien faire. Hein. Le bébé humain, tu le laisses seul dans une pièce, ça tient moins longtemps que du basilic. Hein. C'est vraiment, c'est nul. Hein.
5: Bon, alors c'est un constat un peu cash qui manque peut-être un petit peu de nuance, mais c'est vrai que, comme son nom l'indique, le nourrisson est plus proche du tube digestif avec des cordes vocales que du mammifère en devenir.
4: Bébé éléphant, ça oui, tu vois, bébé éléphant, c'est directement prêt pour suivre le troupeau. Bon, un autre décharge, un bébé éléphant, ça reste 600 jours dans le ventre de sa mère. 600 jours, putain, tu fais un déni de grossesse, c'était vraiment inattentif. Enfin, je te le dis franchement, tu sais quoi? Je sentais bien que j'étais ballonné, mais de là, tu sais, 600 jours. Et après 600 jours, t'as un truc de la corpulence de Gérard Depardieu là, qui s'écrase sur le sol, ça fait 140 kilos.
5: Voilà, bon ben, bon appétit. Et merci Guillermo Guise pour cette description tout en finesse d'une mise bas pachydermique. Finalement, on préfère nos petits tubes digestifs hurlants de 4 kilos. Hein, à part réveiller leurs parents la nuit, ils savent pas faire grand-chose, mais ils sont promis à un bel avenir.
6: Tout le monde a déjà été un bébé. C'est normal, vous vous en rappelez pas. Là. On garde très peu de souvenirs de notre époque de bébé parce que ce ne sont pas nos années les plus glorieuses. Mais vous serez pas surpris d'apprendre que tout le monde ici dans la salle a passé les deux premières années de sa vie à se chier dessus et à être en danger de mort en mangeant un raisin.
5: Oui, alors, entre Guillermo Guise et Virginie Fortin, pas sûr hein, qu'on assiste à une explosion des naissances au Québec et en Belgique. En revanche, pour nous exposer de rire, ils en tiennent une couche.
3: Les grandes voix de l'humour. Merci beaucoup Fred Ballard qui reviendra demain avec son humour en tube. À demain.
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0: En voilà un joli souvenir. Oh là là, qu'est-ce que c'était bien. En 1976, Eagles avec Hotel California. Allez, ne bougez pas, on continue comme ça avec notre bonne humeur et la musique qui revient. Une nouveauté ici, Vaucluse, dans un instant. Marine avec Escroc, juste avant les infos de 17h.
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0: Bronze qui beat, c'était Why et c'était en 1985. Le meilleur des années 80 à retrouver également ce soir entre 19h et 20h.
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0: Quelle heure est-il? Il est 17h, bel après-midi, vous écoutez Ici Vaucluse. David Dauba pour toutes vos infos. Bonjour David.
2: Bonjour Florent.
0: Une rentrée retardée.
2: Ce matin pour les élèves du collège Alphonse Tavant de Montfavet en cause d'un coup de téléphone malveillant. Pour faire état d'une alerte à la bombe, les policiers ont défini un périmètre de sécurité. Ils ont aussi fait ce qu'on appelle une levée de doute. Les élèves n'ont pas pu rentrer dans l'établissement, mais finalement tout est rentré dans l'ordre. Dans le Gard, ce sont les élèves du collège du Mourion qui ont été évacués ce matin à Villeneuve-les-Avignons après une odeur suspecte. Plusieurs élèves et des professeurs ont eu des picotements dans les yeux ou dans la gorge. Au total, 8 personnes prises en charge. 4 collégiens transportés par précaution vers l'hôpital d'Avignon après vérification et ventilation. Là aussi, les cours ont pu reprendre normalement. Un dramatique accident ce matin sur la ligne SNCF entre Marseille et Valence. Un octogénaire a été happé par un train à la hauteur de Bolène alors qu'il marchait à proximité des voies rue Marius Valette. Il n'a pas survécu. La circulation a été totalement interrompue entre Pierre-Latte et Orange dans les deux sens avant d'être progressivement établie.
0: Deux nouvelles fermetures administratives décidées par la préfecture.
2: Et la première concerne le Barati, 14 rue Henri Fabre à Bolène. L'établissement devra rester fermé 2 mois pour non-respect de l'arrêté municipal réglementant les horaires d'ouverture. Et puis 2 mois de fermeture aussi pour le Blue Market d'Orange, 30 rue Alsace-Lorraine pour contrebande de tabac.
0: Une réunion pour tenter de mettre tout le monde d'accord.
2: Et ça se passe ce soir à Robion. Partisans et détracteurs du projet de centrale photovoltaïque se retrouvent à 18h30, salle de l'Éden. Le projet doit voir le jour sur un parc d'une dizaine d'hectares sur un terrain agricole au nord de la commune. Le but est de permettre une production équivalente à la consommation électrique annuelle de 4000 foyers. Une enquête publique est également en cours.
0: Ils y sont, ils y restent.
2: Les joueurs de l'OM passent une nouvelle nuit à la Commanderie, le centre d'entraînement du club. Ils y avaient été convoqués hier soir après leur piètre prestation de ces dernières semaines. Et c'est un fait extrêmement rare, hein, généralement, pour un club en début de semaine. De son côté, n'oublions pas le Paris Saint-Germain qui va tenter ce soir de décrocher son billet pour la finale de la Ligue des Champions avec la demi-finale retour face au Bayern Munich. Je vous rappelle le score à l'aller, 5-4 pour les Parisiens, ce qui veut dire que même un match nul suffirait donc pour qu'ils puissent poursuivre la compétition. La météo.
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2: Bon, bah on nous avait dit qu'il ferait beau, finalement il a plu, et puis finalement il refait beau, et puis on n'y comprend pas grand-chose.
0: Et puis peut-être qu'il pleuvra cette nuit de Carpentras à Vaison, mais dans le reste du département, le ciel devrait être dégagé cette nuit, c'est ce que nous dit en tout cas Météo France. Pour demain, jeudi, du matin au soir, c'est le soleil qui va gagner, quelques nuages quand même à partir de la fin de la matinée, mais seulement des dentelles de Montmirail au Ventoux et au Grand Luberon. Pour les températures, nous aurons de 3 à 11 degrés au matin, 3 degrés sur le Ventoux et le plateau d'Albion, 11 degrés sur Carpentras, Cavaillon, Sorgue, mais aussi Villeneuve-les-Avignon. Et pour l'après-midi, entre 21 et 22 degrés, avec ces maximales attendues par Météo France. Beau temps en Vaucluse jusqu'à vendredi inclus. On aura du soleil et pas de vent, s'il vous plaît, avant d'avoir un week-end, a priori, avec de la pluie. 17h03, vous êtes peut-être sur les routes du département, soyez prudents. Là, ce que je vois sous les yeux, ce sont des cartes qui sont plutôt fluides, bien qu'à Avignon, ce sont les ralentissements habituels, départementales qui longent le Rhône, également l'arrivée sur le pourtour des remparts, la roquette Charles de Gaulle encombrée, la route de Tarascon en vous dirigeant vers Rognonat. Vous avez également un petit peu de monde là sur l'avenue de la Croix-Rouge à Avignon en direction Cap-Sud ou bien encore la route de Marseille. Bon pas, absolument fluide pour le moment. Château-Renard, un petit ralentissement en vous dirigeant vers Nove. Si on regarde ce qui se passe à Cavaillon, bah, c'est plutôt pas mal, sauf l'entrée sur Cavaillon par la départementale 973 où il y a un léger ralentissement à l'heure où nous parlons. Et enfin, l'arrivée sur Orange est plutôt tranquille, sauf sur la départementale 907 au niveau du terrain militaire de Coudoulé où nous a été annoncé un accident. Si vous avez plus d'éléments à nous communiquer, on est preneur. 04 90 14 04 04. Vous êtes nos yeux sur les routes du Vaucluse et c'est Dalila aujourd'hui qui vous attend au standard au 04 90 14 04 04.
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0: Un trio, Frédéric, Goldman, Jones. Voici 1, 2, 3. 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

0: Très bel après-midi, vous écoutez ici Vaucluse, 17h09.
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0: Où que vous soyez, Cavaillon, Carpentras, Sorgues, merci d'être avec nous et de nous rejoindre, nous faire confiance tous les après-midi avec l'actu locale, la musique, la bonne humeur et dans un instant, une belle adresse vauclusienne puisque nous allons ouvrir un carnet d'adresses, celui de Maria Ferragu. Maria Ferragu, elle est libraire et elle est à l'initiative de Lire sur la Sorgue. Lire sur la Sorgue, c'est un événement qui aura lieu du 13 au 16 mai avec énormément d'auteurs invités. Il y en aura une cinquantaine avec des artistes aussi. Allez voir le programme, il est complètement dingue. Dans un instant, Maria Ferragu, elle va nous faire découvrir une librairie, mais pas la sienne, non. Nous irons au pied du Ventoux avec elle, ça sera juste après la nouveauté ici Vaucluse, d'un Vauclusien, Christophe Maé, c'est la Lune.

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1: Christophe Maé, le Vauclusien, c'était La Lune. Dans un instant, le retour de France Gall avec Résiste.
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1: Nous ouvrons aujourd'hui le carnet d'adresse de Maria Ferragu, qui est libraire au Passeur de Lille à Lille-sur-la-Sorgue, et puis qui organise, en tant que vice-présidente, Lire sur la Sorgue, l'événement qui en est à sa 6e édition et qui a lieu la semaine prochaine du 13 au 16 mai, avec plein d'artistes et d'auteurs qui sont invités. David Fuenquinos, Virginie Despentes, Douglas Kennedy,

0: Michel Bussy, Paul Gasnier qu'on voit souvent à la télévision dans Quotidien, sera là également.
1: Oui, le samedi soir, en fin de journée.
0: Il a sorti un ouvrage sur sa maman, je crois, c'est ça.
1: Ouais, La Collision, qui est un roman magnifique.
0: Et François Morel également de la partie, Bertrand Badi et bien d'autres à retrouver donc du 13 au 16 mai à Lille-sur-la-Sorgue. Troisième adresse, et vous nous emmenez cette fois-ci à Bédouin. Qu'est-ce qu'on y voit à Bédouin pour vous?
1: C'est un joli petit village, mais moi, en tant que libraire, j'avais envie dans mon carnet d'adresses de vous proposer une adresse de librairie.
0: Ouais.
1: Et en fait, Nathanaël, que j'ai rencontré il y a quelques années, a créé il y a 3 ans à peu près cette librairie à Bédouin. Et j'ai trouvé que c'était déjà un acte courageux, parce que dans le contexte économique actuel, créer une librairie, et d'autant plus dans un petit village comme ça, un peu éloigné, on pourrait se dire... C'est pas forcément un choix facile, et elle a eu ce courage-là, et elle a monté cette librairie, et moi je suis admirative de l'énergie qu'elle déploie. Elle organise des rencontres, elle fait venir des auteurs, elle participe à un festival où elle mélange le pinard et le polar. Elle fait plein de choses.
0: Ouais.
1: Et puis dans sa librairie, ce qui est chouette aussi, c'est que c'est une librairie généraliste, donc on va trouver des tas de propositions. Et puis en même temps, elle fait des choix de papeterie. Elle adore le thé, donc elle a aussi toute une gamme de thé. C'est un lieu un peu original. Elle-même, elle est très accueillante, et donc j'avais envie de partager avec vous une adresse de librairie, parce qu'on a besoin de librairies indépendantes.
0: Vous-même, Maria, vous êtes libraire. Quand on rencontre une autre libraire, on parle de quoi? On parle du dernier ouvrage qui nous a retourné? On parle de comment est aménagée la librairie? De quoi on parle?
1: Par les temps qui courent, on parle un peu business quand même, Et chez toi, comment ça va? Et c'est pas trop dur? Et est-ce que ça marche? Est-ce qu'il y a du monde? Alors on parle de ça, puis on parle de nos lectures, évidemment. Ouais, on a envie de partager quelques coups de cœur.
0: Alors justement, quel est votre dernier coup de cœur? Le dernier bouquin que vous avez lu et vous vous êtes dit, oh là là, ah, celui-là il m'a retourné.
1: Moi j'ai été vraiment bouleversée par le livre de Timothée de Fombelle, La vie entière, qui est un petit bijou. Moi, pour moi, c'est une leçon de littérature, parce qu'il arrive en 80 pages, comme son titre l'indique, à nous raconter une vie entière.
0: Ah ouais.
1: Et on va suivre le parcours d'une jeune résistante qui ne sait pas si elle va passer la nuit. Elle est dans un appartement, elle ne sait pas si de quoi sera fait le lendemain, et elle décide de se mettre à une machine à écrire et de raconter une vie. On ne sait pas vraiment si c'est une vie rêvée, une vie passée, une vie future. En tout cas, elle rêve cette vie à l'écrit, et c'est magnifique.
0: Peut-être le genre d'ouvrage que vous allez découvrir à la librairie L'Astucieuse Renarde, qui est à Bédouin, qui existe depuis 3-4 ans. Merci infiniment de cette adresse. Et demain, vous revenez avec une nouvelle adresse. Nous irons cette fois-ci du côté de Caron. Si.

0: France Gall avec Résiste sur votre radio ici Vaucluse. Dans un instant, Johnny Hallyday avec Je te promets. Puis dans quelques minutes également, le retour d'Émilie Mazoyer. On va parler musique, ou plutôt littérature aujourd'hui, car Olivia Ruiz ne fait pas que chanter. Non, non, elle vient aussi de sortir son troisième roman. Un roman intitulé Bamos, et c'est lui qui nous intéresse dans le décibel de ce mercredi qui arrive dans un instant.
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0: Ah bah je pense que vous l'avez, hein. Quoi donc? Bien le troisième indice pour la phrase mystère du disque rayé. Un petit bout de phrase a été entendu sur ce disque rayé de Johnny Hallyday, je te promets. J'espère que vous avez bien noté ce bout de phrase. Et à la fin de la semaine, vous pouvez ainsi reconstituer la phrase mystère dans sa globalité. Vous nous la donnerez, cette phrase mystère, sur notre site ici.fr. 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
0: C'est le moment de retrouver Décibel, 17h27, toute l'actualité musicale avec Émilie Mazoyer et au sommaire, un rappeur, Snoop Dogg, une chanteuse, Véronique Sanson, et une autre chanteuse, mais qui est aussi écrivaine, Olivia Ruiz, dite la femme chocolat. Bonjour Émilie Mazoyer.
3: Salut tout le monde. Émilie, au rapport pour votre dose quotidienne d'actualité musicale. Un jeune rappeur et chanteur devient officiellement vieux aujourd'hui. Bon, non, on va pas dire vieux, disons adulte. Yeah.

0: Né le 6 mai 1986 à Kinshasa, Gims fête ses 40 ans. Belle étape et bon anniversaire. La cérémonie des flammes, l'équivalent des victoires, mais pour les musiques de Jones, l'a sacré artiste masculin de l'année. Et c'est mérité, Gims a été le chanteur le plus écouté en France en 2025. Concernant sa mise en examen pour blanchiment aggravé, il est placé sous contrôle judiciaire, ce qui ne change rien à ses projets de tournée d'été. Gims sera tête d'affiche de grands festivals comme les Solidays, les Franco de La Rochelle et les Vieilles Charrues. Olivia Ruiz vient de sortir aux éditions Lattès un nouveau roman intitulé « Bamos ».
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0: « Bamos », le troisième roman d'Olivia Ruiz, raconte l'histoire de Lola, une femme de 45 ans qui décide de partir parcourir le monde pendant un an avec son petit garçon, Ennio. Phénomène du rap américain depuis les années 90, Snoop Dogg, bientôt 55 ans et 35 millions d'albums vendus, a donné le feu vert à un projet de film sur sa vie.

la vie de Snoop Dogg, contrairement au film sur Michael Jackson, ça va pas être possible d'édulcorer le récit. Hein. Déjà parce que Snoop est encore en vie, et aussi parce que les histoires de gang, de drogue, de meurtre, de prison, et de filles aussi, hein, il y a du bon temps dans la vie de Snoop. Bref, toutes ces histoires sont déjà racontées par le principal intéressé dans ses tubes. Il n'y a plus qu'à mettre tout ça en images. Début du tournage cet été, les producteurs prévoient une arrivée dans les salles en 2028. Véronique Sanson prolonge sa tournée et ça se passe de nouveau avec votre radio préférée. 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

Chanson sur ma drôle de vie de Véronique Sanson, bien sûr. Et merci beaucoup, Émilie Mazoyer, pour ce décibel. Décibel grand format, le retour, c'est ce soir 20h, avec en invité Skip the Use. Ce groupe a sorti un nouvel album qui s'appelle Love and Anxiety. Il est sorti le 24 avril dernier. Ils ont annoncé dans la foulée une grande tournée qui devrait démarrer à partir de la fin de l'année 2026. Et ils nous en parlent de tout ça tout à l'heure, 20h, chez Émilie Mazoyer dans l'émission Décibel. Voici Lewis Capaldi pour continuer. Wish you me the best.

0: 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C'était Lewis Capaldi. Dans un instant, Maxime Le Forestier avec Né quelque part, ainsi qu'une nouveauté ici Vaucluse, M Pokora quand même. Et puis dans 10 minutes, on va grimper. Ouais, on ira ensemble dans un super lieu réputé pour l'escalade en Vaucluse. Il y a un festival de l'escalade qui se prépare et qui nous attend.
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0: À vos côtés, en effet, sur les routes du département. Notez que ce soir, si vous devez circuler sur l'A7 entre 21h et 6h, il y a des travaux de réfection de la chaussée qui vous attendent. Ils concernent la portion entre Avignon et Orange. L'échangeur d'Orange Sud numéro 22 sera donc fermé dans les deux sens. 21h, 6h du matin. Vous êtes actuellement sur les routes du Vaucluse. Soyez prudents. Si vous êtes vers actuellement Carpentras, eh bien, sachez qu'on a quelques ralentissements qui nous attendent, notamment sur l'avenue du côté de l'avenue Bel Air. Voilà pour les infos qui tombent à l'instant. Du côté d'Orange, c'est plutôt un ralentissement en arrivant sur Orange par la départementale 907. Cavaillon, un petit ralentissement tout mini sur le cours Bournissac. Et à Avignon, enfin, c'est la départementale qui longe. Le Rhône qui est un petit peu au ralenti. Vous avez aussi le pourtour des Remparts. Et puis la rocade Charles de Gaulle, ou bien encore la route de Marseille, avenue Pierre-Sémard. Et la route de Tarascon en vous dirigeant vers Rognonnet. Cet après-midi, ce qui est pas mal, c'est que ça roule bien du côté de Bompas. C'est ce qu'on nous annonce. Vous avez vous aussi des infos à nous donner concernant l'état de trafic en Vaucluse. N'hésitez surtout pas, on vous attend au 04 90 14 04 04 04 90 14 04 04. En ce qui concerne la SNCF, avec le trafic ferroviaire, ça roule plutôt pas mal. Pas de gros retards à vous annoncer.
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0: Voici un grand classique. On appelle ça ici un collector. C'est Maxime Le Forestier avec Né quelque part.

0: La nouveauté ici Vaucluse d'Empokora, c'était quand même. Dans un instant, The Pointer Sisters arrive. I'm so excited.
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0: Cet après-midi, on va découvrir l'escalade dans le vallon de l'Aigue-Brun à Buoux. Rendez-vous au Festival international d'escalade loisirs du 14 au 17 mai, donc de jeudi jusqu'à dimanche. Ça s'appelle Escalade à Buoux. Françoise Lepron, bonjour.
3: Bonjour.
0: Vous faites partie de l'association Aptitude et vous êtes l'organisatrice de Escalade à Buoux dans le milieu de la grimpe. On vous surnomme également Snoop.
3: Tout à fait.
0: C'est ça. Bon, c'est pour qui Escalade à Buoux?
3: Bah en fait, c'est pour tout le monde. Si vous avez besoin d'encadrement d'escalade, on peut commencer à vous encadrer à partir de 4 ans jusqu'à point d'âge dans des différentes formes d'escalade, des rappels, de l'escalade sur bloc, de l'escalade avec corde, la randonnée comptée aussi.
0: Alors vous qui êtes une grimpeuse, le site de Buoux, il est mythique en escalade, pourquoi ?
3: Bah en fait, ça a été un des premiers sites qui a été reconnu après, si vous voulez... Cette version où on faisait de l'escalade pour aller en montagne, en fait, à un moment donné, les grimpeurs, ils se sont dit, ça serait sympa d'améliorer la chose. Donc, en fait, ils se sont mis que à grimper. Et en fait, Buoux a été une des premières falaises où il y a eu les plus dures voies équipées en référence à des cotations qui étaient déjà dans du 8, qui étaient dans les années 80, qui étaient une référence internationale et la plus forte, quoi.
0: Et lors de ce festival, justement, Escalade à Buoux, on va découvrir des films en lien avec le monde de la grimpe et on commence avec le film de la personne qui a fait connaître l'escalade à beaucoup et qui a un lien avec Buoux. C'est qui et c'est quoi ce film ?
3: Alors c'est un film de Jean-Paul Janssen et qui met en avant le grimpeur qui s'appelait Patrick Hetlinger parce que depuis il est décédé. Et en fait c'est un film qui représente plusieurs éléments. D'abord c'est la première fois que le grand public découvrait l'escalade. Ensuite l'homme Patrick Hetlinger qui était quand même quelqu'un de remarquable à l'époque. Hein. Et puis la falaise de Buoux, le Buoux qui est connu internationalement. On dit souvent que voilà, on est un grimpeur, on est vraiment un grimpeur qui est venu grimper à Buoux.
0: Ce premier film était à Buoux et ça s'appelait La vie au bout des doigts. Il y a trois soirées films qui sont proposées pendant votre festival. Pendant quelques jours, vous allez donc nous présenter toutes les facettes de l'escalade. C'est pour tout public, hein, ceux qui savent déjà grimper et puis les non-grimpeurs dont je fais partie d'ailleurs. On pourra découvrir l'escalade avec différents ateliers. Alors, faut le dire, les ateliers sont très peu chers. On va être accompagné pour grimper pour seulement 15 € si on souhaite être accompagné la matinée. Ça coûte combien en général si on souhaitait être accompagné pour une matinée? Le vrai prix,
3: souvent,
0: ça serait quoi?
3: Alors, voilà, accompagné par des professionnels, on peut tomber, enfin, suivant le nombre de personnes, mais c'est entre 50 et 80 € la matinée.
0: Rien à voir. Il y a un truc qui est marrant, c'est la baby escalade, c'est ce que vous proposez, c'est l'escalade pour les plus jeunes. On peut commencer à escalader à partir de quel âge?
3: Alors, ce qu'on propose, c'est à partir de 4 ans, mais il y a des groupes qui existent et où on commence à l'âge de 3 ans. Hein.
0: Il y a beaucoup de gratuité dans ce festival, les films sont gratuits, la musique également parce qu'il y aura des groupes le soir, gratuité également d'autres animations. Rendez-vous pour faire de l'escalade dans le vallon de l'Aigue-Brun à Buoux avec ce festival international d'escalade loisirs. C'est du 14 au 17 mai, jeudi prochain jusqu'à dimanche. Ça s'appelle Escalade à Buoux. Merci Françoise Lepron d'être passée par ici.
3: Merci à vous aussi. Ouais.
0: On vous souhaite un bon festival de l'escalade. Dans 3 minutes, on vous offre des invitations pour aller applaudir des humoristes et notamment l'humoriste Titoff qui va passer par Avignon. C'est juste après The Pointer Sisters. Voici I'm So Excited. Je vous souhaite un très bel après-midi à 17h47. 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

0: Pointer Sisters, I'm so excited. Merci d'écouter Ici Vaucluse.
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0: 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D'après vous, où est né Titoff? C'est ma question. Est-ce qu'il est né à Marseille, à Cavaillon ou à Paris? Où est né Titoff, l'humoriste? 04 90 14 04 04. Bonne chance.
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0: 17h54.
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0: C'est ici Vaucluse et tous les après-midi on a des cadeaux. En l'occurrence, on vous invite à Avignon Expo plus la soirée de l'humour qui aura lieu le vendredi 15 mai à 19h à Avignon Expo. Et c'est Nathalie qui est avec nous. Bonjour Nathalie.
8: Oui, bonjour Florent.
0: Nathalie, vous êtes où?
8: Je suis à Monteux.
0: À Monteux, très bien. Nathalie, on posait la question suivante il y a un instant. Où est né Titoff qui fera partie du plateau de la soirée de l'humour le vendredi 15 mai à 19h, une grande soirée de l'humour avec Franjo et Titoff à l'Avignon Expo. Il est né où Titoff? Dans quelle ville?
8: Je pense qu'il est né à Marseille.
0: Il est effectivement né à Marseille. D'ailleurs, ça s'entend un petit peu quand il parle. Je proposais Paris, mais il n'a pas vraiment l'accent parisien, on ne va pas se mentir. Hein.
8: Ah non, Paris, non, c'est pas ça. Hein.
0: Non, bon, on le salue Titoff en tous les cas. Et vous allez aller l'applaudir, parce qu'effectivement, il y a des soirées avec des spectacles et des humoristes en l'occurrence. Là, c'est le 15 mai, le vendredi, avec Franjo, avec Titoff. Et avec qui vous comptez y aller, Nathalie?
8: Avec mon compagnon.
0: Très bien, bah vous allez passer un bon petit moment là-bas à Avignon Expo, qui se tient du 14 au 17 mai au parc exposition d'Avignon avec près de 160 exposants, des animations gratuites toute la journée, des spectacles, des ateliers, un espace culinaire, un espace jeux vidéo. Je sens que vous êtes très jeux vidéo, vous, Nathalie.
8: Pas trop, non, je suis pas trop restée.
0: Regarde quel nez creux. Bah, pas du tout.
8: Artisanal, moi.
0: Artisanal. Il y aura aussi des choses en lien avec l'artisanat. Et puis, si vous aimez les pirates, il y aura une expo autour des pirates. Je vous souhaite d'avance une belle Avignon Expo 2026. Quelle est la radio qui vous offre les plus beaux cadeaux en Vaucluse?
8: Ici Vaucluse, bien sûr.
0: Absolument, Nathalie. Je vous embrasse. Belle soirée du côté de Monteux. À bientôt.
8: Merci beaucoup, à bientôt, au revoir.
0: Voici The Beach Boys avec Kokomo et dans un instant également les infos, le journal 18h.

0: Ah, quand on écoute cette chanson, on a envie de faire du surf. Hein. The Beach Boys avec Kokomo, c'était les années 80, nous étions en 1989. 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
0: Et merci de démarrer votre soirée avec Ici Vaucluse, il est 18h. Les infos, le journal, David Doba, bonsoir.
2: Bonsoir.
0: Lutter contre la désertification des centres-villes.
2: Et notamment à Montfavet, où les habitants cherchent un boucher. Jusqu'en juillet dernier, un certain nombre d'entre eux avaient l'habitude de se servir chez Pierrot, une boucherie-charcuterie traditionnelle. Mais voilà, depuis le commerce, placé en liquidation judiciaire, a baissé le rideau. Commerce qui avait été repris quelques mois plus tôt par un couple, mais qui n'a pas réussi à le faire prospérer. Depuis, les habitants du quartier n'ont donc plus de boucherie. Ils sont obligés de se rendre dans les centres commerciaux. Sabine, par exemple, habite à Montfavet, et c'est une ancienne grande habituée de ce commerce, et elle aimerait qu'ils connaissent donc une nouvelle jeunesse.
3: Les week-ends, là on a les barbecues qui vont pas tarder à arriver, ça y est, on a le beau temps qui arrive. On est obligé aujourd'hui de prendre sa voiture ou d'aller dans la grande distribution. Ça fait un peu loin. Moi je suis à 10 minutes à pied. Je veux dire, je viendrai à pied chercher mes merguez, mes saucisses et toutes mes côtes pour faire mon barbecue le week-end. Oui, effectivement, un commerce vivant, ça rapproche tout le monde. Hein. Et j'avoue que si la boucherie demain revient ici à Montfavet, je pense que ça va redonner du dynamisme à la commune.
2: Et si vous voulez faire plaisir à Sabine, que vous êtes intéressé pour reprendre la boucherie, on vous a mis toutes les infos, ça se passe sur ici.fr. Puisque l'on évoque les commerces fermés, eux ne l'ont pas vraiment choisi, mais sur décision administrative, ils vont devoir baisser les rideaux. Décision de la préfecture, en l'occurrence, pour le Barati, 14 rue Henri Fabre à Bolène, qui va devoir fermer durant 2 mois pour non-respect de l'arrêt municipal réglementant les horaires d'ouverture. Situation identique pour le Blue Market, situé 30 rue Alsace-Lorraine à Orange. Là, les autorités lui reprochent de la contrebande de cigarettes. Un homme et une femme de 29 et 28 ans déférés devant la justice aujourd'hui. Ils comparaissaient pour vente de stupéfiants au cours des perquisitions. Plus de 10 000 euros en liquide avaient été retrouvés, mais l'enquête a surtout permis de localiser une autre cache où a été découvert 4 kilos d'herbe, 8 armes, 6 carabines, un fusil à pompe et une arme de poing en dehors de Cavaillon. Les investigations se poursuivent sur cette affaire. Un réveil musclé pour deux hommes d'une vingtaine d'années. Hier, quartier Montclar, à 6h, les policiers du RAID se sont présentés à leur domicile rue du docteur Colombe. Au cours d'une perquisition, les forces de l'ordre ont retrouvé un pistolet automatique, des munitions, de la drogue et 1600 euros en liquide. Les deux individus originaires de région parisienne étaient bien connus des services de police. Ils ont été placés en garde à vue. L'un d'eux était d'ailleurs sorti de prison il y a tout juste 2 mois. Ils seront présentés devant la justice demain.
0: Une alerte à la bombe.
2: Ce matin au collège Alphonse Tavant de Montfavet, les responsables de l'établissement ont été alertés par un appel téléphonique. Tout cela s'est passé peu avant 8h. Rapidement sur place, les policiers ont alors défini un périmètre de sécurité avant d'inspecter le collège. Et les élèves, finalement, ont pu retrouver les salles de classe en fin de matinée. À Villeneuve-les-Avignon, dans le Gard, c'est une odeur étrange qui a obligé les élèves du collège du Morion à évacuer le bâtiment ce matin. En fin de matinée, les collégiens, les professeurs ont été pris de picotements aux yeux et à la gorge. 4 collégiennes connues pour des troubles asthmatiques ont été transportées par précaution vers l'hôpital d'Avignon. Là aussi, après vérification, finalement, rien de grave et les cours ont pu reprendre.
0: Circulation rétablie sur les rails.
2: Depuis le début de l'après-midi, sur la ligne Marseille-Valence, en l'occurrence, ligne qui avait été totalement interrompue ce matin entre Pierrelatte et Orange, dans les deux sens. Peu après 8 heures, un homme avait été fauché par un train à la hauteur de Bolène, âgé de 84 ans. Il n'a pas survécu.
0: Avis aux jeunes sportifs.
2: En tout cas, si vous aimez le rugby à 13, à la rentrée prochaine, le lycée Charles de Gaulle d'Apt va accueillir 35 jeunes qui vont composer la nouvelle classe du pôle Espoir Provence Rugby à 13. Cursus jusqu'à maintenant suivi à Salon de Provence, mais déplacé pour des questions de logistique. Il faut savoir quand même qu'un quart des jeunes diplômés deviennent des joueurs de haut niveau. L'idée est aussi de développer la filière féminine. 4 joueuses feront d'ailleurs partie de l'aventure dès septembre, avant de passer à la vitesse supérieure, comme l'espère en tout cas Florian Chautard. C'est le conseiller technique national et coordinateur du pôle Espoir.
4: Ça fait quelques années qu'on s'aperçoit que dès qu'elles ne peuvent plus jouer avec les garçons, à partir de 15 ans à peu près, ben on les perd pour la plupart, alors que certaines pourraient devenir des athlètes, faute de structure, faute d'accompagnement. Et c'est vrai que là, on sent déjà que ça prend avec 4 filles, on ne pensait même pas en avoir 4. Il y a beaucoup de filles chez nos écoles de rugby, donc à peu près à 13 ans, qui vont arriver rapidement sur le secteur. Donc je pense que ça va être une vraie étape, et à terme, ça va devenir un vrai foyer vers le haut niveau, je pense.
2: premières promos attendues à la rentrée prochaine. Les installations et les aménagements adaptés du lycée Charles de Gaulle seront, eux, totalement terminés d'ici la fin de l'année prochaine.
0: Les joueurs de l'OM mis au vert.
2: Ou punis, appelez ça comme vous voulez. En tout cas, ils vont une nouvelle fois dormir ce soir dans leur centre d'entraînement de la Commanderie dans le quartier de la Valentine à Marseille. Ils l'ont déjà fait la nuit dernière. Pour les spécialistes, il s'agit d'une sanction après les mauvais résultats de ces dernières semaines. Les Olympiens qui n'ont réussi à glaner que 4 tout petits points sur les 18 possibles et qui sont désormais à la 7e place du classement. Il faut toujours, je rappelle, ce gros rendez-vous ce soir pour les joueurs du PSG. Demi-finale, retour de la Ligue des Champions contre le Bayern Munich. À l'aller, les Parisiens s'étaient imposés 5 buts à 4 et le coup d'envoi, c'est à 21h.
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2: On peut ranger les imperméables et ressortir les lunettes de soleil pour demain.
0: Ah mince. Ah oui, non, je croyais que c'était une affirmation.
2: Ah non, c'était une question.
0: Parce que j'avais sorti mon imperméable.
2: Bah, vous pouvez le ranger, non?
0: Alors oui et non. Oui, parce que demain, effectivement, il y aura un grand soleil. Mais non, parce que ce soir, il devrait un petit peu pleuvoir dans la nuit de Carpentras à Vaison-la-Romaine. On aura effectivement quelques gouttes de pluie. Demain, côté température de 3 à 11 degrés. 3 degrés, c'est pour le matin sur le Ventoux et le plateau d'Albion. 11 degrés, c'est toujours le matin, mais c'est du côté de Avignon ou bien encore d'Apt et du côté aussi d'Orange. Entre 21 et 22 degrés pour les maximales de l'après-midi. Un beau temps au Vaucluse annoncé avec du soleil et sans vent jusqu'à vendredi inclus. C'est ce que nous promet Météo France avant d'avoir un week-end pluvieux. Donc vous ressortirez votre petit ciré.
2: Non.
0: Je veux pas. 18h et 6 minutes. Merci d'être avec nous. Vous démarrez votre soirée ici. Soyez prudents et surtout soyez vigilants ce soir si vous devez circuler sur l'A7 entre 21h et 6h du matin. Il y aura des travaux de réfection de la chaussée qui se poursuivent. Ils concernent la portion entre Avignon et Orange. L'échangeur d'Orange Sud, l'échangeur 22, sera donc fermé dans les deux sens, 21h, 6h du matin. Pour l'heure, vous êtes peut-être sur les routes, peut-être également coincé dans les embouteillages. Il y a quelques ralentissements entre le pont Tévedon et Avignon, entre également Bompas et Caumont. Et puis vous notez quelques ralentissements sur Château-Renard en quittant Château-Renard et en vous dirigeant vers Neuve. Voici une fois nous signaler, n'hésitez pas à vous aider nos yeux sur la route du Vaucluse. Nous vous attendons 04 90 14 04 04.
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0: Une nouvelle ère a démarré avec les plus grandes musiques qui vous accompagnent comme chaque jour sur votre radio ici Vaucluse. On vous a mis de côté en 1987 ce titre de Louis Bertignac, Les Visiteurs, ces idées-là.

0: Rastignac et les visiteurs. C'était ces idées-là. Bon début de soirée.
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0: Guitare, voix, émotion.
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0: Dans un instant, je vous parle d'un artiste à ne pas rater à Confluence Spectacle à Avignon. Et voici donc de qui il s'agit, Yannick Noah. On en parle juste après Gaëtan Roussel avec le titre Tout s'en va.
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0: Moselle. Une nouveauté ici Vaucluse, ça s'appelle Tout s'en va et on est complètement fan.
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0: Fan également des concerts qui se déroulent à Confluence Spectacle à Avignon avec Yannick Noah qui sera là le 29 mai. Ça sera dans quelques semaines du coup, Yannick Noah.
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0: Bonsoir Grégory Cometti. Est-ce que Grégory Cometti, vous êtes là? Alors Grégory Cometti n'est pas là, mais c'est l'un des responsables de la salle Confluence Spectacle à Avignon. Et on est donc à 3 semaines du concert de Yannick Noah qui s'intitule Un petit tour à dos. On avait envie de lui faire un petit coucou à Grégory et puis surtout lui demander ce qu'il attendait de ce moment de musique. Pas que de la musique d'ailleurs, c'est un moment de partage entre musique et souvenirs. Une tournée un petit peu spéciale pour Yannick Noah puisqu'il s'agit d'une tournée acoustique et intimiste. Ça va ressembler à beaucoup de choses et notamment à ça.
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5: Dès que je m'approche, les gens regardent tout de suite mes pieds. 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Hein.
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ça va être fabuleux, hein. Yannick Noah, le 29 mai à Confluence, spectacle Avignon. Et alors, il sera accompagné par Nicolas Payet, qui était à la guitare. C'est ensemble qu'ils vont revisiter les plus grands tubes de Yannick Noah dans une version épurée, en toute simplicité, hein, c'est ça le principe. Entre deux chansons en plus, Yannick devrait se livrer en partageant des anecdotes et des souvenirs qui ont marqué son parcours. Moi, il y a une anecdote que j'aime bien, je ne sais pas s'il va la raconter, mais il a souvent expliqué qu'à l'époque où il était joueur de tennis, il avait failli arrêter avant de faire Roland-Garros, juste avant de faire Roland. Un mois avant, il avait appelé son meilleur pote pour lui proposer d'acheter avec lui une petite baraque au Cameroun. Lui comptait se mettre à la guitare, tous deux avec son pote seraient montés sur scène, ils auraient fait un groupe et Noah aurait arrêté le tennis. Bon, son pote au téléphone lui a répondu: Yannick, arrête tes conneries, joue Roland-Garros et on verra après. Et la suite, vous la connaissez, c'est évidemment un grand succès pour Yannick Noah, aussi bien d'ailleurs au niveau du tennis qu'au niveau de la chanson. Guitare, voix, émotion, beaucoup de good vibes, comme on dit. Rendez-vous à Confluence Spectacle du côté d'Avignon avec Yannick Noah le 29 mai. Concert qui s'intitule Un petit tour à deux. Et voici Serge Gainsbourg pour continuer avec Sorry Angel, un grand

0: Le grand Eros Ramazzotti. Merci d'écouter ici Vaucluse, de nous faire confiance où que vous soyez dans le Vaucluse. Vous êtes avec nous là sur les routes peut-être. Et justement, si vous avez des infos à nous donner concernant l'état de vos routes en Vaucluse, n'hésitez pas, on vous attend. 04 90 14 04 04, sachant qu'on fera un petit point complet sur votre trafic en Vaucluse tout à l'heure à 18h30. Et d'ici là, une nouveauté ici Vaucluse, Louane qui justement est en train de conduire.
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0: Louane avec cette chanson. C'est une nouveauté ici Vaucluse, ça s'appelle Conduire. Dans un instant, je vous emmène au spa.
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0: Et pour l'heure, on est sur les routes du Vaucluse avec vous, sur le pourtour des remparts avignonnais, ça bouchonne toujours. Rocade Charles de Gaulle, c'est tout pareil. La route de Tarascon, en vous dirigeant vers Rognona, là aussi, hein, ça bouge un petit peu. Château Renard, Verneuve, il y a des ralentissements, soyez prudentes et prudents. Bon pas, en revanche, le trafic est devenu fluide, il est repassé à la normale. Du côté de Cavaillon, Orange ou bien encore Carpentras, rien à signaler. Vous aussi, vous êtes sur les routes du Vaucluse, vous avez des infos à nous donner. Bon, on est preneurs, hein, comme d'hab, vous le savez. 04 90 14 04 04. L'info importante pour ce soir, c'est sur l'A7 entre 21h et 6h du matin. Attention, si vous devez circuler vers là-bas, il y a des travaux de réfection de la chaussée qui sont au programme. Ils devraient concerner la portion entre Avignon et Orange. L'échangeur d'Orange Sud numéro 22 sera donc fermé dans les deux sens de circulation. 21h, 6h pour ce soir.
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0: Allez, en avant pour les jeux à 18h31. 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
0: Encore un grand, parce que toutes les grandes voiles se retrouvent ici, sur votre radio Ici Vaucluse. Stevie Wonder.

0: Wonder, I just call to say I love you. Bonjour Valérie.
1: Oui, bonjour.
0: Et vous êtes à Carpentras avec ce grand sourire.
1: Exactement.
0: Alors, vous avez envie de vous détendre au spa, c'est ce qu'on m'a dit?
1: Oui, tout à fait.
0: Mais pour ça, il faudrait me dire ce que signifie le mot spa. C'était en latin à l'époque.
1: Alors oui, en latin, c'était sanitas per aquam.
0: Exact. Amicus amici amicum.
1: On s'en souvient. Peut-être bien, à vos souhaits.
0: Et donc, en français, ça donnerait?
1: Et en français, la santé par l'eau ou par les eaux.
0: Exactement, bah oui. Et alors, je l'ai appris, moi, en faisant la question.
1: Eh bien, écoutez, comme quoi, on en apprend tous les jours.
0: Exactement. Bon, qu'est-ce que vous préférez, vous, quand vous allez au sauna ou au spa?
1: Alors, j'avoue que pour me détoxifier un petit peu, j'aime bien tout ce qui est le hammam. Et ouais. Après, bah, profiter un petit peu, justement, du bain à remous et profiter vraiment de ce moment-là.
0: Vous êtes plutôt hammam que sauna, c'est ça?
1: Hein?
0: Vous êtes plutôt hammam que sauna, vous savez le...
1: Vraiment, j'aime vraiment tous les soins du corps et tous les soins, effectivement, faits par l'eau. Donc, je trouve que ça procure un bien-être incroyable.
0: Et pardon, vous alliez dire, comme vous le disiez, à Dalila au standard,
1: j'imagine. La charmante jeune dame, oui, ouais. Que ben, comme c'est bientôt la fête des mères, eh bien, je me disais que ça pouvait me faire un beau cadeau.
0: Ah ben, vous avez absolument raison, un auto-cadeau, et c'est très bien comme ça, on valide. Un pack de 2 heures de spa pour 2 personnes. Vous comptez y aller avec qui, du coup? Je suis le curieux.
1: Eh bien, du coup, quand même avec mon mari, mais bon... Comme il m'a pas dit ce qu'il allait m'offrir, ben moi je me suis dit je vais m'offrir un cadeau.
0: Je crois que ça l'arrange ce cadeau, ça l'arrange. 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On vous souhaite d'avance un bon moment. Quelle est la radio qui vous offre les plus beaux moments en Vaucluse?
1: Ah, ici Vaucluse, et vraiment, je passe des excellents moments avec vous du matin au soir.
0: Ah bah c'est sympa de le dire. Valérie, je vous embrasse, à bientôt du côté de Carpentras.
1: Merci, moi aussi. Au
0: Pierre
1: revoir.
0: Garnier, pour continuer avec l'horizon. Merci de nous écouter et merci de nous être fidèles.

0: Pierre Garnier avec L'Horizon et dans un instant Catherine and the Waves avec Walking on Sunshine.
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0: Bienvenue dans ce 16-19, 18h41, c'est le moment de retrouver Patrice Gascoin avec les coulisses télé. Et aujourd'hui Patrice, vous nous promettez une magnifique épopée, celle de la série historique Événements de France 2, ça s'appelle Les Enchaînés.
3: On nous annonce si souvent des séries événements, donc quand c'est vraiment le cas, on est un peu sous le choc. Ce fut mon cas devant Enchaînés, lancé ce soir sur France 2.
4: Au moindre écart, ce sera 10 coups de fouet.
5: C'est lui, c'est mon père.
6: Le bâtard et sa mère.
7: Un jour, tu seras libre, mais pas tout de suite.
8: C'est ça qui nous manque, de l'espoir.
3: Enchaînés n'est pas qu'une série sur l'esclavage, c'est une série sur les rapports humains, familiaux, ancrés dans cette période sombre, trop rarement traitée par la fiction. Le scénario est remarquable, la réalisation de Laure de Butler magnifique, et le casting incroyable, notamment le héros Charles Bellevue, qui dirige d'une main de fer son domaine et ses esclaves perdus sur l'île de Bourbon en 1806. Parmi eux, il y a Isaac, son bâtard. Un cyclone va ravager les cultures de Bellevue et faire dérailler l'équilibre de ce petit monde. Charles Bellevue est joué avec une intensité folle par Olivier Gourmet. Je l'ai joint pour lui demander, quand on a un parcours d'acteur aussi riche que le sien, si on est encore surpris par un scénario comme celui de Enchaîné, Olivier Gourmet.
9: Oui, heureusement, on est surpris par tous les quatre matins, mais de temps en temps, heureusement, il y a un scénario qui vous éveille, qui vous plaît beaucoup et qui vous donne envie de participer au projet. Oui, heureusement, j'espère que ça continuera d'ailleurs.
3: Est-ce que ce Charles Bellevue que vous interprétez, Olivier Gourmet, est-ce que les auditeurs de Ici la radio, est-ce qu'ils vont le détester finalement?
9: Ouais, ils vont le détester, oui. Ils vont le détester et j'espère qu'ils vont l'aimer un peu. En tout cas, essayer de comprendre cet homme, dans quelle situation il est et qu'est-ce qui justifie cette violence à certains moments et cette façon d'agir. Mais il est détestable, oui. Il est détestable et en même temps, moi j'ai essayé de lui donner l'humanité qui est en lui.
3: Alors il y a une vraie tension à l'image, mais on a envie de savoir, nous, qu'est-ce qui se passait dès que l'action était coupée?
9: Il y avait beaucoup de détente et de plaisir. Laure de Butler est une réalisatrice qui insuffle beaucoup de tendresse, d'humour, de détente, de joie, de plaisir.
3: Et alors, en regardant Enchaîné, vous en avez pensé quoi de votre personnage, Charles Bellevue?
9: Ben, je vais être un peu prétentieux, mais je pense qu'il est bien équilibré dans ces scènes qui le tiraillent. Entre le bien, le mal et sa conscience, c'est plutôt réussi. Oui.
3: Olivier Gourmet dans la formidable série Enchaîné, à ne pas manquer ce soir sur France 2. À demain pour vous déchaîner de nouvelles coulisses télé.
0: Merci Patrice, effectivement à demain. Et puisqu'on parle télé, tiens, j'en profite pour vous dire que dans un instant, on va vous parler d'un film, The Truman Show, vous l'avez sans doute vu, c'est un film avec Jim Carrey. Le film à l'époque était excellent, tellement bon qu'un spectacle musical a été créé autour de ce film. Et ce spectacle est à découvrir ce dimanche en Vaucluse. Où, quand, comment? Réponse dans 3 minutes. Après Katrina and the Waves, Walking on Sunshine, montez le son, vous êtes en voiture, peut-être dans les ralentissements autour des remparts d'Avignon. Courage. We'll be right back.

0: Les plus grands souvenirs dans votre radio. En 1983, Katrina and the Waves, Walking on Sunshine. Et le meilleur des années 80 redémarre dans un petit peu plus de 10 minutes avec le 100% années 80 de Laurent Petit-Guillaume, comme tous les soirs.
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0: 18h48, et là je vous propose un spectacle musical en Vaucluse. Est-ce que vous vous souvenez du film avec Jim Carrey, The Truman Show? Un film qui parlait de la vie, de mensonges, de liberté aussi. L'histoire d'un homme qui réalisait que sa vie n'était qu'une mise en scène pour une émission de télé-réalité. C'était vraiment un très bon film à l'époque. Eh bien, sachez que cette histoire, vous pourrez la redécouvrir dans un spectacle musical. Ça va se passer ce dimanche 10 mai à l'Auditorium du Grand Avignon avec les élèves du conservatoire qui seront les interprètes de cette représentation. Bonsoir Stéphanie Lai. Stéphanie, est-ce que vous m'entendez?
3: Oui, très bien. Oui, c'est bon.
0: Vous êtes la professeure de chant et de comédie musicale qui a accompagné tous ces jeunes pour ce spectacle. C'est vous qui avez fait la mise en scène de The Truman Show. Pourquoi le choix de ce film, The Truman Show, à remettre au goût du jour avec vos élèves?
3: Parce que c'est un sujet qui est toujours d'actualité et je trouvais que c'était très visionnaire. Ouais. Par rapport à ce qui se passe actuellement et tout. Donc c'est un sujet très intéressant et qui plaît beaucoup aux adolescents et jeunes adultes.
0: Alors justement, qu'est-ce qui leur a plu quand vos élèves ont découvert le film? Comment est-ce qu'ils l'ont accueilli, ce film? Qu'est-ce qui les a le plus touchés?
3: Je dirais peut-être le côté fragile du personnage de Truman. Mmh. Et ce choix qu'on pourrait tous avoir à faire, c'est qu'il est toujours aimant.
0: Ce choix, c'est le fait d'affronter la réalité, même imparfaite, plutôt que de vivre dans une illusion confortable, illusion qu'on n'aurait pas choisie. Comment vous avez fait ressortir tout ça dans votre représentation?
3: Alors ça, il va falloir venir le voir dimanche, 10 mai à 17h.
0: Ah, vous ne voulez pas m'en dire plus. Bon, qu'est-ce que vous avez gardé quand même de la version originale de The Truman Show? Et qu'est-ce qui change aussi?
3: Alors, on a quelques extraits du film qui sont diffusés. On a aussi des scènes qu'on reprend. Et après, on a rajouté beaucoup de musique dans le thème. Ouais. Et de l'humour aussi. Et avec moi, j'ai trois jeunes artistes qui participent au spectacle, si vous voulez, qui témoignent un petit peu.
0: On ne va pas avoir le temps parce que c'est vraiment en 30 secondes. Mais j'avais une dernière question sur le fait de voir le film Truman Show avant de venir. Est-ce qu'il faut l'avoir vu avec ce film avec Jim Carrey avant de venir voir la représentation de dimanche?
3: Non, c'est pas obligatoire.
0: Ok. Non. Très bien. Bon, ben écoutez, vous saluez tous vos élèves et notamment les trois qui sont à côté de vous. Et on va plonger dans cet univers singulier de Truman Show avec ce spectacle des classes de chant et de musiques actuelles sous votre direction, Stéphanie Lai. Les élèves qui vont donc réinterpréter cette œuvre entre réalité et fiction, Truman Show. Merci et à dimanche.
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0: Elle cartonne en Espagne, le saviez-vous? C'est Zaz avec Mon Sourire et c'est sur votre radio, ici Vaucluse, 18h51. Bon début de soirée.

0: j'espère.
1: Zaz avec mon sourire sur votre radio ici Vaucluse. Eddy Mitchell arrive dans un instant, Rio Grande. Juste après, il y aura les infos. Et juste après, c'est le 100% années 80 avec Laurent Petit-Guillaume. 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Et donc, ils sont à retrouver en interview exceptionnelle ce soir sur votre radio ici Vaucluse à partir de 20h.
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0: Grandet, Eddie Mitchell, dans votre radio ici Bocuse. Dans un instant, Laurent Petit-Guillaume arrive avec son 100% années 80. Il y a les infos également qui vont débarquer. Et moi, je vous retrouverai demain entre 16h et 19h. Passez une belle soirée.
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0: Merci d'être avec nous. Il est 19h, vous écoutez Ici Vaucluse. À 19h, les infos, le journal Marine Logénie, bonsoir.
2: Dans l'Aisne, une collégienne de 14 ans a été retrouvée morte ce matin à Fère en Tardenois, tuée de plusieurs coups de couteau. Bonsoir Coralie Moreau.
3: Bonsoir.
2: Alors qu'est-ce qu'annonce le parquet de Soissons ce soir dans son communiqué ?
3: Alors, une enquête est ouverte pour assassinat et un suspect a été arrêté. En fait, l'alerte a été donnée vers 8h ce matin. L'adolescente se rendait au collège à pied quand elle a été violemment attaquée. Elle a appelé à l'aide, mais à l'arrivée des secours, elle était déjà décédée. Son corps gisait dans la rue. Il portait la trace de nombreux coups de couteau, notamment au niveau du cou. Tout de suite, un dispositif exceptionnel a été mobilisé. Plus de 85 gendarmes assistés d'équipes cynophiles, de drones et de militaires. Et il y a moins d'une heure, donc un suspect a été interpellé. Un jeune homme de 23 ans, sans profession, qui vit chez ses parents. Selon le procureur de la République de Soissons, il pourrait s'agir du petit ami de l'adolescente, mais leur lien reste à préciser, ajoute le communiqué. Dès aujourd'hui, une cellule psychologique a été mise en place dans le collège où la jeune fille était scolarisée.
2: Merci beaucoup Coralie Moreau, journaliste police-justice, pour Ici. Condamné à un an de prison dont 6 mois ferme, Nicolas Sarkozy échappe finalement au bracelet électronique. À partir de ce jeudi, l'ex-président devrait bénéficier d'une libération conditionnelle dans l'affaire Big Malion. Une décision du tribunal de Paris motivée par l'âge de l'ex-président, 71 ans. La consommation de carburant est en forte baisse en avril selon Bercy en raison des prix élevés à la pompe. Une baisse de 11% par rapport à avril l'année dernière. Après avoir reçu les compagnies aériennes cet après-midi, Roland Lescure, de son côté, le ministre de l'économie assure ce soir qu'il n'y a aucune crainte de pénurie de kérosène en mai et juin. Sans doute peu de risques pour la suite et donc pour l'été. L'Espagne donne son feu vert pour accueillir le bateau de croisière touché par un foyer d'hantavirus. Maladie qui a coûté la vie à 3 passagers. Le navire devrait accoster d'ici 3-4 jours sur l'île de Tenerife aux Canaries. Ce matin, 3 personnes malades à bord du bateau ont été débarquées au Cap-Vert et vont être évacuées vers les Pays-Bas. Le risque présenté est faible pour le reste du monde, selon l'OMS, pour qui la situation diffère du début de la pandémie de Covid-19. Le virus se propage par la salive, mais on est bien loin du risque de propagation comme celui du Covid. C'est ce qu'explique aussi Anne Lavergne, chargée de recherche à l'Institut Pasteur de Guyane.
4: Ça passe principalement par la salive, mais il faut réellement qu'il y ait des contacts très très très proches, très étroits entre les personnes. C'est pas du tout un niveau de diffusion qui avait pu être observé pour le Covid. C'est complètement différent. Pour qu'il y ait une contamination interhumaine, et c'est vraiment dans des conditions bien particulières, il faut vraiment une vraie proximité. Les quelques clusters ou des clusters qui avaient été identifiés, c'était souvent sur des groupes intrafamiliaux, intradomiciliaires, avec des personnes qui sont très très proches, dans des endroits très clos, très fermés, avec des grosses densités de personnes. Ça se diffuse pas comme ça. Là, en plus, les personnes, elles sont isolées dans leur cabine. Il n'y a aucune raison que ça puisse diffuser et qu'il y ait beaucoup plus de cas.
2: Toutes les dernières infos sur ce bateau de croisière à retrouver sur ici.fr. Un préavis de grève, attention, est déposé pour le 10 juin prochain à la SNCF par les 4 syndicats, CGT Cheminots, Sudrail, UNSA Ferroviaire et CFDT Cheminots. Ils déclarent, je cite, l'état d'urgence face à la multiplication des drames, les restructurations et les difficultés de pouvoir d'achat. Le pape Léon XIV pourrait venir en France fin septembre avec dans le programme envisagé des étapes à Paris et à Lourdes. C'est ce qu'annonce la conférence des évêques de France dans un communiqué aujourd'hui. Et puis le PSG ira-t-il en finale de la Ligue des champions de foot ? Verdict en fin de soirée. Le Bayern et le Paris Saint-Germain ont rendez-vous ce soir à 21h à Munich pour le deuxième acte d'une demi-finale déjà légendaire. Tenant du titre, les Parisiens ont un petit but d'avance après leur spectaculaire victoire. On s'en souvient, 5-4 mardi dernier. Bonsoir Bruno Salomon.
5: Bonsoir Marine.
2: Alors vous êtes sur place pour ici. Est-ce qu'on va avoir droit, Bruno, à un deuxième match de légende ?
5: Écoutez, Marine, en tout cas, on imagine j'imagine pas le contraire, puisque ces deux équipes ont vraiment cet ADN de vouloir attaquer. Les Allemands, c'est vraiment leur truc, presser et attaquer. Le but, ils ont marqué plus de 160 buts cette saison contre tous les adversaires. Ils n'ont perdu que 3 fois, mais l'une des 3 fois, c'était face au Paris Saint-Germain, le PSG, qui a quand même réussi à mettre 5 buts à cette équipe de Munich. Et du côté du Paris Saint-Germain, l'ADN désormais du Paris Saint-Germain, c'est Luis Enrique qui l'a apporté dans cette équipe du Paris Saint-Germain, c'est de dire on vient à l'extérieur pour gagner et donc aussi attaquer. Bref, les ingrédients sont là pour avoir un match explosif à nouveau. Les supporters bavarois sont déjà en train d'arriver, le stade est déjà en train de se remplir et les supporters parisiens aussi sont là. Bref, ça s'annonce pour une nuit de folie.
2: Merci beaucoup Bruno Salomon, on peut vous retrouver pour suivre cette soirée sur la chaîne YouTube 100% PSG.
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7: Un petit point sur votre météo pour le Vaucluse. Le ciel sera généralement bien dégagé cette nuit. Je dis généralement parce qu'il risque d'y avoir quelques gouttes de pluie de Carpentras à Vaison dans la nuit. Demain, jeudi, du matin au soir, le soleil va largement dominer. Quelques nuages quand même à partir de la fin de la matinée, des dentelles au Ventoux et au Grand Luberon. Pour les températures, on aura 3 degrés sur le Ventoux demain matin, 11 degrés sur le reste du département. Et l'après-midi, ça va grimper jusqu'à 22 degrés. 22 degrés sur Carpentras, Orange ou bien encore Avignon, 17 degrés sur le plateau d'Albion. Beau temps en Vaucluse attendu avec du soleil et sans vent jusqu'à vendredi inclus, avant de retrouver un week-end a priori pluvieux, c'est ce que nous indique Météo France. Fin de cette météo et c'est le retour de la musique et c'est surtout le retour de Laurent Petit-Guillaume avec le 100% années 80. C'est dans 10 secondes.
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8: Bonsoir à tous. La mémoire, c'est génial. Il suffit parfois d'un refrain sorti du passé pour que ressurgisse un lieu, une personne, une émotion, un paysage, un moment de vie, quoi. C'est la magie des tubes et ce soir, ils seront tous Quadra. 100% années 80, ça commence comme ça.

0: Africa, c'était le groupe Toto.
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0: Et ce titre sorti en 1982 a dépassé le cap des 1 milliard de vues sur YouTube. Et pourtant, le clip n'est pas tombé à la renverse. Hein. C'est la magie de la mélodie, des voix, du refrain entêtant. Voilà, c'est ce qu'on appelle un tube. Et ici, vous êtes sûr jusqu'à 20h d'en écouter des vrais, des durs, qui durent. Encore un exemple, 1980, le producteur de disco, l'italien Giorgio Moroder, produit un titre pour le groupe rock américain Blondie pour la BO du film American Gigolo. Résultat, tube mondial, c'est génial, c'est Call Me.
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0: Ici Vaucluse, c'est 100% années 80 jusqu'à 20h. Et tout de suite, quelques infos près de chez vous.
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2: 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Vous êtes beaucoup à vous poser des questions sur la prime rénov. Alors la COV a mis un stand d'information sur les marchés vauclusiens à disposition. C'est ce jeudi 7 mai à Vaqueras et si vous avez des questions sur la rénovation énergétique, ils sont là. Isolation, chauffage, rénovation globale ou même aide financière ma prime rénov, les experts vous aideront. Ils vont peut-être trouver des réponses à vos interrogations. Notez bien vos questions, hein, c'est vraiment le moment pour avoir toutes les réponses qui sont souvent hyper compliquées à avoir. C'est gratuit et c'est ouvert à tous. Ce sont des conseils personnalisés et précieux, alors ne ratez pas l'événement. Notez bien, je vous le rappelle, rendez-vous sur le marché de Vaqueras ce jeudi 7 mai. Si vous n'êtes pas là, pas d'inquiétude, il y a une autre session le lundi 11 mai à Bédouin. Et en plus, il y aura d'autres dates pour l'automne. Vous allez tout savoir sur la rénovation énergétique. 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

0: Mylène Farmer, c'était Maman à tort.
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0: Et après la star, l'idole Mylène Farmer et son premier tube sorti en 1984, on va s'offrir un tube de révolte devenu l'hymne des manifestations antisociales du groupe de hard rock français Trust, sorti en 80. Pour l'anecdote, le guitariste du groupe raconte que ce titre a été écrit en 5 minutes et enregistré à Londres en 5 minutes aussi. Il a depuis été repris par beaucoup d'artistes, même Florent Pagny l'a enregistré pour l'album Récréation. Mais la bonne version, c'est celle-là.
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0: Chagrin d'amour, c'était chacun fait ce qui lui plaît. Ici. 1981, ce titre considéré comme le premier rap français plaît tellement aux nouvelles radios libres récemment autorisées que certaines le diffusent 9 fois par jour. Donc pas étonnant, 1 200 000 exemplaires s'écoulent en à peine un an. Joli score qu'on souhaite au groupe Skip the Use, invité d'Émilie Mazoyer dans un instant, c'est Décibel. Mais avant cela, un petit tour dans les années 80. Michel Berger, il n'y a pas de honte, juste après ça.
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1: Belle soirée à tous, vous écoutez votre radio ici, il est 20h.
2: Il est 20h, c'est l'heure de Décibel, toute l'actualité musicale avec ce soir un groupe qui nous a fait chanter très fort depuis leur premier album, Can't Be Late, c'était il y a bientôt 15 ans, disque de platine et récompense aux victoires de la musique. L'album rock de l'année, c'était eux.

0: L'équipe de Youse est de retour avec Love and Anxiety, cinquième album à découvrir ce soir dans Décibels.
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0: Salut à toutes, salut à tous et merci d'avoir choisi ici pour votre mercredi soir. J'espère que tout va bien pour vous. Puis si vous avez passé une journée pourrie, bah écoutez, dites-vous que vous avez fait le plus dur. Il est déjà 20h01. Nous, on est ensemble en direct jusqu'à 21h pour faire le tour de l'actu musicale. La chanson anniversaire du jour, ce sera Étienne Dao, puisque son album Tirer la nuit sur les étoiles a 3 ans aujourd'hui. La découverte, c'est un jeune artiste qui vient de Belgique et qui s'appelle Teddy Bear. Normalement, il devrait vous plaire. Le thème du Blind Test ce soir, bah c'est les chansons qui parlent de musique, des déclarations d'amour à la musique même. Si c'est un thème qui vous inspire, alors appelez dès maintenant pour jouer avec nous. 0810 055 056, c'est le numéro du standard où vous attend Alexandra. 0810 055 056. À gagner ce soir, eh bien c'est le nouvel album de mes invités, Skip the Use. Il y a Matt et Enzo. Bonsoir messieurs.
3: Hello.
4: Salut.
0: Bienvenue dans Décibels, le retour de Skip the Use avec ce nouvel album Love and Anxiety, l'amour et l'anxiété. Comme tout le monde évidemment, c'est l'anxiété que je suis allée voir en premier.

0: chouette et lumineuse, cette chanson qui s'appelle Anxiety, anxiété. C'est, ça peut être une émotion douce.
1: Je pense que c'est en surface. Hein.
2: Ouais, c'est ouais. Ça. C'est l'idée, c'était sur cette chanson. Elle est un peu, pour le coup, celle-là, elle est très bigarrée, comme on dit. Mais l'idée, c'était de mettre en musique l'anxiété. C'est plutôt les couplets.
0: Ouais. Et le refrain que j'ai passé là.
2: Ça parle et l'effet d'un médicament. Donc en fait c'est quelqu'un qui bon là on a pris un peu l'histoire de quelqu'un qui a une phobie un peu de la foule, des gens, l'oppression et puis ça monte et puis prend ce médicament et hop c'est le refrain et là c'est ouf. Et puis après ben comme tous les médicaments au bout d'un moment ça fait plus effet et puis ça revient et ça recommence et c'est comme ça qu'on parle de l'anxiété.
0: Love and anxiety, donc c'est deux émotions, deux sentiments que vous mettez en contradiction, parce qu'on aurait tendance à dire love and hate, l'amour, la haine. Pourquoi l'amour et l'anxiété comme ça, face à face?
2: Parce qu'on trouve qu'en fait cette balance, elle équilibre un peu tous les rapports humains. L'amour, la haine, ça fait un peu partie de la même famille. Hein. D'ailleurs, on passe souvent de l'un à l'autre et
0: c'est
2: on
0: revient
2: au départ. Et voilà. L'anxiété, c'est autre chose. C'est une vraie balance qu'il y a dans tous les dans la parentalité, dans le couple, dans la politique, dans la sociologie, que sais-je. C'est ouais. Toujours cette balance là. Et comment l'équilibre que je vais avoir entre le love et l'anxiety chez moi va pas être le même que chez toi pour un sujet qu'on peut partager. Et c'est tout l'enjeu du débat de pourquoi toi, je vais donner un exemple très concret. Nous, on adore faire du live. On a un groupe de rock, on adore ça. Ça n'a jamais été stressant pour nous. Un concert, c'est la récréation.
0: Donc alors jamais d'anxiété dans ce cadre-là.
2: En tout cas, la montée d'adrénaline, l'anxiété, on va la prendre comme une sorte de coup de fouet qui va faire qu'au premier morceau, on va être à fond. Et puis dans le même festival où on va jouer, on va avoir des artistes qui vont se mettre à vomir,
0: oui,
2: avec machin.
0: Ouais.
2: Pour le même, on vit pas du tout la même chose. Et eux, leur balance. Et ils n'ont pas moins de love d'être là. C'est juste que leur balance est différente. J'ai donné cet exemple-là, mais il y en a plein d'autres.
0: En tout cas, ce qui est très intéressant aussi, je trouve, c'est que l'album de 2019, qui était l'album de la reformation de Skip the Use, il y avait déjà une espèce de balance, past and future. Et je me dis que, voilà, depuis que le groupe est reformé, c'est important. L'équilibre, la balance, c'est un truc, Matt, auquel tu fais plus attention qu'avant, peut-être?
2: Alors, je sais pas, c'est une question que je n'ai jamais trop posée. Mais, en vrai, en tout cas, c'est une question que nous, on se pose concrètement dans notre vie de tous les jours.
0: Ouais.
2: Hein, la santé et la santé mentale, c'est des choses dans la vie d'un artiste qui sont super importantes.
0: Oui. Non, je te posais la question parce que je me suis dit que peut-être, du coup, la première, la séparation de Skip the Use, c'était peut-être aussi justement ça, un manque d'équilibre, et que depuis que le groupe est à nouveau ensemble, il y a cette recherche d'équilibre, peut-être aussi pour être plus heureux dans le groupe tous.
2: En fait, c'est même pas qu'on s'est, c'est pas vraiment une séparation, c'était plus une pause. Mais
0: oui.
2: Par contre, t'as raison sur un point, c'est qu'on a fait une pause parce qu'on était frustrés de plein de choses qu'on pouvait pas mettre en place et qu'on avait envie de mettre en place, parce que le groupe il marchait fort et que du coup, c'était 100% de notre temps. Et on s'est dit, on a besoin de faire ça, on a besoin de réaliser ça. Donc, il faut qu'on mette en pause ce qu'on fait pour pouvoir le réaliser, pour pouvoir aussi en tirer profit au sein du groupe. Et en fait, avec Yann, au bout de 2-3 ans, on s'est appelé. Moi je suis prêt, moi aussi, et on est reparti. Donc c'était pas une
0: séparation.
2: Ouais, voilà, c'était plutôt un moment. Mais tu vois là, entre Human Disorder et Love and Anxiety,
0: passé plus de 3 ans.
2: Il y a eu le même temps en fait.
0: Ouais, exact.
2: C'est juste qu'on l'a utilisé à autre chose, quoi.
0: Enzo, toi t'es le batteur de Skip the Use, t'es arrivé justement
1: j'arrive à ce moment-là,
0: en 2019, c'est ça, au moment de Past and Future. Tu dirais que c'est un truc important dans le fonctionnement de Skip the Use, prendre son temps quand on a justement, alors toi t'étais pas dans le groupe à cette époque-là, mais quand on est allé vraiment à toute berzingue sur les deux premiers albums, tu sens que c'est important dans le groupe?
1: En fait, j'étais pas là à ce moment-là, mais par contre, j'étais là quand on a fait aussi une pause après Human Disorder, le dernier album. On a fait quand même 2 ans et demi de pause, et je pense que c'était important pour tout le monde de souffler, de faire d'autres choses. C'était une pause de la même façon, hein, c'est juste qu'on est revenu avec la même formation.
0: Alors, t'as pas chômé, toi, hein, t'es parti en tournée avec Oshi.
1: Ouais, tout à fait. Ouais. Bah, comme je dis, on a fait vraiment des choses différentes. Moi, j'ai fait une tournée que je pensais pas faire, j'avais pas prévu de faire du tout. Et au final, c'était top. J'ai rencontré des nouvelles personnes, j'ai vu une autre façon de travailler. Matt, il a créé sa boîte. Nelson, il a fait de la musique aussi. Yann aussi. Et je pense que c'était important pour tout le monde. Finalement, à la fin du Man's Order, on ressentait déjà ce truc-là de frustration, de beaucoup tourner sans arrêt, puisque finalement, à part le Covid, on n'avait pas arrêté depuis 2019. Donc c'était important de faire cette pause pour pouvoir avoir les idées fraîches pour faire ce nouvel album. Ouais.
0: T'as monté ta boîte de quoi, Matt ?
2: Moi, j'ai une boîte de je fais de la musique, de films, de pubs.
0: Ah, excellent.
2: Tout ce qui tourne autour du son, de la
0: et musique à l'image.
2: Voilà, exactement. Donc en fait, je faisais déjà ça aux États-Unis quand j'étais aux États-Unis, mais j'étais en freelance.
0: Ouais.
2: Et puis je sais pas si c'est les 40 ans ou les mais c'est avec ma femme on s'est dit tiens, on va monter notre boîte et puis faire pareil mais avec notre éthique et puis surtout embaucher des producteurs et transmettre des choses, former des jeunes et puis voilà, on a fait ça et puis ça permet aussi d'avoir un pied dans le concret et dans la vraie vie. Et je pense que c'est ultra important, comme moi qui aime écrire aussi et composer et écrire sur la vie et sur c'est important de la vivre réellement.
0: Ah oui, pour écrire sur la vie il faut la vivre.
2: Et je pense que quand on est en tournée on est tellement dans un monde parallèle,
0: c'est ça,
2: que du coup c'était hyper important pour moi d'être de l'autre côté de la barrière quoi, tout simplement, et c'était très cool, surtout pour de toute façon cet album on n'aurait pas pu l'écrire et le penser si on n'avait pas cette vie là.
0: Ouais. Alors, Love and Anxiety, on a parlé de l'anxiété, de comment aussi s'en débarrasser un petit peu. L'amour maintenant, alors il y a un diptyque de chansons que j'adore dans l'album, d'ailleurs elles sont l'une après l'autre. Ça pourrait même être une seule chanson, un peu longue, donc elles sont séparées en deux. Il y a First Love et Second Love. Alors First Love, c'est le premier amour avec le cœur plein d'espoir, où on se dit mais ça va durer toujours, et elle est super.

0: du coup de foudre, de la spontanéité, de la violence aussi, parce qu'il y a toujours cette histoire de balance. Hein. C'est pas 100% love.
1: Et beaucoup d'anxiété quand t'as un coup de foudre. Ah bah, les papillons dans le ventre, en fait, c'est de la trouille.
0: C'est de la trouille. Et puis surtout, on n'a pas d'expérience, on est inexpérimenté. Et puis surtout, la passion se mélange très vite à l'addiction. Et là, il y a d'autres choses qui arrivent. La jalousie, la possessivité, parce qu'on ne connaît pas, et on est la dépendance amoureuse, parce qu'on a, c'est tellement un shoot violent d'adrénaline qu'on a l'impression que quand la personne n'est pas là, on est capable de rien. Et puis, le second love, on a l'expérience, maintenant on sait ce qu'on veut plus, on sait ce qu'on veut encore. Ouais. On a moins de spontanéité, faut le reconnaître, mais on a un peu plus d'expérience, et c'est l'un et pas mieux que l'autre. C'est juste deux étapes. Et en plus, à la base, ça devait être un triptyque. Peut-être dans la réédition, on le fera. Il y avait Last Love, le troisième, où là, je voulais vraiment écrire sur les gens qui sont ensemble depuis 40 ans, où là, c'est encore autre chose. Là, on se place dans autre chose.
1: Comme
0: nos parents. Et là, c'est encore autre chose. C'est qu'est-ce qu'on a construit ensemble. Là, les enfants, les petits-enfants. Et avant de faire de la musique, moi, j'étais un infirmier, je travaillais en maison de retraite, j'ai vu des gens, ils étaient ensemble depuis 60 ans c'est encore autre chose. Et ben, on n'a pas eu le temps, peut-être dans la réédition. Mais c'était rigolo de voir un peu l'évolution et que même des gens qui sont ensemble depuis 60 ans, ils ont eu à leur première année les mêmes galères qu'on a, tu vois. Donc c'est ça qui est intéressant en fait.
1: Mais oui, parce qu'en fait c'est le même mot, c'est l'amour, mais c'est pas la même chose.
0: Ah
1: c'est
0: bah ça non, que super. Il est
1: donc c'est bien. Ouais. First love et second love, vraiment je vous recommande sur l'album de Skip the Use, le nouveau Love and Anxiety. Et puis alors je me tourne vers Enzo pour un batteur, c'est sympa non, des chansons d'amour qui vont pas à deux à l'heure. Ça c'est quand même une spécificité de Skip The Use, c'est que tu peux quand même jouer très fort sur des chansons d'amour.
2: Ouais, c'est ça. Non, c'est vrai qu'il y a plein de tempos différents et ces morceaux-là. En plus, je me souviens qu'on en avait discuté ensemble de ces morceaux-là parce qu'à la base, il y avait que First Love, enfin qui n'était pas encore First Love, mais qui était un morceau et qui terminait par un truc qui avait rien à voir avec le morceau. Et je disais à Matt, ça serait marrant que ça enchaîne sur un autre truc. Et lui, il a continué le truc, et c'est comme ça aussi qu'est né les deux côtés de la chanson, First Love et Second Love, donc c'était marrant.
1: Et alors, Say That You Love Me, là, c'est encore un regard hyper intéressant sur l'amour, où en fait, quand on dit, oh là là, j'aimerais tellement être aimé, j'aimerais tellement vivre une histoire d'amour, peut-être au fond, en fait, on a juste envie que quelqu'un nous dise, je t'aime.
0: Ouais, voilà, c'était un peu l'idée de ça. Et
1: c'est bien vu, hein.
0: Et de dire, et même des gens qui sont très haineux. Tu vois, moi alors c'est une chanson musicalement qui arrivait justement par Enzo.
1: Ouais.
0: Et après chercher un peu des top lines et tout et un texte.
1: Les top lines c'est des mélodies.
0: Des mélodies, des trucs. Et après j'ai regardé je me suis perdu sur internet une fois et j'ai regardé une vidéo tu sais d'un procès.
1: Ouais.
0: Tu sais, il y a souvent des vidéos comme ça où les mecs ils font un peu n'importe quoi, ça fait un peu un buzz sur les réseaux et du coup je regardais ça en me disant putain il y a des mecs, il y a des oufs où ils se mettent à insulter tout le monde à leur procès, ils s'enfoncent tout seuls. Et en fait je me suis dit mais en fait ce gars-là et je me suis dit que ce mec-là il pouvait se retourner et dire mais putain ouais je fais de la merde mais dites-moi juste ce que vous aimez même si vous le pensez pas parce qu'en fait j'ai vraiment besoin de ça, j'ai vraiment l'impression d'être une merde et je sais que tu le penses pas, je sais que tu me détestes mais juste dis-le-moi si j'ai besoin de l'entendre. Et hop, après, je me suis dit, putain, mais c'est intéressant de prendre ce point de vue-là d'un gars qui dit, oui, je sais que tu le penses pas. C'est pas grave, tu pourras le reprendre après. Mais moi, là, j'ai besoin de l'entendre parce que sinon, je vais arriver dans quelque chose. Et je me suis dit, bah, peut-être tous ces gens à qui on n'a rien dit, souvent, c'est de la remise en question.
1: Ouais.
0: C'est facile de critiquer, mais qu'est-ce que t'as fait, toi? Quand t'as pu tendre la main, est-ce que tu l'as fait? Et du coup, Say That You Love Me, voilà, on l'a emmené là-dedans.
1: Say that you love me, dis-moi que tu m'aimes, même si c'est un mensonge. En tout cas, j'aime cette chanson, ce riff de guitare génial. C'est Skip the Use.

0: Say That You Love Me, c'est sur le nouvel album de Skip The Use, Love and Anxiety. Cet album est à gagner ce soir au Blind Test. Si vous voulez jouer avec nous, il faut appeler maintenant Alexandra au standard d'ici, 0810 055 056. Alors, Skip The Use avec nous ce soir, il y a Matt, il y a Enzo et il y a des dates de concert. Ça y est, vous avez fini votre résidence pour préparer les concerts?
1: Ouais, c'est bon.
0: Ok, non, parce que c'est quand même un dossier, Skip The Use sur scène. Bah, tu le disais tout à l'heure, au bout de ma première question, déjà tu me parlais de monter sur scène. Voilà, ça vous fait envie. Si vous êtes très très pressé, il y a tous les festivals d'été, vous faites les plus gros, hein, les Papillons de Nuit, bah, très très bientôt, Solid Days, Poupée, Terre du Son, les Francofolies, etc. Grosse tournée de festival. Et puis, y a votre tournée à vous, Skip The Use, le 5 décembre au Zénith de Paris. Vous passez par Bruxelles aussi en février 2027, puis il y a plein de nouvelles dates qui vont être annoncées. Donc, tout roule.
2: Bah ouais, écoute, j'avoue, on est très très très contents. Vraiment, on est content.
1: On est presque prêt.
2: On a après. On est notre concert, hein, je dis aux gens, ça va pas changer. On est toujours dans. Nous, on fait des concerts interactifs, donc en fait, on fait le concert que les gens ils ont envie de voir.
0: Ouais.
2: Donc on va pas appuyer sur une barre d'espace et dérouler un show. Donc il y aura le show de Papillon de Nuit, ça sera pas le même qu'au Franco, qui sera pas le même qu'à Solidaise, etc. Et ça on kiffe parce que sinon on se fait chier, hein, nous on se ferait chier de faire toujours la même chose. Puis c'est tellement génial parce que l'énergie que nous renvoient les gens, bah c'est l'énergie du soir et on la prend et on donne, voilà.
0: Et alors ça, cette énergie des gens quand vous montez sur scène, vous la sentez tout de suite. Il faut la décoder quand même, il faut comprendre, oui, qui est en face, qu'est-ce qui s'est passé dans la journée, dans la ville où tu es, qui est sans doute une ville que tu connais pas forcément et tout. C'est une science, ça, quand même.
2: Bah, on aime bien les gens. Hein. Ah, on aime ça. Bien les gens. Donc, à force, c'est des choses. Oui, alors, ça a fait des. C'est des concerts. C'est là. Alors, l'album nous permet vraiment de monter. Là, je veux c'est de pas spoiler le show, mais c'est vrai que là, on part avec quelque chose avec lequel on a un peu jamais fait avec le groupe. On a vraiment un vrai spectacle parce que le disque nous permet de le faire. Donc, c'est trop génial. Mais on reste Skip et on gardera ce côté en live où on peut avoir de la spontanéité, où on peut se dire on avait prévu de jouer ça ce soir, mais visiblement il faut qu'on joue celle-là qu'on n'avait pas prévu de jouer. Et c'est pas grave, on va la faire. Donc c'est
1: on est tout le temps en réaction à ce qui se passe devant nous. C'est hyper important. Je pense qu'à chaque fois il y a 30 secondes, une minute d'adaptation où on analyse un peu la situation et des fois on se rend compte que le show qu'on a prévu pour ce soir-là. Enfin, quand je dis le show, c'est la setlist. Ça sera soit pas suffisant, soit trop. On adapte en fait en fonction de ce qu'on voit. C'est hyper important. L'idée, c'est pas que les gens qui viennent deux fois nous voir, ils voient la même chose, quoi.
0: Ouais, c'est ça. Oui, mais c'est pour le public, puis c'est pour vous aussi. Du coup, ça reste intéressant et un peu dangereux, quoi. C'est chouette.
2: Bah ouais, et puis c'est le live. Ouais. C'est le live. C'est
1: rien de dangereux. Hein. On fait que s'amuser. Hein.
2: on rigole bien et on a bien de la chance d'être rigolé entre potes avec les gens et puis susciter la prise d'opposition, susciter le débat. C'est là où tout prend sens.
0: Ouais.
2: Où après, tu peux parler avec des gens et puis moi j'adore qu'on me dise. Putain, c'est marrant, c'est pas du tout comme ça que je voyais les choses. Et là, ça m'intéresse, parce que là, je vais grandir de la discussion que je vais avoir, et c'est génial, tu vois.
0: Ouais. Alors, votre chanson signature, j'en parlais tout à l'heure, celle qui a récolté aux Victoires de la Musique un énorme succès, tout, c'était Ghost en 2012. Et la signature de Ghost, c'est le cœur d'enfant. Le cœur d'enfant, ça m'intéresse. Alors déjà, petit blind test sur vos connaissances en tube avec cœur d'enfant. En Amérique dans les années 70.
2: Ah, moi je suis nul en blind test.
0: Nul en
2: blind test.
0: Moi,
2: je suis nul.
1: Mais moi je vois les noms là-haut, je crois. Donc,
0: ah oui.
1: Donc je peux tout dire ce que ça
2: c'est. Alice Cooper.
0: C'est Alice Cooper.
1: Coral, ok, il est écrit entre parenthèses. Je sais pas si c'est le titre de la chanson. Mais...
0: Okay. En Angleterre.
1: Ça c'est facile.
2: C'est incroyable.
0: Ça c'est fou.
2: Ce titre, il est fou.
0: Le même producteur en fait. Il avait fait Schools Out d'Alice Cooper et après il s'est dit purée, ça marche bien aux Amériques. On va essayer en Angleterre. En France, de grands moments de variété française avec des chœurs d'enfants.
2: Ah, quand on aura 20 ans.
0: Tu l'as chanté à l'école aussi. Hein. Quand on aura 20 ans, en l'an 2000.
1: C'est quoi
0: Pierre Bachelet.
2: Pierre Bachelet. Mais ah ouais. Je crois que quand c'est sorti, j'étais déjà un peu grand, moi.
0: Mais non, t'as quel âge? T'es comme moi? T'es né dans, au début des années 80?
2: Non. Moi, je suis né dans les 70s, moi.
0: Non, ah ouais. Bah, il ne les fait pas. Hein. Ouais. Il porte beau, ouais. Matt Pastor. Ouais, ouais. Et Cabrel aussi l'a fait. Si c'est vrai qu'il y a des gens qui
1: s'aiment. Je ne connais rien, à part
0: alors il faudra leur dire. Oui, mais toi, t'es né en quelle année,
1: Jeanine? 98, oh, Coupe du Monde.
0: Ouais. C'est l'année où j'ai eu mon bac, je suis dégoûtée.
2: 97,
0: moi. T'es beaucoup trop jeune.
2: 97, ouais.
0: Incroyable. Mais oui, 1 et 2 et 3-0, bravo, voilà. Enzo. Tout ça pour dire que donc, moi, la chorale de Skip the Use, je l'aime. J'étais très colère quand j'ai entendu le remix de Mossimane, parce que ça commençait comme ça et j'étais pas contente. J'ai dit, c'est qui cette vilaine qui remplace mes enfants?
2: T'inquiète, ils arrivent après, faut rester la patience.
0: Ça y est, ils sont revenus.
2: Super meuf d'ailleurs qui a chanté là.
0: Mais oui, pardon, évidemment, je l'embrasse, elle chante divinement. Hein, ouais, mais oui, ma réaction, ça a été, mais où sont les gosses?
2: T'inquiète.
0: Et donc, les chœurs sont de retour sur le nouvel album Love and Anxiety. Il y a une chanson qui s'appelle Bull.
2: Ah oui.
0: Et dessus, j'ai trouvé, alors que tout était puissant, c'est-à-dire quand toi tu chantes, il y a Shane aussi, il va falloir le présenter, dire qui il est.
2: Alors Shane, c'est le vainqueur de la Nouvelle École, l'émission de rap, qu'on a rencontré, alors c'est très drôle, on l'a rencontré une soirée. Où on était, et puis nous, on est, bon, ceux qui nous connaissent, hein, on n'est pas forcément très très soirée, et au bout d'un moment, on se barre, et puis bah lui, il venait de gagner, donc c'était un peu la star de la soirée, quoi. Puis on s'arrache, et puis je me casse, je prends mon beurre pour rentrer, et là, il court, il sort, et puis il vient me voir, et il fait, ah ouais, j'adore le Skip the Use, et puis sur le coup, je me dis, bah, j'avais pas vu la Nouvelle École, et donc je me dis, bah, ok, merci. Puis je me dis un peu, je fous de ma gueule ou quoi. Puis là, il voit un peu à ma tête qu'il me chante des chansons, mais des vieilles.
0: Donc, il connaît vraiment.
2: Puis après, on commence à parler.
0: C'est rare, les rappeurs, oui, qui ont.
2: Mais moi, je savais même pas que c'était un rappeur. J'étais là, ouais. Et puis on parle. Et puis je me dis, putain, le mec est redoutablement cool. En plus, il était avec un de ses potes. C'est sympa. Et puis il me dit, donc, ouais, bah, j'ai gagné à la Nouvelle École. Je fais un SMS à ma fille qui me déchire, qui me dit, mais putain, t'es vraiment naze et tout. Et puis je me barrais. Et là, le beurre, il arrive et puis je lui dis, tu sais quoi, nous on est comme, enfin on fait la musique, vas-y, viens, on va au studio, on fait de la musique, t'as l'air trop cool, machin, et il a fait ok, et il est venu en studio et c'était chambé, et on est reparti avec donc cette chanson que, alors, il a rajouté donc ce couplet, il s'est mis dans la chanson,
0: ouais.
2: C'est une chanson particulière, Boule
0: se dire taureau.
2: Ouais, c'est une chanson sur un sujet assez particulier. Enfin, c'est une façon, c'est toujours un prisme un peu particulier. C'est une chanson que j'ai écrite il y a longtemps. J'étais aux États-Unis il y a longtemps et je voulais écrire une chanson sur le. À la base, c'était un peu un regard féminin. Quand je parle, je voulais être une meuf. Et c'était l'expression américaine « Don't fuck with the bull so you get the horn ». C'est « N'embête pas le taureau parce que sinon tu te prends les cornes ». Et c'était la nana, je voulais écrire une chanson sur la nana qui dit « Ah, tu t'es bien foutu de ma gueule, attends ». Tu sais, ce côté genre « attends ». Et
0: oui.
2: C'est vraiment une chanson sur ça et en même temps sur le « j'ai souffert en fait ». En fait, tu m'as fait mal en fait. Et ça part de attends, tu vas voir, et tout doucement, plus le personnage parle, plus c'est mais en fait tu m'as fait souffrir, et je trouvais ça, et donc Shane s'est complètement mis dans le sujet où il a, et donc je le remercie encore parce qu'il s'est mis un peu dans cette vulnérabilité là,
0: ouais.
2: Et ce qui est assez rare pour les rappeurs,
0: c'est
2: surtout
0: vrai.
2: Aujourd'hui de se montrer de montrer cette facette là. Et du coup,
0: les chœurs apportent aussi une part féminine.
2: Exactement. Et puis le côté aussi l'espérance de se dire. Et puis j'ai deux petites filles et que j'espère qu'elles diront aux gars Don't fuck with the bull, so you get the horns.
0: C'est Skip the Use. C'est sur le nouvel album. C'est une tuerie. Ça s'appelle Bull. So-

0: Alors ça, c'est du beau Skip the Use. Bravo messieurs, bravo. L'album, c'est Love and Anxiety, qui est disponible. Cinquième album de Skip the Use. La chanson que vous venez d'entendre, c'est Boule. Et pour en savoir un peu plus et reposer la question qu'on a posée à Matt, à tous les albums de Skip the Use. Alain, tu fais une chanson en français? À tout de suite.
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0: L'anniversaire de Tirer la nuit sur les étoiles, le coup de cœur Teddy Bear et un blind test autour des chansons qui font des déclarations d'amour à la musique. Voilà ce qui vous attend dans la suite de Décibels. Pour jouer au blind test avec nous, un seul numéro, celui du standard d'ici, 0810 055 056. Alexandra vous y attend. Et moi, je retourne voir, comme promis, mes invités du soir. Skip the Use. Enzo et Matt de Skip the Use qui sont avec nous. Matt étant le chanteur et aussi le parolier officiel du groupe, on t'a très souvent demandé « Et alors, les chansons en français? Pourquoi vous chantez pas en français ?» etc. Reconnaissons quand même que dès le deuxième album, il y a eu « Être heureux ».
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0: c'est vrai que depuis, pas trop de chansons en français chez Skip the Use. Pourquoi? On sait que t'es parfaitement bilingue, et ça s'entend quand tu chantes, ça s'entend quand t'écris, et puis t'as vécu aux États-Unis et tout, mais pourquoi?
1: Ben, en fait, déjà, nous, on vient de Lille. Ça commence, je pense, à la base, on vient de Lille, on est à 20 km de la Flandre, en Belgique, où on parle pas français.
0: C'est vrai.
1: Et c'est... nous, quand on était petits, c'est là où il y avait les meilleurs trucs. C'est pas compliqué. Gand, Lille, ça doit faire... je suis pas très bon là-dedans, mais ça doit faire 25-30 minutes de bagnole. Alors, 30-40 km, tu vois, je sais pas. Ouais. Et à Gand, il y avait Case Choice, il y avait Solowax, il y a Charlotte de Witte, il y a Amélie Lance. Et c'est à 40 km. Et si tu veux, nous, quand on a commencé les groupes, quand on était très jeunes... J'ai commencé en 1993 et on allait jouer là-bas. Et en fait, bah, quand tu chantais en français, tu pouvais pas aller jouer en Flandre.
0: Non.
1: Et c'était là où c'était le mieux. Et j'ai tout de suite capté de me dire, putain, en fait, quand tu chantes en anglais, c'est cool, tu peux aller jouer partout. Parce qu'on jouait là-bas, on jouait en Hollande, on jouait en Allemagne, on jouait en France, on jouait, enfin.
0: Ouais, ouais,
1: donc,
0: partout.
1: À la base, c'était juste un passeport pour jouer un peu partout. Et puis après, en grandissant, nous, c'est vrai qu'on utilise plutôt la langue. T'as capté depuis le départ, nous, c'est vraiment les chansons. Quand on a fait être heureux, c'est parce qu'il y a eu les attentats de Charlie Hebdo. C'était pas, ça se passait à Paris. Ça avait mis la France. Donc c'était normal pour moi de le faire en français.
0: Ouais.
1: Parce que c'était, et en plus, à l'époque, j'étais aux États-Unis. J'étais là, waouh. J'étais aux États-Unis et j'ai été faire une manif. Donc il y a eu plein de manifs à travers le monde.
0: Oui,
1: le clip d'être heureux, c'était que ça.
0: Ouais,
1: on avait fait une manif à Los Angeles et avec tous les Français, tout le monde était autour de la France. C'était normal de la faire en français.
0: En français, ça avait du sens.
1: Quand c'est des sujets qui sont internationaux. Et puis après, il y a eu tout un truc, ce qui n'est pas du tout ta question. Mais l'évolution de la France, depuis 15 ans qu'on existe, je l'ai aussi vu arriver. Et c'est vrai que de plus en plus, on nous demandait, mais pourquoi vous chantez pas en français? Alors moi, je répondais... Pourquoi on devrait chanter en français? Ben, vous êtes français. Je dis, ah oui, mais alors? Enfin, je veux dire...
0: Et tu manges que de la blanquette!
1: Il y avait un côté... Et puis, tu sais, ça devenait un spirit chelou qui arrivait un peu partout. Et moi, je suis un peu taquin, tu vois. J'étais là, je suis bon, ben pourquoi? Je veux dire, en France, il y a des gens, il y a plein de langues en France. En Bretagne, le breton, l'occitan, le chiti chez nous. Et on est tous français, c'est ça qui est. Pourquoi je devrais défendre l'idée d'identité nationale? J'ai rien contre la francophonie. Moi, j'écris plein de chansons, j'écris des chansons. J'ai bossé avec Barbara Pravi, j'ai bossé avec plein de chansons. Et j'écris. Je participe à plein de chansons en français.
0: En français,
1: donc
0: ouais.
1: J'ai absolument rien contre ça. Je suis un grand fan de Brel, de Renaud. Mais ça me fait toujours marrer. Qu'on demande, tu vois, la langue, c'est un chemin, c'est pas une direction. Tu vois, et je pense que ça change tout. On va pas aller à une expo, tu vois, et dire à un peintre, ah, c'est super ce que t'as fait, mais pourquoi tu l'as fait en bleu? Fais-le en rouge. Tu vois, bah, pourquoi?
0: Oui.
1: Bah, parce que bleu, blanc, rouge, t'es français, donc c'est, pourquoi il y a du jaune là dans ton tableau? Tu vois, à un moment donné, c'est ridicule, en fait.
0: C'est vrai.
1: On s'en fout. La France, c'est un état d'esprit, c'est une fraternité, et aussi une liberté de penser, un respect des valeurs républicaines qu'on a. Et un texte, il est magnifique quand il est en français, il est magnifique quand il est en breton. L'important, c'est qu'il soit magnifique. On s'en fout après. Enfin, en tout cas, moi, je m'en fous.
0: Enzo, on valide, non?
2: Je valide totalement.
0: Il
2: en tout cas, la batterie, c'est ni en anglais, ni en français. Donc après, tu fais ce que tu veux.
0: C'est vrai, tu t'en sors bien. On se quitte en écoutant We Are Good. Que même si vous ne parlez pas anglais, vous comprenez la phrase. We are good. Et Skip the Use qui vous donne rendez-vous sur les grands festivals d'été. Ça commence tout bientôt, le 23 mai, au Festival des Papillons de Nuit, puis Bacchus, Festibruse, Festival ODP, pardon, l'Irréductible, les Solidays, les Arsenic, le Festival de Poupées, Terre du Son, Francofolie, Lovely Brive, le Festival de la Paille, les Folies en Baie et le Festival des Solidarités à Namur. Les dates pour la rentrée de Skip the Use, c'est notamment le Zénith de Paris le 5 décembre, et on en aura plus très bientôt. Merci,
1: Ben, merci à toi de nous recevoir à chaque fois. Et merci pour tous les artistes que tu fais découvrir sur tes émissions depuis le temps que tu fais de la radio. Je te le dis à chaque fois, mais vraiment, t'as lancé beaucoup d'artistes. Donc merci, c'est vraiment un endroit où on est ravis de venir, on est super bien accueillis, on peut, enfin voilà, tu nous mets bien. Donc merci à toi de nous accorder du temps.
2: Merci beaucoup.
0: Merci, vive Skip the Use!

0: Skip the Use, We Are Good. L'album est disponible, Love and Anxiety. Bon, vous avez compris, moi j'ai craqué, mais je pense que vous aussi. Allez donc l'écouter.
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0: Il est temps de jouer au Blind Test. Ce soir, j'accueille Alexandra et Delphine pour jouer avec nous et pour gagner l'album de Skip the Use. Bonsoir à toutes les deux.
2: Bonsoir.
0: Bonsoir. Alexandra, comment ça va?
2: Écoutez, ça va super bien parce que moi, j'adore Skip the Use. J'ai eu la chance de les voir deux fois en concert.
0: Trop bien.
2: Voilà. Donc, jamais 203, je pense que je vais les voir cet été aussi. Je vais prendre des billets.
0: Ah, ça, c'est une bonne nouvelle. Ah ouais, parce que vraiment, le nouvel album, je pense que ça va être fou sur scène. Delphine, fan de Skip the Use également ou...
3: Oui, je ne les ai jamais vus, mais j'aime beaucoup ce qu'ils font, effectivement.
0: Ah, génial. Eh ben, je suis ravie de vous offrir à chacune un exemplaire du nouvel album de Skip the Use, parce que dans le Blind Test de Décibel, on gagne avant de jouer. Comme ça, maintenant que vous avez gagné, vous avez tout votre cerveau disponible pour vous concentrer et jouer. Le thème du Blind Test ce soir, ce sont des chansons qui sont des déclarations d'amour à la musique. Ok.
2: D'accord. C'est noté.
0: Voilà. On cherche le nom des interprètes de ces chansons. Il y aura un point par bonne réponse. Mais bon, on s'en fiche un peu des points puisqu'à la fin, tout le monde gagne. Mais voilà, c'est l'instant mathématique de la soirée. Ça fait plaisir à tout le monde. Alexandra et Delphine, première chanson, déclaration d'amour à la musique. Dites-moi, et donnez bien votre prénom avant de me donner la réponse. Dites-moi, qui chante ça?
2: Alexandra.
0: Alexandra.
2: Jean-Jacques Goldman.
0: Ouais.

0: Alexandra qui a donné son prénom un quart de seconde avant Delphine. Je sens que ça va être très compliqué de départager nos deux candidates. Elles sont très fortes. C'est effectivement Jean-Jacques Goldman, Quand la musique est bonne. Allez, on continue, on part en Amérique.
1: Alexandra.
0: Delphine.
1: Madonna.
0: Ah oui.
1: Elle est trop rapide, Alexandra.
0: Incroyable.

0: producteur Mirwais, ex-Taxi Girl. Voilà, moi, pour moi, c'est de la chanson française.
1: C'est ce que j'allais dire aussi.
0: Alors, on est d'accord. Alexandra, très rapide. Ouais, Delphine, je suis désolée, hein, mais là, on a. Vous êtes deux cadors.
2: Je peux pas lutter.
0: Une vitesse incroyable. Déclaration d'amour à la musique encore, après Goldman et Madonna, mais qui voilà ?
1: Delphine.
0: Ah, Delphine.
1: Johnny.
0: Oui, c'est Johnny.
1: Bravo Delphine.

0: de la musique que j'aime. Johnny Hallyday, sacrée déclaration d'amour aussi hein, pour la musique. Et bien bravo, bravo Delphine et Alexandra. Vous avez été resplendissante pendant ce blind test. Bravo, bravo.
1: Merci beaucoup, bravo Delphine.
2: Merci. Bravo à vous, à toi également.
0: Bah oui, et puis merci d'être venu jouer aussi, ça nous fait toujours plaisir de discuter avec vous et jouer avec vous autour de la musique le soir dans Décibel. Alors pour rester dans le thème, je vous propose peut-être la plus grande déclaration d'amour à la musique en chanson. Elle est signée John Miles, elle date de 1976, elle a été enregistrée à Abbey Road, le studio londonien rendu célèbre notamment par les Beatles. Elle s'appelle tout simplement Music. C'est comme un petit opéra, il y a des mouvements dans cette chanson et ça respire la musique à chaque instant. John Miles. Music.

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0: Le coup de cœur du jour, c'est un jeune artiste. Il n'a que 24 ans, mais croyez-moi, il a une vieille âme. Il s'appelle Teddy Bear, oui, comme les petits ours en peluche de notre enfance. Teddy Bear, né et élevé à Mons, en Belgique. Une ville très intéressante. Mons, c'est là où on écoute beaucoup de bonne musique italienne. Parce qu'en fait, l'immigration italienne installée en Sicile, en Belgique, c'est beaucoup installé à Mons. Donc voilà, il y a des très bonnes pizzas et de la mandoline partout. J'adore cette ville, voilà, Mons en Belgique. Et il y a donc Teddy Bear, issu d'une famille de musiciens d'origine sicilienne. Voilà. Alors, ce garçon que j'aime beaucoup, qui est extrêmement sensible, vient de sortir une toute nouvelle chanson qui s'appelle Chaussures Roses. Et je me suis dit que ça allait vous parler. Quelqu'un qui se présente comme ça, qui revendique sa différence, ses différences. Forcément, je pense que chacune et chacun pourra s'identifier. C'est mon coup de cœur du jour, une vraie belle découverte. Il s'appelle Teddy Bear. Voici Chaussures Roses.

0: Alors, enchantée de rencontrer Teddy Bear, coup de cœur du jour. Teddy Bear qui sera en concert au Pop-Up à Paris tout bientôt, le 25 mai et le 8 juin. Et puis, il fait pas mal de festivals cet été. Vous le verrez, enfin cet été, même ce printemps, bah oui, le 21 mai à Saint-Étienne au festival Parole et Musique. Teddy Bear sera également à Cabourg le 19 juin au festival Cabourg Mon Amour. Les Francopholies de La Rochelle le 11 juillet, le Cabaret Frappé le 16 juillet, et puis les premières parties d'Orelsan au festival de Nîmes, les 22 et 23 juillet. Ça, les premières parties, ça dit toujours plein de choses sur les artistes, et Teddy Bear a fait les premières parties de Feu Chatterton, Clara Luciani ou encore Julien Doré. Bonne route à lui.
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0: Joyeux anniversaire à l'album Tirer la nuit sur les étoiles, 12e album studio du merveilleux Étienne Dao. On va écouter la chanson-titre en duo avec Vanessa Paradis pour célébrer ce bel anniversaire et vous dire que Tirer la nuit sur les étoiles, c'est un truc qui s'est vraiment passé. Ava Gardner et Frank Sinatra, amoureux, étaient partis dans le désert avec des revolvers et ils avaient tiré la nuit sur les étoiles. Bon, bah là, c'est Étienne et Vanessa. Oui.

0: Joyeux anniversaire, joli album et chansons merveilleuses, Tirer la nuit sur les étoiles. C'était Étienne Dao et Vanessa Paradis. Sachez que cette chanson existe aussi en version live, enregistrée à Bercy. C'était le premier Bercy d'Étienne Dao. Il fallait bien qu'il commence, hein, voilà. Et c'était merveilleux, l'album live magnifique. Et ce duo avec Vanessa Paradis, à la fin, il lui dit merci Vanessa. Elle lui dit merci Étienne. Et moi, j'ai envie de leur faire des enfants, mais à tous les deux, quoi. Allez, bonne soirée. Merci d'avoir écouté Décibel et merci à l'équipe qui était là, c'est-à-dire Iris Guitoni, Diana Alcide, Elodie Bianca Maria, Alexandra Sackberg et Franck Moilier. Salut!
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0: jeune fille de 17 ans s'apprête à gagner l'Eurovision et à devenir une icône malgré elle. Son nom, France Gall, et son tube, Poupée de cire, poupée de son. Bienvenue en 1965.
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0: Derrière les sourires de façade, c'est un drame. Le texte, signé Serge Gainsbourg, est d'une cruauté rare. Il se moque de la naïveté de la chanteuse en la comparant à une marionnette sans cervelle. Pire encore, le soir de son triomphe, son fiancé, Claude François, la quitte par jalousie au téléphone. Une musique entraînante pour masquer une immense solitude. France Gall finira par renier cette période, même si ce titre s'impose dans le cœur des Français.

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3: Vous écoutez Camille Perrer avec T'as eu vent de nous deux.

0: chanson parle de la passion pour l'écriture, la musique, le partage. Et la jeune artiste de Romans-sur-Isère s'est inspirée du roman d'Alain Damasio, La Horde du Contrevent. Camille Perrer, t'as eu vent de nous deux. Un coup de cœur ici de Romardèche.
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0: Saviez-vous que J'attends l'amour n'était pas vraiment un tube destiné à Jennifer?
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0: En réalité, c'est une importation suédoise. À l'origine, le titre s'appelle True Love, écrit et chanté par l'artiste Johanna Demke.

0: Après sa victoire à la Starac en 2002, le label de Jennifer reçoit des centaines de maquettes et flaire immédiatement le potentiel de cette mélodie venue de Scandinavie. En seulement 3 semaines, l'album est bouclé. On traduit le texte et la magie opère. Aux 100 000 exemplaires vendus et une deuxième place au top 50 pour Jennifer.
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0: Cascada et Baiser Doré, un coup de cœur, ici Drôme Ardèche.
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2: Salut Brésisel.
3: Comment elle s'appelle?
2: Alors, je m'appelle Oriane, j'ai 33 ans.
3: Et tu fais quoi dans la vie?
2: Et mon job, je suis graphiste.
4: Je voyais plus le genre graphiste, une bonne trentaine.
5: Ah oui, c'est étonnant.
6: Qu'est-ce que vous foutez là?
2: Je suis dans les petits bonheurs.
7: Le bonheur aussi peut arriver comme ça.
8: J'habitais où, vous m'avez dit?
2: J'habite à Quimper et je suis arrivée ici parce que je voulais vivre en Bretagne et j'ai trouvé un emploi ici, dans le Finistère.
9: Comment tu as trouvé du travail?
10: Comment tu as fait pour deviner? Elle est extraordinaire, ta mère.
2: J'ai cherché dans les 4 départements et c'est tombé dans le Finistère et moi j'adore Quimper, donc je suis ravie.
11: Pourquoi croyez-vous qu'on l'adore?
2: Ça s'explique pas trop, j'avais l'impression que j'appartenais à cette région. J'ai tout fait pour arriver ici, mais je sais pas trop pourquoi et je suis super heureuse.
12: Heureusement que vous avez pas compté sur moi, hein, parce que sinon il fera ça le temps.
13: On ira se balader ensemble un de ces jours, tu veux?
2: Mon coin préféré quand je me balade, c'est bord de la mer et surtout la plage de Sainte-Marine.
14: Quelle plage?
2: Combris de Sainte-Marine, puisque la plage est sublime avec les dunes assez nature. Ça a été le coup de foudre avec cette plage-là.
15: Sur la plage, j'irai te chercher des coquillages.
1: Et le premier baiser, quand est-ce que vous vous l'êtes donné?
2: Alors moi je me souviens que quand j'étais en primaire, il y avait beaucoup de garçons qui s'intéressaient à moi. Mais alors moi j'y connaissais rien, donc j'ai eu des cadeaux, j'ai eu des bagues, j'ai eu des trucs comme ça.
16: S'ils veulent te faire un cadeau, refuse pas, hein.
2: Et je pense que les pauvres, ils n'avaient pas beaucoup de réponses. Et moi après c'est arrivé assez tard, ouais. Oui si, c'était au lycée. Mais pareil, c'était pas moi qui étais intéressée, c'était toujours le garçon quoi. Je me cherche encore je pense.
17: Moi je m'en fous parce que j'ai un amour chez moi et un amour à l'école. C'est qui? C'est mon cousin, mais je suis comme ma mère, je préfère le célibataire.
1: Prononcez trois fois la phrase impossible.
2: Ok. La jolie rose jaune de Josette jaunit dans le jardin. La jolie rose jaune de Josette jaunit dans le jardin. La jolie rose jaune de Josette jaunit dans le jardin. Ça va?
18: D'où elle sort cette Josette? Qui a lancé cette Josette?
2: Moi, je connais Tadéry. T'adora, t'adori tantant, t'adora tanté, t'adori tantant, tanta, t'adora tanté, t'adora tanté, tata, t'adori tantant.
19: Bravo! Merci!
2: Allez, salut.
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2: Dans Toujours à la page, je vous emmène dans une forêt extraordinaire. Extraordinaire et inquiétante à la fois. Celle de Chimères tropicales, dernier livre de Corinne Morel-Darleux, paru chez Dalva. Femme politique repentie, écologiste convaincue, Corinne Morel-Darleux a d'abord écrit des essais pour transmettre ses convictions, mais depuis quelques années, c'est aussi à travers le roman que cette drômoise a choisi d'exprimer sa fascination pour la nature. Et c'est en Inde du Sud, lors d'une résidence d'écriture, que l'autrice a imaginé cette histoire, l'histoire d'Ariane, infirmière en psychiatrie qui n'a jamais quitté ses montagnes, mais rêve de jungle. Alors le jour où un double accident d'avion improbable se produit dans une forêt tropicale éloignée, Ariane trouve l'occasion de rejoindre cet univers fantasmé. Un univers de moiteurs, de crocs, de mystères, de magie, où elle croisera un homme jaguar, des chamans, des morts inaccomplis et l'inquiétant Cadillac qui la poursuit comme une ombre. Vous l'aurez compris, la place de l'imaginaire dans le livre de Corinne Morel-Darleux est centrale. Alors je lui ai demandé quelle était pour elle la place de l'imaginaire, son importance dans la vie.
20: Ouais, j'ai l'impression que c'est un sujet d'une actualité brûlante, cette question de la place de l'imaginaire. D'abord parce que j'ai l'impression qu'on est nombreuses et nombreux à avoir de plus en plus besoin de se réfugier dans l'imaginaire pour de temps en temps échapper au réel qui semble de plus en plus dystopique et difficile à affronter. Et ensuite, parce que l'imaginaire, c'est aussi ce qui nous permet éventuellement d'imaginer autre chose. Comment le monde pourrait être de manière différente, de cultiver une forme d'empathie aussi, de pouvoir se mettre à la place de l'autre, d'envisager qu'il puisse y avoir des réalités multiples et pas une seule manière d'aborder la vie, d'aborder les événements, les faits. Toute ma question, moi, c'est de savoir comment on nourrit nos imaginaires, qu'est-ce que ça nous permet de produire qui n'est pas encore là, qu'est-ce que ça peut faire advenir dans nos vies.
2: Alors, dans ce que vous nous racontez, il y a de l'extraordinaire, il y a du magique, il y a cette jungle qui est presque hantée.
20: Oui, cette forêt tropicale, elle est à l'image de la symbolique de la forêt qui est à la fois dans l'imaginaire collectif, un endroit, un milieu qui attire et en même temps qui a souvent provoqué aussi la peur, la crainte, parce que c'est un lieu mystérieux, étrange, sombre. Parce que finalement, je trouve que c'est beaucoup à l'image de notre époque, de nos vies, d'apprendre à cheminer sur cette ligne de crête entre émerveillement et inquiétude. Et donc, c'est finalement assez logique que ça se soit retrouvé dans mon écriture et dans l'histoire de Chimère tropicale.
2: Chimère tropicale, c'est un objet littéraire étrange, un roman organique qui nous enlace, nous emporte, sans laisser voir ce qui relève de la réalité ou de l'illusion. C'est sûrement pour cela qu'il est présélectionné pour le prix Ouest France Étonnant Voyageur, verdict attendu le 24 mai 2026. En attendant, à vous de vous plonger dans ces chimères tropicales parues chez Dalva.
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5: Tout ce qui a trait au caractère des humaines et des humains, j'adore. Je trouve que la langue occitane se délecte à qualifier les comportements humains. Roumé, je savais que tout le monde connaît Kéomo. C'est un bon exemple. Hein. Tu pourrais faire un sourire plutôt que de roumé. Roumé. Comme ce mot l'indique dans sa construction, ça grogne, ça fait trembler les murs. Quelqu'un qui roume, c'est un râleur d'excellence. T'as voulu faire les courses ? On y est. Qu'est plus le moment des rouma, mon grand. Ce n'est plus le moment de râler, ok ? Plutôt que de roumer, on finit vite et on rentre. Roumer, ok ? Vous connaissez, bon. Et si je dis marouné, marouna, c'est la même chose. Dans le mot, le R roulé nous montre une personne qui râle aussi, qui bougonne. Il marronne comme un burga au kevumvou, non. Il râle comme un frelon qui vrombit. Roumer, marouné, faites vos courses, mesdames et messieurs. Allez, adieu.

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2: Un enfant a-t-il le droit de ne pas être d'accord avec ses parents ?
3: Oui, et d'ailleurs, ils n'acceptent pas ça. On fait des choses qu'on n'a pas le droit et eux, ils le font devant nous. Nous, on doit se coucher tôt et ils doivent se coucher tard.
4: Moi, je dis, oui, on a le droit de ne pas être d'accord parce que c'est pas tout le temps eux qui décident, parce qu'on a le droit de prendre un petit peu l'avis. Par exemple, si...

0: me saoule vachement en vrai.
1: C'est totalement vrai. Alors, la dernière fois, mon petit frère, il a mis ma chambre en bazar, alors j'avais tout rangé, mais j'ai pris.
2: C'est toi qui as été disputé.
1: Oui.
2: Et tu as réussi à expliquer à tes parents ou pas?
1: Oui, au bout d'un moment, ils ont réussi à me croire. Donc ça va, c'est mon frère qui a été puni, pas moi. Heureusement, mais c'est de l'injustice.
3: Pour moi, on obéit tout le temps à ses parents. Même si c'est un truc grave et tout, j'obéis.
2: Mais quand vous n'êtes pas d'accord avec vos parents, est-ce que vous échangez? Est-ce que vous arrivez à discuter?
1: Oui.
4: Mais en fait, ils font ça pour notre bien. C'est pas parce qu'ils veulent pas.
2: C'est toujours pour votre bien?
1: Non. Non, c'est pas vrai.
3: Quand par exemple je suis pas d'accord avec ma mère et elle me laisse m'expliquer, mais à la fin elle dit toujours son dernier mot, du coup bah c'est moi qui ai tort et c'est elle qui a raison alors que c'est moi qui ai raison.
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6: L'Élastique à musique, une association fondée en 1981 qui propose des ateliers et des cours de musique pour tous les niveaux au Mans. L'association vient de faire sa rentrée et bonne nouvelle, il est encore possible de s'y inscrire. Mais comment ça fonctionne? Quels instruments peut-on essayer? Bougez pas, j'ai testé pour vous l'Élastique à musique. Et direction le 14 rue du Père Mersenne, devant un bâtiment blanc et vitré. Comme indice, un panneau avec une grande note de musique, il y est écrit l'Élastique à musique. J'ouvre la porte et rentre à l'intérieur.
7: Bonjour, bienvenue
8: à l'Élastique à musique.
6: Pour m'y accueillir, Nathalie, directrice des lieux, Florence, coordinatrice pédagogique, et Gabriel, professeur de piano et de MAO, musique assistée par ordinateur, des instruments qui figurent parmi la liste des nombreux autres proposés.
9: Oui, il y a une grande variété. On a des cours assez classiques, piano, guitare, basse, batterie, violon, trombone, saxophone, trompette.
6: Et bien d'autres. Cette diversité, c'est une grande force parce que l'équipe pédagogique met en place des projets communs entre tous les élèves. Il y a même des ateliers pour le chant si vous voulez devenir la prochaine Céline Dion. Au total, 15 professeurs pour des cours soit particuliers, soit collectifs.
9: Oui, donc l'idée quand on fait de la musique, c'est de ne pas s'enfermer tout seul avec soi-même ou que avec son professeur, c'est de pouvoir échanger avec d'autres personnes.
6: Et donc une vie associative dans laquelle s'impliquer, avec des différences de niveau bien sûr, mais qui sont aussi une manière enrichissante d'apprendre. Surtout que Gabriel et les différents professeurs font les choses petit à petit.
10: Donc le premier cours, c'est une rencontre, on fait le point sur le niveau. Généralement, je demande toujours de jouer un petit quelque chose pour ceux qui ont déjà un petit bagage, ça me permet un peu de situer là où l'élève en est.
6: Alors nous aussi, testons notre niveau. On démarre avec le piano. Bon, ok, je rigole. Ça, c'était plutôt Gabriel. Voici la réalité. Deuxième étape, la batterie. C'est pas mieux. Alors, le troisième test, le plus dur, la trompette. Désolé pour vos oreilles, clairement il va falloir que je m'inscrive parce que c'est la catastrophe. D'ailleurs, grande nouveauté plutôt pratique pour vos enfants de 7 à 10 ans. Il y a la mise en place d'un atelier découverte pour venir justement tester les instruments. Les enfants sont répartis en 3 groupes, échangent à chaque trimestre. Le premier groupe, piano-voix. Le deuxième, batterie-percussion MAO. Et le troisième, les cordes, guitare ou encore violon. Ça leur permet de choisir plus facilement l'année suivante et ça évite aux parents d'acheter un instrument pour rien. Ça, c'est plutôt pas mal parce que ça représente malgré tout un budget. L'Élastique à musique, c'est testé et approuvé par ICI MEN.
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11: Nous sommes en mai 1970, le 17 précisément, un dimanche ensoleillé et non un lundi au soleil. Et Claude François roule à vive allure, pressé de rejoindre Nîmes. Il s'écoute un live d'Elvis Presley.
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13: Dans la voiture, il y a 8 haut-parleurs tout autour, donc vraiment, j'étais entouré par le son, j'adore ça.
11: Quand soudain, son pneu éclate à hauteur de Bédarides. À l'époque, le chanteur raconte son accident dans une interview fascinante tirée de l'émission de radio Bande à part que Lina a archivée.
13: Quand la roue a explosé, l'arrière s'est présenté vers l'avant et la gauche de la voiture se soulevait pour culbuter, pour faire les tonneaux. Je me suis donc retrouvé de face à l'autoroute, donc de nouveau, et là j'ai re-ralenti. Dès que c'est représenté de nouveau en tonneau, j'ai re-accéléré, ainsi de suite, jusqu'à peut-être 100-110 à l'heure. Alors mes bras étaient mous pour conduire la voiture, et elle s'était arrêtée nette, le

0: tour, a projeté la tête dans le volant.
1: Sa voiture traverse les quatre voies de l'autoroute et finit sa course dans un fossé de l'autre côté de l'autoroute A7. Conscient mais sonné, l'artiste est un miraculé. Nous sommes alors 8 ans avant l'épisode de la baignoire fatale. Il n'aura qu'un nez cassé, nécessitant par la suite une rhinoplastie.
0: C'est pas le cartilage qui s'est cassé, mais l'os entre les deux yeux. Alors là, quand j'ai vu ça, j'ai donné un coup de poing dans le miroir, j'ai donné des coups de poing partout, j'ai piqué ma crise de... J'ai pas de chance.
1: Claude François sortira 2 ans plus tard, le lundi au soleil.

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2: Complètement gaga avec Olivier Glin. Alors bonjour Olivier, on parle d'eau aujourd'hui ?
1: Vouille, sagasouille. Bonjour les amis, aujourd'hui on va voir des mots qu'on en trouve nulle part ailleurs. Chez nous dans le parler gaga, on a des termes pour tout. Et pour patauger dans l'eau ou la gadoue, on n'a pas un mot mais trois. Bassouiller, gabouiller et gassouiller. Oui, trois verbes pour exprimer le bonheur de tripoter de la flotte ou de barboter dans la boue liquide. Et comme on est généreux hein, quand même, on ne s'est pas arrêté là et on a même des noms qui vont avec. On appelle ça des déverbaux car ces noms viennent des verbes. On a la bassouille, la gassouille et la gabouille. Ces mots sont employés dans la Loire mais également dans le Lyonnais et le Beaujolais et puis de façon plus générale dans une bonne partie de la région Rhône-Alpes. Voici une maxime qui nous est donnée par Jean-Baptiste Martin. T'as beau gabouiller la bassouille, t'en feras pas rien des œufs à la neige. La plupart du temps, c'est juste remuer l'eau, éclabousser, patauger. Bref, faire ce que les mamans, elles y trouvent à redire quand les enfants reviennent avec le pantalon trempé. Et s'il y a des gens qui aiment bien gassouiller, ce sont bien les enfants. Les matrues, il n'y a pas besoin de faire grand-chose pour leur faire plaisir. Tu sors une petite bassine, tu mets un peu d'eau au fond et c'est parti pour la gassouille. C'est que ça peut gassouiller jusqu'à l'évaporation totale. La gassouille, c'est révélateur de la personnalité profonde des gens. Hein. Comme le dit l'adage, dans la gassouille, il y a deux sortes de gens. Ceux et ceux qui y tombent et ceux et celles qui t'y poussent. Bon, la nage n'existait pas hein, jusqu'à aujourd'hui, mais mieux vaut tard que jamais. Ou alors celui-ci, d'adage. Quand t'as les pieds dans la gabouille, c'est pas le moment de chercher tes pantoufles. Et oui, chez nous, la gassouille, c'est souvent un souvenir d'enfance. Mais entre nous, on est tous encore un peu des garagnas. Hein. On y aime bien parfois encore. Quel plaisir de gassouiller un peu.
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3: Sur 25 hectares dans une nature préservée, Jérôme, le propriétaire du parc de Casteil dans les Pyrénées-Orientales, nous invite à découvrir des animaux du monde entier.
4: Ça y est, vous avez démarré la voiturette, Jérôme.
5: C'est ça, on est parti pour la visite du parc.
4: Le parc de Casteil.
5: Qui s'étend sur plus de 25 hectares et avec un parcours de presque 4 km à pied. Et ben là, on part sur le départ, on a la mini-ferme, on a les ours, dont Willy, qui avait tourné pour des films et des publicités à la télévision, qui a été recueilli par le parc. La mini-ferme aussi, c'est que des animaux qu'on récupère de gens qui abandonnent. Et après, l'essentiel de nos animaux, c'est des animaux qu'on récupère soit saisis par la justice, soit dans des cirques aussi, ou des échanges entre parcs zoologiques.
4: Et les voiturettes, elles sont pour qui ?
5: Ben les voiturettes en priorité pour les gens qui ont des difficultés à marcher, mais aussi on a des familles avec des gens plus jeunes et au lieu de porter les porte-bébés, c'est vrai que monter en voiturette c'est plus sympathique.
4: J'ai l'impression qu'on a des animaux à regarder les pancartes qui arrivent vraiment des cinq continents.
5: On a de tout, oui. On a vraiment des animaux de partout. On a des lions blancs aussi. Les lions blancs, il y en a un peu moins de 100 dans le monde. Et du coup, il y en a deux à Casteil.
4: Et comment vous avez réussi à avoir des lions blancs ?
5: Justement, c'est pareil. C'est des lions qui avaient été récupérés dans un parc qui ne pouvaient plus s'en occuper.
4: Là, on est à combien d'altitude ?
5: Ben là, à Casteil, vous partez à peu près 900 mètres et on dépasse 1200 mètres d'altitude en haut du parc.
4: Et ça va, les lions, ils arrivent à s'acclimater à cette altitude ?
5: Oui, parce que, bon, déjà... On a la mauvaise idée chaque fois de dire que c'est des lions d'Afrique, mais en fait, ils sont nés souvent en Europe vers chez nous, donc ils connaissent les climats. Et nous, ils ont des tanières chauffées par le sol, donc ils peuvent rentrer et sortir en permanence comme ils veulent. Et donc là, on va s'approcher bientôt de l'enclos des loups, par exemple, et on arrive aussi à l'enclos des lynx.
4: Alors ça, ce sont des loups de l'Arctique ?
5: C'est ça, c'est des loups blancs, des loups arctiques. Donc on avait récupéré un couple qui était assez âgé, mais on nous avait dit reproduirons pas. Et il y a 2 ans, ils ont fait 6 petits.
4: Ah, ils sont magnifiques.
5: Et maintenant, on utilise un moyen de contraception pour éviter justement la surpopulation.
4: Et là, vous m'emmenez où ?
5: Ben là, on va changer un peu de continent. On va partir voir les lions.
4: Oh, mais que c'est mignon, là. C'est des petits kangourous.
5: Voilà, c'est la même famille que le kangourou. C'est le wallaby. Donc ça reste un petit kangourou, très, très docile, très gentil, avec un albinos qui est né il y a 2-3 ans sur le parc. Là, juste en face de nous, il y a Elsa qui vient de nous voir et qui s'approche. C'est une lionne d'Afrique, vous savez, le poil bien, bien jaune. Contrairement au lion blanc qu'on va voir juste un peu plus loin.
4: Elle est décidée à venir nous voir, hein.
5: C'est ça. Là, elle est très curieuse. Elle voit que je suis là. Elle doit se dire qu'est-ce qu'il fait là, ce qui m'emmène encore à manger. Et donc, elle s'approche très près. Et donc, il y a le mâle qui va pas tarder à arriver, je pense. Donc là, c'est Maui, le mâle lion blanc. aux yeux bleus, qui est sorti parce que, comme sa femelle Elsa vient de s'approcher de nous, et il est un peu inquiet, se demande qu'est-ce qui se passe, qui sont ces gens.
4: On les voit vraiment, ils sont à quelques centimètres de nous. Hein.
5: Ah ben là, vous êtes, elle est collée quasiment contre la vitre, donc effectivement, elle est très proche.
4: Quel âge il a ?
5: Lui, il a plus de 12 ans déjà. Donc ça vit à peu près une quinzaine d'années. Nous, ce qui nous importe, c'est le bien-être des animaux et récupérer les animaux où ils peuvent et pas forcément choisir un animal pour une espèce ou pas. On essaie de s'adapter au maximum.
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7: La politique et l'amour ne font pas bon ménage. Dans cette nouvelle histoire, on plonge dans le quotidien du premier président du Parlement de Bourgogne. Voici la légende de Giroux le Fou et Marie Baillet. Extrait de votre ouvrage, Sandra Amani, Amour et passion d'antan en pays bourguignon, aux éditions de l'Escargot Savant. Bonjour Sandra.
8: Bonjour Charlotte.
7: Nous voici en l'an de grâce 1634, sous le règne de Louis XIII. Pierre Giroux vit à Dijon et aime beaucoup les femmes.
8: Notre président a 30 ans. Il est marié à une femme de la haute société, Mademoiselle Legout de la Berchère. C'est grâce à son épouse que Pierre a si bien réussi en politique. Même s'il ne l'aime pas, pour sa carrière, il ne peut pas s'en séparer. Après plusieurs aventures sans lendemain avec des prostituées beaunoises, Pierre Giroux tombe éperdument amoureux de la femme de son cousin, Marie Baillet. Et cet amour est réciproque.
9: Grand Dieu, dire que cette femme n'est même pas jolie. Pourquoi l'amour est-il si capricieux ?
8: Quelques mois après leur coup de foudre, les amoureux ont de plus en plus de mal à dissimuler leurs relations extra-conjugales. Lors des réceptions, ils s'isolent dans les petits salons où ils échangent des baisers passionnés. Ils ne peuvent plus se passer l'un de l'autre. Un soir, après une étreinte fugace dans un placard, Pierre n'en peut plus.
9: Si seulement nos deux minables conjoints étaient morts, ma tendre Marie, nous pourrions alors arrêter de nous cacher. Je te fais la promesse qu'on sera un jour réunis. Je vais d'abord m'occuper de mon cousin.
8: Aussitôt, Giroux dépêche Denis Carteau, l'un de ses fidèles amis, et lui demande, moyennant 20 pistoles, d'éliminer l'encombrant cousin Baillet dans les bois du Val-Suzon. La première tentative échoue. Tout comme la deuxième dans la forêt de Bressay-sur-Tille. Le président est furieux.
9: Bande d'incapables ! Il va donc falloir que je me débarrasse moi-même de cette vermine. Mais en attendant le bon moment, occupons-nous de l'autre idiote. Je ne peux plus supporter sa présence chez moi. Je la déteste.
8: Justement, l'occasion est belle. Madame Giroux ne se sent pas très bien ces derniers temps. Elle se plaint de la tête, du ventre, elle vomit sans cesse. Pierre fait donc appel au docteur Rodeau. Le fameux praticien s'installe chez les Giroux pour suivre au plus près l'évolution de la santé de madame. Nuit et jour, le médecin reste au chevet de sa patiente. Il lui donne des potions, non pour guérir son mal, mais pour la faire mourir à petit feu. 10 jours plus tard, l'épouse décède d'une maladie incurable, impossible à combattre. Le docteur Rodeau sera grassement rémunéré.
9: Maintenant, c'est au tour de l'autre imbécile.
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7: Jusqu'où iriez-vous par amour ? En septembre 1638, Pierre Giroux, le premier président du Parlement de Bourgogne, devient complètement fou. Vous écoutez l'histoire de Sandra Amani, extraite de l'ouvrage « Amour et passion d'antan en pays bourguignon » aux éditions de l'Escargot Savant. Pierre Giroux et la femme de son cousin, Marie Baillet, sont amants. Après avoir éliminé sa propre épouse en l'empoisonnant, un dernier obstacle se dresse devant ce couple sordide.
8: Ce soir de septembre 1638, le cousin Baillet se rend gaiement chez Pierre Giroux. Il est en compagnie de sa femme, Marie.
10: Mon cher cousin, quel plaisir de vous recevoir. Prenez donc place à cette table, juste à l'endroit où s'asseyait ma tendre épouse. Oh, elle me manque terriblement, vous savez. Un peu de compagnie sera salutaire pour moi. La solitude où m'a plongé sa mort me désole.
8: Le vin coule à flot, et surtout dans le verre du cousin. Bientôt complètement ivre, le cousin bâillait perd la raison. Pierre rit avec lui mais ne boit pas. Marie tremble à mesure que s'écoule le repas. Elle est déjà prise de remords. Lorsque bâillait s'apprête à prendre congé, Giroux s'empare d'un immense couteau à viande. Le cousin, complètement saoul, ne réagit même pas. Quand le couteau le frappe en plein cœur, bâillait pousse un cri horrible. Un cri de bête qu'on éventre. Il meurt estomaqué. Le cousin bâillait, après une soirée forte arrosée, aurait perdu la tête et a mystérieusement disparu. Les jours suivants, Giroux s'assure que personne ne le dénoncera. Il commence par éliminer ses complices. On n'est jamais trop prudent. 12 personnes sont ainsi victimes de la folie du tueur.
11: Mince, j'ai oublié l'avocat. Humbert doit mourir, sinon il ira clamer au juge que je l'ai consulté sur des questions d'héritage.
8: 2 années passent. Les corps des victimes, bien dissimulés, ne sont jamais retrouvés. Les 2 amants restent discrets et continuent de se voir en secret pour ne pas éveiller les soupçons. Mais la vieille mère du cousin bâillait ne peut croire en la disparition de son fils si talentueux. Sa belle-fille, Marie, lui suggère de porter plainte contre X sur les conseils du diabolique Pierre Giroux. Les premiers à être interrogés sont les domestiques du président. Ils cèdent après des nuits de torture et avouent l'impensable. Le corps de Baillet a été mis dans un sac et caché dans un hôtel particulier de Dijon. Le 6 mai 1643, Pierre Giroux est enfermé dans les cellules du château de Dijon. Le tribunal ne tarde pas à donner son verdict.
12: Qu'on lui coupe la tête !
8: Marie, qui a quitté la ville de Dijon avant la mise à mort de son amant, est arrêtée quelques temps plus tard et condamnée à mort. Un ami du roi sauve sa tête et obtient l'annulation de la condamnation. Marie peut alors se remarier.
7: En espérant que sa prochaine union sera moins mortelle. 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
1: Dans la rue du Port, il y a la grotte du Puy-de-Dôme. Et oh, petit jeu de mots, allons tailler la bavette 2 minutes avec un tailleur de pierres précieuses.
2: Poussez, poussez.
1: Ça y est, j'ai réussi. Un peu archaïque cette porte. Enfin,
3: elle surprend tellement de gens qu'elle me rassure vis-à-vis de certains voleurs, par exemple.
1: Ah ben déjà, pour vous voler, vous, faut trouver comment marche la porte.
3: Exactement.
1: Et j'imagine que quand vous voyez quelqu'un qui ressemblerait à un voleur, vous lui dites pas pousser.
3: Ben, je me débrouille pour le dissuader.
1: Mais qu'est-ce que c'est que ça? Mais qu'est-ce que c'est que cet engin?
3: Ça, c'est ce qu'utilisent les CRS, c'est le flashball.
1: Ah, c'est un flashball? Je suis venu tailler le bout de gras avec vous, mais je pensais pas être accueilli par un flashball.
3: Moi, c'est pas tellement le bout de gras que je taille, c'est surtout mes petits cailloux.
1: Qu'est-ce que vous taillez comme cailloux?
3: Tout. Toutes les pierres, à partir du moment où elles ont un intérêt bijoutier. Alors ça peut être des pierres sans aucune valeur. Je travaille notamment pour une dame qui va à la pêche dans l'Allier. Enfin, dans l'Allier, pas le département.
1: Dans la rivière.
3: Dans la rivière.
1: Et qu'est-ce qu'elle pêche?
3: Eh bien, elle pêche de temps en temps des galets dont la couleur lui plaît. Et elle me fait faire du polissage sur des galets qui n'ont aucune valeur, mais qui lui plaisent, par exemple. Et puis, part du principe que je suis l'ébéniste du caillou. On travaille dans des matières nobles. Le bois, c'est noble. La pierre, c'est noble. Voilà. Et puis après, il y a le respect des styles, il y a le respect du goût de ces dames qui veulent telle couleur dans telle matière, mais dans telle forme et telle dimension.
1: Enfin, elles sont pas un peu pénibles?
3: Si, beaucoup. Mais on essaie de les satisfaire quand même. J'ai une jeune fille qui m'a amené du corail de Corse et elle m'a demandé de sculpter le zizi de son copain dans le corail. Ça surprend quand on vous fait la demande.
1: Eh ben, ça veut dire que dans votre vie, vous aurez fait des zizis.
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4: Si vous portez le nom de famille Salin, restez à l'écoute. Mais avant cela, je vais vous parler d'un bretonisme bien connu qui est le lagen.
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4: Moi, je suis dans le lagen. Bon, voilà une expression typique dans le français local. C'est inspiré par notre belle langue bretonne. On l'entend souvent aujourd'hui, en particulier les lendemains de fête. Quand on est un peu dans le brouillard, on a tendance à dire « ouais, je suis dans le lagen ». Alors ce mot a pourtant une signification un petit peu différente en breton. En breton, arlagen, c'est en général de la boue bien collante, impossible à cultiver, dans laquelle on a difficulté à marcher, voire on s'enfonce un peu. Mais pas que ça, ça désigne donc les fondrières, les mares d'eau boueuse. Donc Béa et lagen, être dans le lagen, c'est devenu une expression permettant de dire que l'on est dans un état qui n'est pas des plus sympathiques. Vous saurez maintenant que lagen, c'est pas la gueule de bois, mais c'est de la boue en langue bretonne, à lagen.
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4: Et j'en arrive maintenant à un nom de famille très commun. Vous en connaissez peut-être, hein, peut-être qu'il y en a dans votre entourage, ou peut-être le portez vous-même. C'est Salin. Alors, déjà en breton, on prononce Salahun. Pas Salin, mais Salahun. Comme le célèbre ermite de la forêt de Landévennec, ou encore du Folgoat, près de l'Esnevin. Salahun ar Fol, Salin dit le fou. Salin est donc un nom ou un prénom, et son origine remonte à loin, très loin, et vient aussi de très loin. C'est avec l'évangélisation de l'Armorique que ce nom est sûrement arrivé, car Salin, ou Salahun, n'est rien d'autre que l'adaptation bretonne du prénom Salomon, Salomon, fils de David, roi d'Israël. Donc, un nom de famille biblique aujourd'hui, Salomon, devenu Salahun en breton, mais aussi Salou ou encore Salik. C'est la même origine pour ces noms de famille. Salin ou Salomon, si vous voulez, fut d'ailleurs le nom d'un autre roi, mais de Bretagne, cette fois-ci au 9e siècle. Donc, un nom de famille plus que royal. Les Salins pourront à l'avenir se vanter d'avoir un nom de famille prestigieux. Je vous dis à demain, même heure, même radio, en Mans. Ici Evel Juste, Canemarquois.
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2: On sait qu'on est lorrain parce que quoi, Nicolas Turon ?
7: Parce qu'on est tuyau rouge ou tuyau bleu.
2: Je connaissais le fil rouge sur le fil rouge, le fil bleu sur le fil bleu.
7: Oui.
2: Je ne connaissais pas le tuyau rouge. Le tuyau rouge.
7: Vous n'êtes jamais allé à la piscine d'Amnéville ?
2: Si. Non, bah, piscine d'Amnéville, je ne crois pas. Thermapolis.
7: Sinon, vous auriez tilté tout de suite. Alors, Thermapolis, monsieur a les moyens.
2: Oui,
7: monsieur,
2: tu parles.
7: Chez Radio France.
2: Tu parles.
7: Laissez-nous entre prolétaires.
2: Aujourd'hui. Au chaud, d'eau froide ?
7: Ah, on y est presque. Aujourd'hui, à cause du coût de l'énergie, les piscines municipales ou communautaires n'ont plus que l'eau froide. Ouais. Elles sont de moins en moins chauffées. Il y a une ambiance de morgue là-dedans. L'eau est si fraîche que t'as juste envie d'y ajouter un peu de pastis pour l'apéro. Tu rentres dans le grand bassin comme dans un bocal de fluide glacial. Et le pire, pour les hommes, c'est le fameux PDC.
2: C'est quoi le PDC?
7: Passage des couilles. C'est le moment... Ah hi, hi, t'es là, tu restes un quart d'heure entre deux eaux, avec la ligne de flottaison qui te chatouille et qui te transforme les mistiflettes en rotouflons. Les gamins, eux, ils s'en foutent, ils vont à la baille et deux minutes après, ils sont bleus, ils claquent des dents.
2: C'est vrai.
7: Tu sais, ils ont les lèvres violettes, comme celles des Bob l'éponge à la fin du Beaujolais nouveau. Mais jadis, quand l'énergie n'était pas une question et qu'on cramait du charbon en forfait illimité, on avait un vrai climat tropical à l'Aquadrome ou à la piscine d'Amnéville. N'importe quel Mosellan a passé au moins une journée dans la zone de loisirs du Stalheim, connu pour son zoo, son golf, en Thermapolis pour les plus riches, et sa piscine,
2: bête.
7: Et ses fameux toboggans rouges et bleus.
2: Ah.
7: Rouge-bleu, deux parcours, deux ambiances, le rouge et le bleu, un Stendhal pour daltonien. C'est aussi les couleurs de l'eau chaude et de l'eau froide, vous l'avez dit, qui correspondent parfaitement au caractère de ceux qui fréquentent l'un ou l'autre parcours. Le tuyau bleu, c'est pour les tempéraments frileux.
2: Les
7: placides, oui, c'est pas très dur.
2: C'est très bien pour moi, ça.
7: Il y a une petite promenade de 4-5 virages,
2: voilà.
7: Une descente douce, les pas d'avant l'heure. Des fois, ça glisse si peu que tu restes coincé, en mode occlusion intestinale. Vous m'en parliez hors antenne. Il faut que t'attendes que le descendeur suivant vienne te dégager à coups de talon. C'est le tuyau de ceux qui respectent les limitations de vitesse, qui sont vaccinés contre le Covid et qui votent modem. Tuyau rouge, en revanche, Jean-Michel Cliché. Tuyau rouge, en revanche, c'est le feu. C'est pour les têtes brûlées. Ça commence par un bec de pélican qui fait guili-guili dans le ventre et que je plonge la tête en avant assez vite pour m'arracher le maillot. C'est les tuyaux de ceux qui font de la moto sans casque, qui écoutent de la musique trop fort et qui mangent épicé. Et alors, vous qui nous écoutez, vous êtes plutôt tuyau rouge ou tuyau bleu?
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1: Les fait voyager depuis 2012. Il a été créé à l'initiative d'un prof documentaliste et d'une bibliothécaire des lycées Jeannot et Curie de Sens. Chaque année, de novembre à avril, des centaines de jeunes découvrent des mangas sélectionnés avec soin. L'an dernier, 160 établissements y ont participé, et pas seulement dans Lyon. Sayonara organise aussi de multiples rendez-vous tout au long de l'année autour de la culture et des arts japonais. Cette fascination des jeunes pour la culture du pays du soleil levant ne date pas d'hier. Elle a commencé dans les années 80 à la télé avec Récréa 2 et le Club Dorothée. Le Capitaine Flamme et Albator ou Goldorak ont marqué toute une génération.
2: Actarus, ils attaquent en force avec un antirac. Il faut que tu ailles aider Alcor.
3: Bon, je vais y aller.
1: Et puis, les consoles Super Nintendo et Sega ont débarqué. Des consoles avec des personnages cultes comme Sonic et Mario. Dans les années 90 et 2000, Pokémon, Dragon Ball Z et Naruto ont pris le relais, renforçant l'attrait des enfants et des ados pour le Japon. Aujourd'hui, l'influence japonaise s'étend au cinéma, à la BD et même à la musique. Oshii en est l'exemple parfait.

0: ou au prix littéraire. Les jeunes découvrent des mangas plus originaux ou exigeants que ceux qu'ils lisent d'habitude. Ça stimule leur curiosité, aiguise leur sens critique et leur apprend à varier les plaisirs tout en alimentant leurs rêves de Japon.
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2: Dans le Nord-Pas-de-Calais, dès que les beaux jours reviennent, il n'y a pas que les shorts et les jupes qui font leur réapparition.
3: Je m'appelle Marc Osselet et je suis glacier artisanal dans le Pas-de-Calais.
2: Alors Marc, c'est quoi votre histoire? Vous avez été longtemps éloigné de la région, non?
3: Moi, je suis né à Lens, en 81. Quand j'ai eu 7 ans, mes parents ils ont quitté la France pour partir en Polynésie française. Donc j'ai grandi à Tahiti et je suis revenu vivre en France sur mes terres, j'ai envie de dire, en 2011. Aujourd'hui, j'ai eu un petit parcours qui a fait qu'aujourd'hui, j'ai monté mon entreprise en 2019 et on fabrique des glaces artisanales à l'étrême.
2: Et à Tahiti, vous étiez déjà en train de fabriquer des glaces?
3: Oui, oui. Pendant presque 7 ans aussi, mon père avait racheté une fabrique de glace là-bas et on servait tous les archipels de Polynésie en glace pour la restauration, les hôtels, les cafés, les restaurants et je me suis régalé là-dedans et c'est là que j'ai appris à découvrir tout ce qui est le goût, les produits locaux exotiques, etc. L'appétence sur le goût et le produit. Ouais.
2: Partir en vacances à Tahiti et vivre à Tahiti, c'est deux choses qui n'ont rien à voir, c'est très différent j'imagine.
3: C'est toujours pareil, c'est différent, c'est comme faut comparer ça à la vie dans un village, parce que tout le monde se connaît à peu près. Moi je crois que j'ai jamais passé une fois à aller faire mes courses dans un supermarché sans croiser quelqu'un que je connaissais, donc c'est comme un village, c'est la belle vie quoi. C'est quand on s'en va qu'on se rend compte qu'avoir la mer à proximité, l'océan, la mer bleue, les lagons et puis Moréa qui est juste en face, c'est quand on s'en rend plus trop compte. Quand on y est, ça paraît évident, mais quand on en part, on a effectivement ce manque qui revient, quoi.
2: Revenons à la crème glacée. Il paraît que c'est dans le Nord-Pas-de-Calais qu'on en mange le plus, c'est vrai?
3: Il fait pas très beau dans notre secteur, donc on se réchauffe avec des produits froids, j'en sais rien, ça réchauffe le cœur.
2: Et qu'est-ce qu'elles ont de commun avec Tahiti, vos crèmes glacées?
3: La générosité. Parce que là-bas, c'est une population qui est très généreuse, très accueillante. Là-bas, il n'y a pas de règles. C'est-à-dire, tu passes, t'es là, bah viens, on t'accueille, tu manges. Enfin, c'est vraiment rassembleur. Et moi, je pense que dans l'éthique que j'ai de mes recettes, c'est ça, c'est de la générosité, de l'intensité, du goût, donner du goût, quoi. Voilà. Et de l'amour dans ce qu'on fait. Ça, c'est très important. Alors, moi, c'est ici, à l'Étrême, où j'ai eu la chance de pouvoir m'installer dans notre entreprise Les Glaces de Marc, juste en face de chez Roquette, où on essaye de vraiment respecter la tradition de l'authenticité, de la naturalité, de la générosité, comme j'ai pu connaître à Tahiti et dans le cœur des gens du Nord-Pas-de-Calais.
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4: Relife PC, c'est une entreprise qui répare les PC grâce au reconditionnement. Areski Machou, le responsable.
5: On récupère tous les parcs informatiques professionnels qu'on va reconditionner, regarantir 2 ans et redistribuer ça beaucoup aux particuliers ou à d'autres petites structures, avec la spécificité d'être spécialiste Mac sur la région.
4: Alors il dit, je pense, mais quand on voit l'évolution de la boîte, on peut l'affirmer.
5: On a commencé à la Chapelle Cramonaise en 2022, sortie de Covid, dans un cabanon. Aujourd'hui, on est sur un local avec 300 mètres carrés d'atelier et de surface de vente, donc on recrute aussi régulièrement.
4: Et oui, parce que le nombre de clients augmente tous les mois sur Laval.
5: Que ce soit en particulier ou en professionnel. Après, nous, on est plus axé sur du réemploi, donc on parle plus souvent de tonnage que de PC. On est à 6,8 tonnes l'année dernière de matériel informatique réemployé sur le département, donc c'est plutôt pas mal.
4: Et pour récupérer du matériel informatique, il s'associe avec différentes entreprises lavalloises et même certaines du Mans.
5: On met des bacs à disposition, nous, chez eux, donc ils remplissent le bac de matériel informatique qui peut encore resservir et nous on fait un enlèvement chez eux ou eux nous le livrent suivant les conventions qu'on signe avec eux. Et du coup nous de ce matériel là en fait on est fait un tri chez nous où on va reconditionner tout ce qui est possible de reconditionner, envoyer dans les bonnes filières tout ce qui ne peut pas l'être. redistribuer ça sur le marché pour une seconde vie.
4: Et si vous avez un doute concernant la fiabilité de l'ordinateur réparé, je peux vous dire que c'est ultra contrôlé.
5: Sur un ordinateur portable, on est à peu près à 46 points de contrôle avant de le remettre sur le marché.
4: Et si on a encore un doute, Areski ne passe pas par quatre chemins.
5: Moi, c'est ce que je leur dis souvent. J'ai pas forcément envie que vous reveniez tous les trois semaines m'engueuler. On n'est pas sur des marques tête de gondole. Donc, du coup, le matériel est beaucoup plus robuste, beaucoup plus performant et adapté à un usage professionnel. Quand il est remis sur du particulier, il peut faire des années avant d'avoir la moindre panne.
4: Et côté prix, alors ?
5: C'est forcément moins cher par rapport au prix d'origine de l'ordinateur. Après, c'est vrai qu'on a quand même des ordinateurs qui peuvent monter sur du 550 euros.
4: C'est ça, parce que les PC à l'origine valent souvent plus cher qu'un PC neuf dans un magasin électroménager high-tech, par exemple. Bon, sinon, chérie Life PC, vous vendre un ordinateur, c'est comme une adoption avec un animal.
5: On essaye de faire repartir le bon PC avec le bon client. C'est toujours une question de budget, une question de durabilité. On ne va pas réparer un ordinateur qui ne sera plus à jour dans un an et demi.
4: Areski Machou a encore plein de beaux projets sur le feu avec Relife PC. Il va notamment s'associer avec Maïa, une entreprise d'IA locale et souveraine. Mais ça, c'est une autre histoire.

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0: Ferdinand. Ferdinand, le duo Mayennais réinvente la chanson française. Entre mélodies envoûtantes et textes ciselés, authentiques, sensibles et puissants, Ferdinand, c'est l'émotion à l'état brut.
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0: C'était Ferdinand.
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1: Zéro.
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4: Taureau, je crois que c'est du 21. Ah non, je sais plus.
5: Savez-vous ce que c'est que l'astrologie ?
6: C'est les astronautes qui vont dans l'espace.
4: C'est l'espace et les constellations, le placement des étoiles.
5: Vous êtes de quel signe ?
6: Verseau. Moi, je crois que je suis taureau.
7: Moi, je suis taureau.
8: Ah si, je suis taureau.
5: Comment on a découvert que vous étiez de ce signe-là ? C'est grâce à quoi ?
4: Au mois de l'année, par exemple, le taureau, je crois que c'est du 21 mars jusqu'au 20... Ah non, je sais plus.
9: Moi, j'avais un petit carnet de jeu et il y avait un jeu. Si on réussit le jeu, on savait on était de quel signe.
10: C'est quand même magique, hein ?
11: Waouh, c'est fabuleux ! Et pourquoi on fait ça ?
9: Je sais un peu, Verseau, c'est de quel temps à quel temps ? C'est de la fin de janvier au début de février. Et moi, vu que je suis née le 31 janvier, je suis Verseau, du coup. Ça s'appelle des signes astrologiques. Et l'astrologie, du coup, c'est des signes astrologiques.
5: T'es taureau, ça veut dire que tu rentres, t'as besoin d'une étable ?
4: Non, c'est sur les qualités. C'est quand on est, par exemple, taureau, dans le mois de où on est taureau, on n'est pas comme d'habitude.
5: Et vous êtes comment, messieurs les taureaux ?
4: J'en sais rien.
12: Il possède certainement des qualités, mais voilà. Lesquelles ?
9: Je sais pas, moi, je pense de l'émotion. Beaucoup, beaucoup d'émotions. Après, je sais pas.
13: Comment je peux te montrer que je peux être fort et sensible, noble et affectueux ? Aïe.
14: Les taureaux, par exemple, ce sont des personnes qui sont nées pendant les mois de taureau.
15: C'est logique.
4: Quand on est taureau, on se contrarie plus, on est plus vexé, alors que d'habitude, non.
9: Taureau, vu que les taureaux, c'est costaud, je pense que les taureaux...